0: Par changement de cap, selon Rubio, il n'est pas possible de conclure un accord sur le nucléaire iranien en 72 heures. Le secrétaire d'État américain a encore appelé à la réouverture immédiate du détroit d'Ormuz, bloqué par l'Iran, après quoi les États-Unis entameront des négociations très sérieuses sur l'uranium hautement enrichi et sur l'engagement de Téhéran à ne jamais se doter d'armes nucléaires. Il a évoqué à cet égard un délai de 60 jours et le soutien de 7 ou 8 pays dans la région pour cette approche. Une enquête pour meurtre a été ouverte à Rennes, en France, après la découverte du cadavre d'un garçon de 12 ans, une serviette de bain mouillée nouée très serrée autour de son cou. Les circonstances des faits ayant conduit au décès restent encore à établir, mais l'intervention d'un tiers fait partie des hypothèses, a précisé le parquet dans un communiqué. Toujours en France, deux baigneurs ont été emportés par des courants de baïnes sur le littoral de Gironde. Des baïnes, ce sont des cuvettes d'eau temporaires formées dans le sable sur les plages de la côte atlantique. Les deux baigneurs sont décédés alors que les plages sont très fréquentées en raison de la chaleur et qu'une alerte à ces courants marins dangereux est en cours. En football, l'Union Saint-Gilloise a humilié Anderlecht pour son dernier match de Champions Playoff avec une victoire 5-1. Le club de Bruges, désormais officiellement champion de la saison, a battu la Gantoise 5-0. Les Gantois terminent 5e et joueront le barrage européen puisque Saint-Tron a battu Malines 3-0. Enfin, Alexander Blox a décroché sa première victoire en Grand Chelem au tournoi de tennis de Roland-Garros. L'Anversois de 21 ans a écarté le Hong Kongais Coleman Wang, repêché du tableau qualificatif. Victoire en 3-7, 6-3, 6-4, 6-2. C'est tout pour ces informations. Merci de nous écouter.
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1: Bonne nuit à tous, Julie Buron pour ces informations. Où en sont les négociations entre l'Iran et les États-Unis? Le chef de la diplomatie américaine, Marco Rubio, affirmait ce dimanche matin qu'on pouvait s'attendre à une bonne nouvelle. Ce dimanche soir, changement de cap. Selon Rubio, il n'est pas possible de conclure un accord sur le nucléaire iranien en 72 heures. Le secrétaire d'État américain a encore appelé à la réouverture immédiate du détroit d'Ormuz, bloqué par l'Iran, après quoi les États-Unis entameront des négociations très sérieuses sur l'uranium hautement enrichi et sur l'engagement de Téhéran à ne jamais se doter d'armes nucléaires. Il a évoqué à cet égard un délai de 60 jours et le soutien de 7 ou 8 pays dans la région pour cette approche. Une enquête pour meurtre a été ouverte à Rennes, en France, après la découverte du cadavre d'un garçon de 12 ans. Une serviette de bain mouillée nouée très serrée autour de son cou. Les circonstances des faits ayant conduit au décès restent encore à établir, mais l'intervention d'un tiers fait partie des hypothèses, a précisé le parquet dans un communiqué. Toujours en France, deux baigneurs ont été emportés par des courants de baïnes sur le littoral de Gironde. Des baïnes, ce sont des cuvettes d'eau temporaires formées dans le sable sur les plages de la côte atlantique. Les deux baigneurs sont décédés alors que les plages sont très fréquentées en raison de la chaleur et qu'une alerte à ces courants marins dangereux est en cours. En football, l'Union Saint-Gilloise a humilié Anderlecht pour son dernier match de Champions Playoff avec une victoire 5-1. Le club de Bruges, désormais officiellement champion de la saison, a battu la Gantoise 5-0. Les Gantois terminent 5e et joueront le barrage européen puisque Saint-Tron a battu Malines 3-0. Enfin, Alexander Blocks a décroché sa première victoire en Grand Chelem au tournoi de tennis de Roland-Garros. L'Anversois de 21 ans a écarté le Hongkongais Coleman Wang, repêché du tableau qualificatif. Victoire en 3-7, 6-3, 6-4, 6-2. C'est tout pour ces informations. Merci de nous écouter.
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0: Il est 4 heures.
1: Bonne nuit à tous, Julie Buron pour ces informations. Où en sont les négociations entre l'Iran et les États-Unis? Le chef de la diplomatie américaine, Marco Rubio, affirmait ce dimanche matin qu'on pouvait s'attendre à une bonne nouvelle. Ce dimanche soir, changement de cap. Selon Rubio, il n'est pas possible de conclure un accord sur le nucléaire iranien en 72 heures. Le secrétaire d'État américain a encore appelé à la réouverture immédiate du détroit d'Ormuz, bloqué par l'Iran, après quoi les États-Unis entameront des négociations très sérieuses sur l'uranium hautement enrichi et sur l'engagement de Téhéran à ne jamais se doter d'armes nucléaires. Il a évoqué à cet égard un délai de 60 jours et le soutien de 7 ou 8 pays dans la région pour cette approche. Une enquête pour meurtre a été ouverte à Rennes, en France, après la découverte du cadavre d'un garçon de 12 ans. Une serviette de bain mouillée nouée très serrée autour de son cou. Les circonstances des faits ayant conduit au décès restent encore à établir, mais l'intervention d'un tiers fait partie des hypothèses, a précisé le parquet dans un communiqué. Toujours en France, deux baigneurs ont été emportés par des courants de baïnes sur le littoral de Gironde. Des baïnes, ce sont des cuvettes d'eau temporaires formées dans le sable sur les plages de la côte atlantique. Les deux baigneurs sont décédés alors que les plages sont très fréquentées en raison de la chaleur et qu'une alerte à ces courants marins dangereux est en cours. En football, l'Union Saint-Gilloise a humilié Anderlecht pour son dernier match de Champions Playoff avec une victoire 5-1. Le club de Bruges, désormais officiellement champion de la saison, a battu la Gantoise 5-0. Les Gantois terminent 5e et joueront le barrage européen puisque Saint-Tron a battu Malines 3-0. Enfin, Alexander Blox a décroché sa première victoire en Grand Chelem au tournoi de tennis de Roland-Garros. L'Anversois de 21 ans a écarté le Hongkongais Coleman Wang, repêché du tableau qualificatif. Victoire en 3-7, 6-3, 6-4, 6-2. C'est tout pour ces informations. Merci de nous écouter.
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0: Il est 5 heures.
1: Bonne nuit à tous, Julie Buron pour ces informations. Où en sont les négociations entre l'Iran et les États-Unis? Le chef de la diplomatie américaine, Marco Rubio, affirmait ce dimanche matin qu'on pouvait s'attendre à une bonne nouvelle. Ce dimanche soir, changement de cap. Selon Rubio, il n'est pas possible de conclure un accord sur le nucléaire iranien en 72 heures. Le secrétaire d'État américain a encore appelé à la réouverture immédiate du détroit d'Ormuz, bloqué par l'Iran, après quoi les États-Unis entameront des négociations très sérieuses sur l'uranium hautement enrichi et sur l'engagement de Téhéran à ne jamais se doter d'armes nucléaires. Il a évoqué à cet égard un délai de 60 jours et le soutien de 7 ou 8 pays dans la région pour cette approche. Une enquête pour meurtre a été ouverte à Rennes, en France, après la découverte du cadavre d'un garçon de 12 ans. Une serviette de bain mouillée nouée très serrée autour de son cou. Les circonstances des faits ayant conduit au décès restent encore à établir, mais l'intervention d'un tiers fait partie des hypothèses, a précisé le parquet dans un communiqué. Toujours en France, deux baigneurs ont été emportés par des courants de baïnes sur le littoral de Gironde. Des baïnes, ce sont des cuvettes d'eau temporaires formées dans le sable sur les plages de la côte atlantique. Les deux baigneurs sont décédés alors que les plages sont très fréquentées en raison de la chaleur et qu'une alerte à ces courants marins dangereux est en cours. En football, l'Union Saint-Gilloise a humilié Anderlecht pour son dernier match de Champions Playoff avec une victoire 5-1. Le club de Bruges, désormais officiellement champion de la saison, a battu la Gantoise 5-0. Les Gantois terminent 5e et joueront le barrage européen puisque Saint-Tron a battu Malines 3-0. Enfin, Alexander Blox a décroché sa première victoire en Grand Chelem au tournoi de tennis de Roland-Garros. L'Anversois de 21 ans a écarté le Hongkongais Coleman Wang, repêché du tableau qualificatif. Victoire en 3-7, 6-3, 6-4, 6-2. C'est tout pour ces informations. Merci de nous écouter.
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8: Nathalie Servet avec vous pour ces informations. Bonjour à toutes et à tous. De plus en plus de jeunes fuguent. Child Focus reçoit chaque jour 5 nouveaux signalements d'enfants qui ont fugué de leur domicile ou de leur institution. Au total, l'an dernier, Child Focus a reçu près de 2150 signalements. C'est 20% de plus qu'en 2024. Mais surtout, Child Focus constate que beaucoup d'enfants récidivent. C'est pourquoi l'organisation lance aujourd'hui une campagne de sensibilisation pour encourager parents, éducateurs et travailleurs sociaux à être attentifs au bien-être des jeunes afin que la fugue ne devienne pas la seule issue pour eux. Incident hier soir à Gerpine dans le Hainaut lors de la Sainte-Rolande. Vers 18h30, un cheval a foncé dans la foule là où se tenaient les festivités folkloriques. Plus de 1000 personnes étaient rassemblées à cet endroit. Une dizaine de participants ont été blessés sans gravité. Les festivités ont repris très tôt ce matin et se déroulent jusqu'à demain soir. Une enquête pour meurtre a été ouverte à Rennes en France après la découverte du cadavre d'un petit garçon de 12 ans, une serviette de bain mouillée, nouée très serrée autour de son cou. Selon le parquet, les circonstances des faits qui ont conduit à la mort de ce jeune garçon restent encore à établir, mais l'intervention d'une autre personne fait partie des hypothèses. Toujours en France, deux baigneurs ont été emportés par des courants sur le littoral de Gironde, alors que les plages françaises sont très fréquentées en raison de la chaleur, une chaleur meurtrière également lors d'une course à pied à Paris. Un participant est décédé durant l'événement et une dizaine de coureurs d'une autre manifestation en banlieue parisienne ont été hospitalisés en urgence absolue. Donald Trump tempère les espoirs d'un accord imminent avec l'Iran pour mettre durablement fin à la guerre au Moyen-Orient. Près de 7 semaines après l'annonce d'une trêve, des divergences demeurent notamment par rapport au programme nucléaire iranien. En Formule 1, l'Italien Kimi Antonelli a remporté sa 4e victoire consécutive cette saison en s'adjugeant le Grand Prix du Canada de Formule 1. Le pilote Mercedes a notamment bénéficié de l'abandon de son coéquipier George Russell. Le Britannique Lewis Hamilton termine 2e et c'est le Néerlandais Max Verstappen qui complète le podium. Enfin, en football, l'Union Saint-Gilloise a humilié Anderlecht pour son dernier match Champions Playoff avec une victoire 5-1. Le club de Bruges, désormais officiellement champion de la saison, a battu la Gantoise 5-0. Les Gantois terminent 5e et joueront le barrage européen puisque Saint-Tron a battu Malines 3-0. Fin de ces infos, très bon réveil.
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10: Merci Nathalie Servet. D'autres infos un peu plus tard, ce sera bien sûr à 7h, tout à l'heure sur Vivacité. Sur la route à 7h06, 6h pratiquement 3 minutes. Ça roule et ça roule bien. Voilà, nous, les fenêtres, évidemment, pour un peu se rafraîchir. Mais sinon, tout va bien.
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10: Et avec vous surtout, et avec Karine Bresse également qui va nous rejoindre. Bonjour à tous, ravi de vous retrouver. Nous sommes lundi le 25 mai, qu'un soleil bien franc qui est venu nous rejoindre à 5h40, 21h38. On gagne encore à l'accoutumée 2 petites minutes de clarté. Aujourd'hui, c'est un long week-end qui s'annonce encore bien bien chaud. Alors, long week-end, ça s'annonce peut-être pour vous sortie, barbecue, escapade, détente. Mais il faut se rappeler pourquoi on a congé, évidemment, la Pentecôte. Bah, c'est vrai, marque dans la tradition chrétienne la venue de l'Esprit-Saint sur les apôtres. 50 jours après Pâques. Voilà, comme ça, vous le savez. Voilà, petite histoire pour certains. Bon, il y en a qui travaillent ce matin, évidemment. Et donc, on est là, on vous accompagne avec Karine un peu plus tard à 7h qui prendra les commandes et qui viendra nous rejoindre pour quelques belles balades, comme d'habitude. Hein. Bah oui, dans son escarcelle, elle a toujours pas mal de bons plans. On s'arrêtera sur l'une de nos 7 matinales également que Karine connaît très très bien. On ira avec 365.be du côté de Ligny pour Ligny 1815, l'ancienne ferme du XVIIe siècle qui abrite le Ligny Museum. Est un bâtiment parfaitement intégré au caractère rural du village. On ira faire un petit tour pour en connaître plus. On va jouer avec Robert au jeu de la brosse à dents. Encore un chouette cadeau ce matin, ce sera les écouteurs Bluetooth, vivacité, semi-intra-auriculaire, sans fil, le Bluetooth. Je ne vais pas lire toute la description ce tour-ci, hein. Si vous venez de vous réveiller, ça va être un peu long, mais c'est du beau cadeau. Franchement, c'est pas mal du tout. Bon, pour la musique, Maître Gims s'invite chez nous. Ça paie comme jamais, je vous conseille le petit short ce matin. Pas de vêtements lourds évidemment, Maître Gims et derrière Thomas Hamilton. Là il y en aura pour tous les goûts, Taylor Swift sera avec nous également. Et puis n'hésitez pas, venez nous envoyer les petits messages, on aime vous lire. 0470 07 20 23 par WhatsApp. 0470 07 20 23. À tout de suite.
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0: Ravi Nulay avec Love Me Not sur Vivacité. Et on va noter qu'il y a du soleil pour aujourd'hui. Je ne vous apprends rien, évidemment. Encore une belle journée aujourd'hui. Un congé de lundi de Pentecôte sous le soleil. Franchement, ça va encore bien chauffer. Le temps restera pleinement estival. Soleil généreux dès ce matin jusqu'à ce soir. Des températures sont une fois très élevées. Donc on se protège évidemment de 22 degrés sur les plages, de 29 à 30 degrés en plaine. Par endroit, on pourra même atteindre 31 degrés. Il n'y a pas grand-chose à ajouter. On a peut-être ce petit vent généralement faible qui va s'orienter au nord-est et pourra devenir modéré par moment avec ces petites brises au niveau de mer nord-nord-ouest qui va se lever dès midi, mais pas grand-chose évidemment, pas beaucoup de fraîcheur aujourd'hui, donc profitons tout de même de cette journée de soleil et ça va durer jusqu'à fin de semaine les amis.
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0: Merci de nous joindre, il est 6h11.
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0: Oui, le coup d'œil dans votre région, c'est avec Karine Bresse, évidemment, comme tous les week-ends, les jours fériés, qui installe ses petites oreillettes, qui se connectent, et
15: vous
0: voilà.
15: Vous n'êtes pas plutôt que d'habitude aujourd'hui?
0: Mais non, c'est les disques peut-être.
15: Peut-être, c'est
0: mais
15: ça.
0: Mais vous êtes précise, hein, c'est
15: mais,
0: incroyable.
15: Mais non, mais le temps d'aller faire votre thé, comme ça, vous savez tout.
0: Alors, merci d'ailleurs.
15: Avec grand plaisir.
0: Le goût en direct, je confirme ça encore une fois. Voilà, ce n'est pas très radiophonique, mais comme ça fait rêver les gens.
15: Ah, quand même.
0: Oui, quand même, c'est vrai.
15: À 6h11, c'est éloquent.
0: Bon. Ouais, c'est vrai. Karine, on a parlé pas mal de choses la semaine dernière, un bâtiment au niveau de l'atomium, c'est
15: voilà,
0: ça?
15: Voilà, pas loin de l'atomium, vous connaissez peut-être ce bâtiment cylindrique, pas très loin de l'atomium. Une espèce de rotonde géante, presque une soucoupe volante en vue du ciel. Pour vous situer un petit peu, on est dans le parc de Laeken, à deux pas du ring de Bruxelles. C'est ce qu'on appelle le théâtre américain, qui était d'ailleurs le pavillon américain de l'exposition universelle 1958. On a parlé de ce bâtiment. Il est quasiment à l'abandon depuis 2012 et bientôt il va renaître de ses cendres.
0: Bonne nouvelle, ça.
15: Grâce à la région wallonne. Et comme vous le dites, c'est une bonne nouvelle qui nous est racontée et confirmée par Imad Messoudi.
16: Ce curieux bâtiment circulaire, dont les murs sont ajourés comme du point de maline, abrite un des théâtres les plus modernes du monde. Le théâtre du pavillon américain, dont le luxe et le confort surclassent le Metropolitan Opera de New York, peut recevoir 1200 spectateurs.
17: En 1961, ce reportage de la RTBF s'émerveillait de ce théâtre pas comme les autres,
3: 65 ans plus tard, la musique s'est arrêtée depuis longtemps. Le bâtiment faisait l'objet d'un conflit entre la ville de Bruxelles et la région flamande. Celui-ci réglé, la Flandre a présenté ses ambitions ce mercredi. Caroline Genèse est ministre flamande de la Culture.
13: C'est un projet qui doit grandir étape par étape, où le faste historique du théâtre américain sera restauré, mais où l'on travaillera aussi à partir de la base, avec des jeunes, des organisations, des artistes, afin de rassembler ici de nombreuses disciplines différentes.
3: La Flandre va investir 2,5 millions d'euros par an pour rendre viable une utilisation rapide des lieux d'ici 2028 avec des projets à caractère culturel. À plus long terme, 2035, la région réfléchit encore à l'aménagement définitif du théâtre américain, de la salle de spectacle pour 2000 personnes aux ambitions modestes à un projet commercial d'envergure. La réflexion est en cours. La Flandre veut en tout cas que le théâtre américain devienne un haut lieu de la culture flamande à Bruxelles.
15: Et c'est une bonne idée.
0: Ben évidemment, bien sûr.
15: Dans deux ans, on va fêter l'anniversaire de cette exposition en 1950.
0: J'en suis sûr et certain. Voilà.
15: Bon, et bien voilà.
0: Merci Karine.
15: Avec plaisir.
0: Vous serez de retour tout à l'heure avec pas mal de bons plans, je l'ai dit déjà.
15: Et on croyait qu'on allait se reposer aujourd'hui parce qu'il va faire chaud, mais pas du tout.
0: Non.
15: Déjà, il y a des endroits de fraîcheur où il y a plein d'événements, je vous en parle tout à l'heure.
0: Et ça, c'est bien. On aime. C'est pas mieux sans toi, c'est le titre, mais c'est mieux avec vous, moi je dis.
15: Voilà. J'adore, c'est mon titre du moment.
0: Ah ben, montez le son, c'est bien. Bah, on y va.

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0: Non, non, pas du tout.
1: Et c'est ce que me disait Pierre encore dans un message tout à l'heure. Qu'est-ce que c'est gay de vous écouter, de vous entendre que qu'il y ait de l'amusement comme ça consomme. Ben oui, ben évidemment, il y a de l'amusement. On s'amuse tous bien. On est très heureux d'être là. En ce lundi de Pentecôte, courage évidemment à ceux qui travaillent ce matin, hein, pensez, hein, oui, qui ont même bossé tout le week-end. Ben nous, on était avec vous. Voilà, comme je le dis très très souvent, on fait quelques kilomètres en vous accompagnant peut-être dans la voiture pour certains. On est dans l'atelier pour d'autres. Il y a Isabella qui commence son boulot. On est du côté de Soumagne. Là maintenant, je sais pas dans quoi vous travaillez. En tout cas, vous bossez là maintenant. Ben, courage, courage, courage. Bon, s'il y a un coup de cœur près de la maison qui se déroule aujourd'hui, ben, venez m'en parler. Je suis connecté à WhatsApp. C'est entièrement gratuit. Il faut avoir l'appli, mais je crois que pratiquement tout le monde a l'appli WhatsApp. 0470 07 20 23. 0470 07 20 23. Pour nous parler de vous, on aime vous entendre. Alain, qu'est-ce qu'il m'envoie ce matin? Ah, une photo des vaches. Ah oui, c'est Alain l'agriculteur de Sprimont. Voilà, c'est toujours un plaisir. Ah oui, il y a une naissance là. Je ne sais pas grandir la photo. Mais merci beaucoup Alain. Voilà. Après, je ne sais pas vous la partager, malheureusement, parce qu'on est uniquement en radio. Mais ça fait plaisir aussi, effectivement, quand vous m'envoyez quelques petites photos. Hein. Voilà, c'est très sympa. Games, sapez comme jamais. Vous sortez le Bermuda aujourd'hui, hein, le petit t-shirt. Hein, ça va être encore une journée très très chaude.

0: C'est un véritable défilé de mode, hein, ce titre. Hein. C'est incroyable. Hein. Sapé comme jamais. Avec Gims sur Vivacité. 6h21.
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0: Et oui que nous allons jouer maintenant, hein, comme tous les week-ends et comme tous les jours sur Vivacité. 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Waouh, voilà.

0: Thomas Hamilton, She Wants Me sur Vivacité, il est 6h25, bon lundi.
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0: Viva Plus, c'est la toute petite sœur de Vivacité qui aime diffuser vos plus grands artistes, ceux que les autres radios ont complètement oubliés. Viva Plus les diffuse, meilleur des années 60, 70, début 80, avec des animateurs très sympas. Et on aime le week-end d'aller dans le grenier, dénicher comme ça des vieilles pépites, les disques qui font du bien, comme Bernard les joue d'ailleurs en semaine très très tôt. Voilà, nous c'est le disque Viva Plus. Aujourd'hui on va parler de Hilo. L'essentiel Hilo London n'est pas un disque unique, hein, c'est le nom d'un projet musical mené par James Christian Forrest, voilà qu'on va écouter dans quelques instants. C'est un chouette, vraiment un titre qui rappelle plein de souvenirs et qui a été écrit comme ça sur quelques minutes de temps. Puis ils se sont dit tiens, qu'est-ce qu'on fait, est-ce qu'on le sort ou pas, et ils l'ont sorti. Évidemment, ils ont bien fait. Ça va rappeler des souvenirs. Faites-vous plaisir. C'est une belle journée sous le soleil avec Vivacité et avec ces petites pépites qu'on vous met là dans l'oreille. Hello, Last Train to London, 6h27.

0: disque Viva Plus, Electric Light Orchestra, Last Train to London. On parle volontairement du dernier train. Rater ce train, non, je vous conseille pas de le rater. Direction la gare peut-être pour vous ce matin, pour une nouvelle journée qui s'annonce, celle de ce lundi 25 mai, qu'on vous souhaite bien. Merci d'être là, 6h30.
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0: On part à Ligny ce matin avec Ligny 18-15 Museum. C'est Benoît Istas, le directeur, qui est avec nous. Bonjour Monsieur Istas.
2: Bonjour.
0: Bienvenue sur Vivacité. Vous êtes bien réveillé pour un lundi de Pentecôte en tout cas. Hein, je sens ça.
2: Oui, il faut. On est déjà à pied d'œuvre.
0: À pied d'œuvre parce qu'il y a pas mal de choses à nous dire en ce moment. Qu'est-ce que vous aimeriez épingler tout de suite en introduction?
2: Ah ben tout d'abord, les reconstitutions historiques napoléoniennes qui auront lieu le week-end prochain, le 30 et le 31 mai, à Ligny.
0: Alors cette année, c'est pas moins de 600 passionnés en uniforme, m'a-t-on dit ?
2: Oui, c'est toujours environ. Hein. Ils viennent des quatre coins d'Europe, hein, d'Allemagne, de Hollande, d'Espagne même, et de France. Donc c'est un grand rassemblement de passionnés d'histoire vivante. Ce sont des reconstitueurs avec de l'artisanat, des soldats, des troupes, des cavaliers, des canons. Et donc tout ça va faire vibrer le village de Ligny en mémoire de la célèbre bataille qui s'est déroulée en 1815, deux jours avant la bataille de Waterloo en fait.
0: Alors vous avez évidemment tous les fans de l'histoire de Ligny, mais pas que, j'imagine, ils viennent de partout en Belgique, en France.
2: Oui, évidemment, le public est un public familial qui vient découvrir, apprendre, vivre une expérience historique. Donc il y a du partage, les passionnés peuvent vraiment transmettre l'histoire, transmettre les gestes, expliquer, il y a des visites guidées. Le musée également offre la possibilité de visualiser des vraies pièces de collection d'époque. Donc on garde en mémoire cet épisode de l'histoire, mais en la partageant de manière vivante, interactive.
0: Est-ce qu'on peut dire que vous êtes un véritable théâtre à ciel ouvert, Monsieur Istas ?
2: Tout à fait, c'est un théâtre à ciel ouvert, c'est un musée à ciel ouvert, hein, donc oui, tout à fait, c'est de la reconstitution.
0: Alors, au fil de la visite, on peut vivre quoi, l'expérience ? Vraiment, comme à l'époque, ça fonctionne comment, dites-moi ?
2: Oui, donc le visiteur, il est immersion dans des décors, dans des bivouacs. Donc il y a du feu de bois, les vivandières s'activent à préparer la soupe du grognard, hein, entre guillemets. Il y a des mouvements, il y a l'arrivée de l'empereur évidemment avec le repas de l'état-major. Donc on peut vraiment admirer des scènes reconstituées où tout le monde joue le jeu entre guillemets, hein, parce qu'on est tous amis, tous les reconstitueurs, quelles que soient leurs origines et leur camp, hein, que ça soit allié ou français, on est amis. C'est ça aussi qui fait ce message de paix, de résilience, de bienveillance. Entre nous, entre les reconstitueurs et avec le public.
0: Est-ce qu'on rentre vraiment dans le personnage ?
2: Oui, tout à fait, puisque je suis moi-même organisateur et directeur du musée, mais je suis moi-même chef de bataillon dans la garde impériale. Donc, pendant un week-end, là, c'est clair qu'on ne me reconnaît plus. J'endosse un rôle. On a des attitudes militaires, hein, bien que on se retrouve évidemment autour du feu à la veillée le soir après la bataille. Mais on essaie d'adopter une attitude et d'approcher le plus près de la réalité de ce qui se faisait à l'époque en fait.
0: Allez, côté pratique, l'entrée pour le week-end est proposée à 8€, pré-vente, donc c'est maintenant, vous pouvez le faire déjà au lieu de 10.
2: Oui, oui.
0: Sur place, hein, c'est bien ça, hein ?
2: On peut le faire sur place, la pré-vente, ou bien en ligne sur le site ligny1815.be.
0: Et pour les plus chanceux d'entre vous ce matin, Benoît Istas va vous poser une petite question. On va offrir là maintenant 4 entrées ce matin.
2: Voilà, la question donc, c'est quel est le célèbre empereur français qui a remporté la dernière victoire de la bataille à Ligny ?
0: On a été sympa, hein. C'est pas trop compliqué, évidemment, comme question. 3063 pour envoyer votre réponse par SMS. Tirage au sort tout à l'heure sur Vivacité. Benoît Istas, directeur de l'ENI 1815 Museum. Merci beaucoup d'être passé en ce lundi de Pentecôte par Vivacité.
2: Merci à vous.

0: Taylor Swift. Sur le ton, Taylor Swift termine sa chanson. Karine Bress retire sa petite veste.
1: Ouais, voilà. Parce qu'il commence à faire beau là. Hein.
0: Ah bah oui, on sent la chaleur.
1: Ce matin et tout.
0: Et là, ça va, le soleil.
1: Ouais, ça va bien.
0: Le soleil rentre. Bien. On va se retrouver dans quelques petites minutes, une petite minute, avec vos bons plans, comme d'habitude, vos balades, et vous allez nous faire voyager.
1: Oh, vous
0: aimez nous balader.
1: Oui,
0: en
1: on
0: bon
1: va
0: sens,
1: aller de la Grèce à Venise, tout en restant chez nous.
0: Oh là là.
1: C'est pas mal. Hein.
0: Ouais, comme ça.
1: On passe des choses chez nous. On va manger aussi, vous savez.
0: Ah, ça, j'aime bien.
1: Je vous reconnais bien là.
0: Évidemment, on lève la fourchette. À tout de suite.
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0: La balade de Karine, déjà quand on entend ça, la balade de Karine. Non mais on a envie de bouger ou de zen.
1: Il y a une faute. Ce sont les balades. Moi, je ne sais
0: vrai,
1: pas. Je suis gourmande, vous le savez.
0: Ah ben, je sais. Et est-ce que c'est plutôt calme aujourd'hui ou pas ?
1: Ah, il y a les deux. Mais
0: ouais.
1: Vous savez que moi, j'aime tout ce qui est nature et tout. Faites bien nous lire parce que je vous emmène au jardin d'Anovois. Au jardin d'Anovois où encore aujourd'hui, vous allez pouvoir voir défiler des costumes vénitiens. Je les connais un peu, les costumes vénitiens, parce qu'ils ont participé avec moi à un défi Viva for Life. Qu'est-ce
0: d'accord.
1: que c'est beau. Et vous savez qu'en dessous de leur masque, ils se maquillent. Ils vont très très loin dans le détail.
0: Et pourquoi maquiller ? Oui, pourquoi
1: ah oui. Tout soit vraiment
0: vraiment raccord quoi.
1: Ah que tout d'accord. soit raccord okay. par rapport au masque. C'est magnifique. Et sous les costumes, sous les jolies robes, il y a parfois des messieurs aussi. Il y a les deux parce que ce sont vraiment des passionnés. Allez-y.
0: C'est trompeur.
1: Jardin d'Anovois aujourd'hui encore. Vous savez qu'on a une foire agricole aujourd'hui également. Oui, au
0: c'est
1: cœur
0: vrai.
1: De Nivelles, tout autour de la magnifique collégiale romane. Ça se passe sur la place durant toute la journée. Une autre collégiale romane sera à l'honneur aujourd'hui. Et je vous en parle dans quelques instants avec celle de Nivelles. C'est l'une des plus belles de notre pays. À Liège, c'est l'abbaye du Val-Dieu à Aubel qui est à la fête avec des concerts de printemps, pas que ce week-end. C'est parti jusqu'au 19 juin avec différents styles. C'est beau l'abbaye.
0: Ah, c'est Val-Dieu. Magnifique. Hein.
1: Ouais. On mange du bon fromage, on boit de la bonne bière. La région.
0: Sans la connaisseuse, évidemment.
1: Je savais que
0: moi,
1: c'est
0: pas
1: oui,
0: évidemment,
1: vous savez ça. Je sais aussi que vous allez partir tout à l'heure après l'émission filer aux Épicurales à Liège, ce grand restaurant à ciel ouvert avec le soleil cette année, par-delà Beuvry. Vous allez adorer cela. Si vous êtes sur place ou alors si vous aimez la brocante, rendez-vous par exemple à la méga brocante à Belle-Île, quai de Vennes, c'est à Liège, ou alors en province de Hainaut, au pied de l'ascenseur de Strépy-Bracny, le nouveau, où il y aura une brocante, brocante des quais aujourd'hui, c'est une première.
0: Allez-y. Magnifique l'endroit avec le soleil en plus. Ah oui, oui, oui, cette brocante des quais est magnifique.
1: Vous allez adorer.
0: Ah, oui,
1: il y a une carte interactive sur RTBF.
0: Qui est bien très, très bien faite.
1: Hein. Bien
0: fait, je ne vais pas être chauvin, mais elle est très, très bien faite.
1: Et vous la retrouvez régulièrement pour aller partir en balade juste avant d'aller faire les brocantes. En province de Luxembourg, à Marche-en-Famenne, c'est le Festival des fleurs et de jardins sur la place Roi Albert de 8h à 19h. Et puis un village provençal aussi, moi j'adore ça. Village provençal itinérant, il est à Florentville jusqu'à aujourd'hui à la place Albert 1er. Je vous disais en Hainaut, on a Thieu la brocante au pied de l'ascenseur. À Soigny, c'est là que la collégiale romane est à l'honneur. C'est la Pentecôte à Soigny. Et depuis 6h ce matin, les pèlerins font le tour. 12 à 14 kilomètres.
0: Déjà depuis 6h ce matin.
1: Oui, absolument. Et la procession à partir de 11h. Soigny est à la fête depuis samedi. Aujourd'hui, c'est l'incontournable. On fête Saint-Vincent, qui était le mari de Sainte-Vaudru. Sainte-Vaudru,
0: La
1: patronne de Mons.
0: Ah ouais, à l'honneur la semaine prochaine.
1: Voilà.
0: C'est raccord tout ça.
1: La Pentecôte de Soigny
0: magnifique,
1: annonce
0: magnifique, hein.
1: le doudou la semaine prochaine. En Hainaut aujourd'hui, si vous aimez tout ce qui est cuisine grecque, rendez-vous à Enghien pour le Greek Day. On va danser la Grèce, on va manger la Grèce. C'est dans le Grand Parc et tout ce qu'il faut pour que vous soyez bien accueillis au niveau des parkings. Le soleil est là, la Grèce à deux pas de chez vous. C'est durant toute la journée. Bon, petit regard sur la semaine prochaine, mais laissez-moi le surtaquer.
0: Oui, je vous laisse, allez-y.
1: On a dit,
0: c'est un véritable jukebox, hein, je vous en mets une pièce, vous êtes parti. Hein.
1: Ah, j'adore. La musique dans les oreilles, toute la bonne musique, hein, je vous le dis. Celle de vivacité.
0: Évidemment, évidemment, évidemment.
1: Bon, les 20 km de Bruxelles, c'est dimanche prochain.
0: Ça, c'est pour éliminer tout ce qu'on vient de manger ce week-end, quoi, c'est
1: si
0: ça.
1: Si vous avez envie d'y participer, vous avez intérêt à donner un bon
0: non, pas pour moi, j'ai ça pour ma moitié.
1: Et puis, on aura le doudou aussi la semaine prochaine, mais on aura l'occasion d'en reparler. Le doudou, c'est la Ducasse de Mons.
0: Voilà, et nous sommes partenaires, d'ailleurs. Hein, le fameux concert, on a enfin connu l'affiche.
1: Avec les concerts.
0: Les concerts,
1: de vivacité, même. Vendredi prochain, avec Vita, notamment, et Charles. On vivra ensemble toutes ces festivités avec samedi la descente de la chasse, dimanche la procession, le combat d'Illumson, lundi la braderie. Il y a d'autres choses, on va déjà commencer mercredi à faire la fête.
0: C'est incroyable.
1: Les
0: incroyable.
1: Infos sur RTBF Actu.
0: Évidemment, et on vous retrouve dans un petit quart d'heure, Karine Bresse, pour la matinale. Vous serez aux commandes jusqu'à quelle heure?
1: Alors, nous serons aux commandes avec Louana Fontana jusqu'à 10h. Ouais. Oui, Louana Fontana que vous retrouvez dans les news. Oh, elle est souriante, elle est peps et tout.
0: C'est chouette.
1: On a en commun les city trip, on adore ça toutes les deux et on va vous emmener dans des city trip. Elle va me faire découvrir plein de choses. Vous aussi, on va vous solliciter. Ce sera gay.
0: La journée s'annonce bien avec vivacité, évidemment. Merci d'avoir choisi les chaînes de la RTBF. Merci Karine, à tout à l'heure.
1: À tout à l'heure.

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1: Ah oui, c'est vrai, tout ça.
0: 5 de la mañana.
1: Sí, gracias.
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1: Ah sí, sí, voilà.
2: Remedio chino.
1: D'accord, ici, ici, vivacité, d'accord, vivacita.
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1: Oui, j'aimerais avoir Guy ce matin à l'appareil. On va essayer de rappeler Guy parce que ça ne répond pas. Guy Delobe, vous étiez nombreux ce matin, c'est vrai. On nous envoyait quelques petits messages pour le jeu de la brosse à dents. Guy l'a envoyé la bonne réponse. On va essayer de rappeler d'après Guy maintenant direct. Alors, on le refait, tiens. Du côté de Lob, il y avait Guy. Oh, et vous étiez plusieurs quand même. Hein. Voilà, pas mal de concours ce matin déjà. Est-ce qu'il va nous répondre, Guy? Superbe enceinte connectée ce matin. C'est le cadeau qu'on vous offre. Enceinte Bluetooth, vivacité, 30 heures d'autonomie avec le boîtier. 5 à 6 heures d'autonomie en écoute directe. Je crois qu'on n'aura pas Guy. C'est pas très grave. Hein. Voilà. On lui envoie le cadeau parce qu'en tout cas, il a été sélectionné par la machine. Il nous a envoyé la bonne réponse. Il fallait reconnaître ce brossage.
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1: Bon, vous avez reconnu comme Guy, j'imagine. Guy nous a donné la réponse de Gold. Voilà. Vous avez la version de Robert et là, vous avez la version originale. Et on vous laisse chanter avec vivacité et vous rechanterez la semaine prochaine, le week-end prochain avec un autre brossage de dents, avec d'autres cadeaux à vous offrir. Restez bien branchés sur Vivacité. 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

0: Le dernier Olivia Rodrigo sur Vivacité. C'est sympa ce morceau, hein. Ça envoie du lourd, évidemment. Merci Béatrice pour votre petit message en voie du départ de la Tour Saint-Vincent. Bah oui, nous en parlions tout à l'heure. On était du côté de Soigny, Nivelles, Bruxelles. On aime aussi recevoir vos petits messages comme ça sur les événements qui se déroulent près de la maison. Bah, continuez à le faire, évidemment, tous les jours et tout le week-end dans cette émission par WhatsApp. C'est ce qu'a fait Béatrice, par exemple. Didier, pour nous envoyer un petit message ce matin, 0470 07 20 23 par WhatsApp. Que regarder ce soir à la télé? On vous dit tout dans quelques instants.
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0: Laura Noche, Neck. Ça fait un petit temps qu'on n'avait plus entendu Neck, il n'y a plus rien fait non plus. Un de ses grands titres à l'instant sur Vivacité.
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0: Qu'en regarder ce soir à la télé, toujours de programmes assez sympas à vous offrir évidemment. Mais plus si affinité, c'est une comédie qui bouscule les habitudes des certitudes là sur la une à 20h20 typique. Il y aura du sport, 20h30 avec la tribune. Et puis le concours Reine Elisabeth, on va parler de violoncelle aujourd'hui à 20h05. Voilà pour les programmes télé de ce soir. Dans quelques instants, le journal, Nathalie Servet et Karine Bresse derrière. Passez une belle journée.
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3: Bonjour tout le monde, RTV Vivacité, il est 7h, bienvenue dans un Viva Weekend spécial. Voici le journal avec Nathalie Servet. Cinq enfants fuguent chaque jour. Pour certains, ce n'est pas la première fois. Chat Focus se lance aujourd'hui une campagne de sensibilisation. Certains militants de la flottille pour Gaza affirment avoir subi des violences physiques et sexuelles lors de leur détention en Israël. Les témoignages se multiplient. En football, l'Union Saint-Gilloise a humilié Anderlecht pour son dernier match en play-off 1 avec une victoire 5-1. Bonjour à tous et à toutes. De plus en plus de jeunes fuguent. Child Focus lance aujourd'hui une nouvelle campagne de sensibilisation. Chaque jour, l'organisation reçoit 5 nouveaux signalements d'enfants qui ont fugué de leur domicile ou de leur institution. Au total, l'an dernier, Child Focus a reçu près de 2150 signalements. Marie Lambert, il s'agit d'une augmentation de 20% par rapport à 2024.
4: Derrière cette progression se cache une autre réalité. Nel Brotartz, directrice générale de Child Focus.
5: Ce qui était particulier en 2025, c'est que le nombre de fugues totales a augmenté, mais le nombre d'enfants qui fuguent est resté stable. Donc en fait, toute l'augmentation est liée à la fugue à répétition.
4: Qu'il s'agisse d'une première fugue ou de départ répété, la meilleure prévention est de rester attentif aux signaux des jeunes et à ceux qui peuvent parfois passer inaperçus.
5: Le plus important, c'est de bien garder l'œil sur nos jeunes, de porter beaucoup d'attention à leurs besoins physiques, leurs besoins psychique, leur bien-être et de vraiment rester en contact et en dialogue avec les jeunes qui est très important.
3: Et Child Focus qui lance sa campagne de sensibilisation autour de la fugue au Mont des Arts à Bruxelles cet après-midi. Incident hier soir à Gerpine près de Charleroi lors de la Sainte-Rolande. Vers 18h30, un cheval a foncé dans la foule place Gerpine, là où se tenaient les festivités folkloriques. Plus d'un millier de participants étaient rassemblés à cet endroit. Selon le bourgmestre Julien Matagne, on compte une dizaine de blessés, mais pas de cas graves.
6: On se retrouve avec plusieurs blessés sur la place de Gerpine. Avec évidemment quantité de spectateurs autour et donc ça a malheureusement créé un certain émoi avec beaucoup de prudence, mais a priori ce ne sont que des blessures superficielles, mais bien entendu 5 ambulances sont venues dans la minute et les personnes concernées ont été prises en charge par des professionnels. Et par prudence, là je demande à tous les cavaliers de descendre de leurs chevaux et pour toute la Sainte-Rolande 2026. Et on envisage évidemment une réunion à très court terme pour rediscuter de la manière dont on va pouvoir poursuivre notre beau folklore en toute sécurité.
3: Et les festivités de la Sainte-Rolande se poursuivent donc jusqu'à demain. Elles ont déjà commencé très tôt ce matin. Ça sera encore toute la journée, donc jusqu'à demain soir. Les accusations de violences physiques et sexuelles se multiplient contre Israël. Les témoignages de nouveaux militants de la flottille pour Gaza capturés par Israël rentrent chez eux. Ils avaient été interceptés dans les eaux internationales il y a quelques jours. Des Brésiliens, des Indonésiens, des Britanniques, des Australiens, tous dénoncent des violences, comme ces Australiennes à leur arrivée à l'aéroport de Sydney.
7: J'étais là quand Ben-Gvir est venu se moquer de nous. Et pour moi, ces actions sont emblématiques des actions d'Israël. La mentalité de blesser tous ceux qui sont sur la route d'Israël et de ses projets. J'ai été traînée dans un sombre porte-conteneur, j'ai été sexuellement agressée, j'ai été battue, et ça, c'était juste le début de 4 jours d'enfer absolu. Ces gens doivent être stoppés, les tueries en série, le génocide. Et le Premier ministre, où étiez-vous quand nous avions besoin de vous? Vous devez couper tous les ponts entre l'Australie et Israël, vous devez le faire maintenant.
3: Et suite à des témoignages similaires de ses ressortissants, la justice italienne ouvre une enquête pour possibles violences sexuelles, enlèvements et autres crimes commis par des Israéliens. Une enquête pour meurtre a été ouverte à Rennes en France. Le cadavre d'un garçon de 12 ans a été retrouvé. Il avait une serviette de bain mouillée, très serrée autour de son cou. Et puis toujours en France, 2 baigneurs ont été emportés par des courants sur le littoral en Gironde et sont décédés. Autre décès, celui d'un participant à une course à pied à Paris hier, un décès lié à la chaleur. Des coups de chaleur et des malaises qui ont perturbé aussi d'autres courses à pied en banlieue parisienne avec une dizaine de coureurs en urgence absolue et dans les Alpes-Maritimes avec 3 victimes hospitalisées. Dans un état grave. En football, le championnat s'est achevé hier soir en play-off 1. Victoire nette de l'Union Saint-Gilloise face à Anderlecht 5-1. Et si le match n'avait aucun enjeu, l'Union était assurée de sa 2e place, Anderlecht de sa 4e. C'est une sacrée humiliation qui résume bien la saison selon le défenseur des Mauves, Marco Cana.
8: Même s'il n'y avait plus d'enjeu pendant ce match, ça reste un derby, ça reste un match où... Il y a l'honneur de la ville, il y a l'honneur du club. Je pense à toute la saison. C'est la fin de la saison. Ok, aujourd'hui, c'était un moment qui était juste mauvais. C'est ça qui est en fait le plus frustrant, c'est que par moments, on a montré qu'on sait le faire. Je parle dans toute la saison, on a montré qu'on sait le faire. Et puis par moments, dans la saison, on a aussi montré des moments comme aujourd'hui, où je ne nous reconnaissais pas. Et c'est frustrant parce que maintenant, à chaud, j'ai pas d'explication. C'est ça qui est frustrant.
3: Une interview de Manuel Jousse dans les autres résultats. Saint-Trons s'est imposé contre Malines 3-0. Et puis le champion Bruges a écrasé la Gantoise 5-0. Des Gantois qui conservent néanmoins leur 5e place, synonyme de barrage pour le dernier ticket européen face à Genk, vainqueur des Play-off 2. En Formule 1, victoire de Kimi Antonelli hier au Grand Prix du Canada. C'est la 4e victoire consécutive pour l'Italien cette saison. Toujours confortablement installé en tête du championnat du monde. Prochain rendez-vous dans 2 semaines au Grand Prix de Monaco. Enfin, en tennis, 2e journée à Roland-Garros en début d'après-midi. Elise Mertens disputera son 1er tour face à l'Allemande Tatiana Maria, 54e mondiale. Et puis côté homme, Raphaël Collignon affrontera plus tard dans l'après-midi l'Australien Vukic, 96e à l'ATP. Fin de ce journal. Très bon réveil.
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3: Sur vos conditions de circulation avec Caroline Martin. Et Caroline, c'est calme.
9: Oui, absolument, tout va bien pour le moment sur l'ensemble du réseau routier.
1: Partagez vos alertes mobilité 0800 48 400.
3: Il est 7h06, tout de suite du week-end avec Karine Bresse.
10: Et avec Loana Fontana, des news. Je suis contente parce qu'on partage une même passion. On va vous en parler durant 3 heures. Je suis sûre que c'est votre passion aussi. Merci d'être là. C'est parti jusqu'à 10h.
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1: Plein de bonheur, nous sommes ravis de vous retrouver, j'espère que vous allez bien. Nous sommes avec vous jusqu'à 10h. Bonjour Loana.
2: Bonjour Karine.
1: Et c'est une première pour nous deux.
2: Mais oui, je suis super contente.
1: Et j'ai du mal à m'endormir hier soir parce que j'étais tellement impatiente de vous retrouver. On partage une passion commune pour les voyages.
2: Oui, tout à fait. Oh là là, qu'est-ce que j'adore voyager. Ça permet de rencontrer des gens, d'apprendre plein de choses. Et donc, c'est trop chouette. Pourquoi vous aimez bien voyager, vous ?
1: J'adore, moi aussi, justement, pour être dépaysée, me connecter du boulot et justement rencontrer des gens et sentir l'ambiance du coin. J'adore ça. J'adore aller sur un marché, entendre, vous savez, les langues qui chantent, ça et là, l'accent du coin. J'adore ça.
2: Ça fait du bien.
1: On va vous conseiller des idées de city trip. On ne va pas vous les donner tout de suite parce qu'on s'est même dit qu'on allait en faire un mini-jeu. Il n'y a rien à gagner, je vous dis tout de suite, mais ça peut être rigolo.
2: Juste le plaisir de jouer avec nous.
1: Devinez les destinations. Un petit peu tôt, il y aura du soleil. Il y aura quoi aussi ?
2: De la bonne nourriture. Il y aura de quoi se dépayser en allant pas trop loin. Il y aura de quoi visiter si on aime la culture. Et chiller si on aime le soleil. Juste profiter en n'ayant pas besoin d'aller trop loin. Ça,
1: c'est un deuxième point, je pense. Hein. Vous avez parlé de nourriture.
2: On aime manger.
1: Dites-nous ce qui vous plaît dans les voyages. Allez, c'est parti. On va échanger ensemble durant ces 3 heures. J'ai mon ordinateur devant moi. Je vous réponds en direct. Loana aussi. 0470 07 20 23. Notre premier sourire du jour. On vous fera déjà aussi voyager. Ce sera dans quelques instants. Nous irons du côté d'Anguien où la Grèce s'installe durant toute la journée. Mais on va nous dire aussi dans quelques instants que finalement, la journée sera propice au voyage, même à deux pas de chez nous.
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1: Rebonjour Caroline Martin, on aura envie de bouger aujourd'hui parce que la météo est très estivale, elle nous fait penser aux vacances.
3: Oui, tout à fait, entre 25 et 30 degrés attendus. Encore une belle journée ensoleillée. C'est un petit peu un copier-coller des jours précédents. Finalement, la nuit prochaine sera douce et étoilée. Pour demain mardi, le thermomètre sera toujours très très en forme. On atteindra même le pic de chaleur de la semaine d'ailleurs dans l'après-midi avec localement 32 voire 33 degrés. Il fera un petit peu moins chaud à partir de mercredi. Toujours estival, ceci dit, avec entre 21 et 26 degrés. Le changement de temps radical, ce sera pour dimanche prochain avec le retour de conditions orageuses. Mais donc jusque-là, on en profite.
1: Bon, et s'il y a du changement du côté des routes ou quoi que ce soit à côté météo, vous revenez quand vous voulez dans Viva Weekend, car
3: avec le plus grand plaisir.
1: Allez, à tout à l'heure. Il est 7h10. Bon lundi, oui, c'est lundi aujourd'hui, c'est lundi de Pentecôte, 25 mai.

0: y a Pierre qui est déjà là, Loana, qui nous dit, eh bien, moi, voyager aussi, c'est le dépaysement et surtout de ne pas travailler.
1: Ah oui, mais ça, c'est la base.
0: C'est la base, évidemment.
1: Parce que il y en a pour qui c'est difficile hein, de complètement déconnecter et de ne pas travailler, pas regarder ses mails. C'est vrai que c'est un exercice quand même.
0: Pourquoi vous le regardez quand vous dites
1: non,
0: ça?
1: Non, je ne sais mais pas. Enfin, je dis ça comme ça, au
0: raison,
1: hasard.
0: Vous avez raison. Mais ça, écoutez, ça fait deux fois que je pars et je ne regarde pas trop mes mails.
1: Pas trop, mais pas trop, c'est déjà trop.
0: Bon, d'accord, je vous écoute. La prochaine fois que je pars, je ne regarderai plus mes mails. Promis, dites-nous ce qui vous plaît dans les voyages au 0470 07 20 23. En tous les cas, on va vous faire voyager avec Loana, city trip parfois un petit peu loin, mais pas trop quand même, à deux pas de chez vous, pas trop cher, pour la famille, pour tout le monde, c'est goûteux, c'est ensoleillé. Loana a des idées, mais c'est incroyable.
1: Il y en a pour tous les goûts.
0: Oh, vous allez me faire découvrir des choses, notamment, n'en dis pas plus, parce qu'on a prévu des petites devinettes.
1: Mais oui, en fait. C'est ça, on a envie de teaser et dire on va partir à tel endroit, mais comme on a prévu de vous faire deviner les destinations, on peut pas trop vous spoiler, mais par contre, on vous promet que c'est des chouettes destinations que vous allez aimer.
0: Oui, parce que vous allez participer à cette émission avec nous, vous le faites déjà d'ailleurs, via le WhatsApp de l'émission. En fait, la première destination de notre premier sourire, ça on peut vous le dire, on part en Grèce tout de suite. Non, en fait, on reste en Belgique, mais on part en Grèce. Explication dans quelques instants. On a avec nous au bout du fil Pandelis Asfakianakis, ça c'est déjà la Grèce dans le nom. Bonjour, comment allez-vous?
2: Bonjour, très bien, et vous-même?
0: Mais écoutez, je vais super bien. Dites, la Grèce, chez nous, plus que jamais, c'est un Anguien, en Hainaut, aujourd'hui, le lundi de Pentecôte.
2: C'est bien ça, comme chaque lundi de Pentecôte depuis 1959. C'est la journée grecque des Grecs qui vivent en Belgique. Et ça se passe à Anguien, c'est la Greek Day.
0: Et en fait, c'est la Grèce qui s'installe à Anguien. Dites, question qu'on se posait avec Loana, nous ne sommes pas grecs, on peut venir quand même ou pas?
2: Oui, bien entendu, hein, la culture grecque a toujours été ouverte au monde et on est toujours content d'accueillir les gens des quatre horizons qui sont prêts à passer une journée d'amusement.
0: De vacances, Pandelis. N'hésitez pas à le dire,
2: exactement.
0: De vacances.
2: Surtout avec un temps pareil.
0: Et vous avez fait fort, hein, cette année dans l'organisation. Il y aura du soleil, il fera chaud, comme en Grèce. Vous connaissez la Grèce, vous, en fait, Loana.
2: On a tout commandé à l'avance. Et... Non, on est vraiment heureux d'avoir un temps pareil.
0: C'est... Ah, mais ça
1: vous avez de la chance, ça c'est clair. Mais c'est une des destinations européennes dans lesquelles je n'ai pas encore été et qui me donne terriblement envie. Pandelis, est-ce que vous avez un conseil d'où partir en Grèce? Vous conseilleriez quel endroit?
2: Écoutez, en tant que crétois, je vous dirais la Crète.
0: Et vous êtes de quel côté de la Crète? Vous êtes du côté de la Canée ou c'est-à-dire de l'ouest?
2: Je suis du sud d'Héraclion.
0: Du sud d'Héraclion, ok. Et belle région, hein. Qu'est-ce qu'on mange bien en plus là-bas? C'est joli comme tout. Le sud est un petit peu montagneux aussi. On va du côté de Vamos et tout, c'est ça. Hein. C'est un peu montagneux par là.
2: C'est bien ça, j'ai l'impression que vous connaissez la Crète mieux que moi.
1: Mais oui, vous avez l'air, Karine.
0: J'adore, alors je vous recommanderai des endroits, Ellafonis, Vamos, j'adore votre île. Mais principalement, la moitié ouest, vous voyez, la Canée, j'adore ça. Bon, Pandelis, vous savez quoi? On va se retrouver tout à l'heure à Anguien. Il y a un prix d'entrée à payer pour ce Greek Day?
2: Alors, il y a un prix de 10 euros et c'est gratuit pour les enfants jusqu'à 11 ans.
0: Magnifique. On attend 10 000 personnes. On a tout prévu à Anguien que pour vous accueillir. Des parkings, une circulation légèrement modifiée. C'est facile, c'est juste à côté de l'autoroute, dans un bel écrin de verdure. Le parc d'Anguien. À tout à l'heure, Pandelis.
2: Mais à tout à l'heure, merci de se rendre compte que cette journée commence bien.
0: Bah écoutez, très très belle journée en tous les cas. À bientôt.
2: À
0: bientôt. Ah bah oui, c'est vrai, à tout à l'heure. On viendra avec Loana, il est 7h16. Puggy, et on part après encore en voyage.

0: Il est 7h18 et c'est votre morceau préféré de Peggy.
1: Ah oui, je suis super fan et cette musique-là, je sais pas, elle me donne la pêche de fou, j'adore.
0: Moi aussi, mais c'est Mirror aussi que j'aimais
1: bien. Ouais, c'est un autre style, mais c'est très joli. Et elle reste bien en tête. Hein.
0: J'ai adoré, moi, cette musique, j'entends ça, j'ai envie de m'ébouger, mais lentement. Là, oui. Ça me donne de l'énergie qui monte tout doucement. Petit message, je rêve toujours d'interviewer Mathieu un jour dans ma matinale. Pour la petite histoire, le régisseur de The Voice lui avait envoyé, qui était venu dans l'émission, lui avait envoyé une petite vidéo en disant « Karine aimerait bien te recevoir ». Et je crois que Mathieu a cru que c'était une blague. Donc, il lui a dit « Oui, on peut aller boire un verre demain soir si ça t'arrange ». C'était pas une blague du tout. Je rêve d'avoir Peggy en interview. J'espère que ça arrivera bien vite.
1: Ah, c'est sûr,
0: bon,
1: je l'entends.
0: Dites, 7h19, on partirait pas en voyage.
1: Bon, ben oui, là, il est temps.
0: Ma valise est prête.
1: Ah, la mienne toujours.
0: Oui, rions-nous, à votre avis. Dites-nous.
1: Bon, alors, on va aller dans un endroit, si on vous fait penser à quelque chose comme de la culture, de la musique, quelque chose d'historique, si on pense à des compositeurs connus, un fameux café.
0: Ouais, ah, oui, continue encore.
1: Quand je dis tout ça, est-ce que ça vous fait penser à quelque chose ? Il y a d'office. Alors, si on pense à du café, si on pense à de la valse, si on pense à...
0: Est-ce qu'on peut aussi penser à Essilia, quand on pense à ça ?
1: Essilia, et tout à fait.
0: On peut penser à Essilia. Est-ce qu'on peut aussi on peut penser au concert de Nouvel An ?
1: Essilia, donc Eurovision.
0: Est-ce qu'on peut penser au concert de Nouvel An, que l'on diffuse chaque année le 1er décembre sur la RTBF ? On peut penser à ça ?
1: On peut penser complètement à ça, mais là, je pense que si on n'a pas trouvé...
0: Voilà, essayez de nous le dire. Vous nous le dites au 0470-07-20-23. 0470-07-20-23. Essilia, cette musique-ci. Allez, dites-nous, vous avez trouvé cette destination qu'on découvre ensemble dans quelques instants après ceci.
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0: Bon, il y a Anne qui nous dit qu'elle pense que c'est Vienne. Il y a aussi Françoise qui nous dit ça. Caroline nous dit, moi je pense que c'est du côté de l'Autriche et Vienne. Est-ce qu'elles sont sur le bon chemin ?
1: Mais je pense qu'elles sont complètement sur le bon chemin parce que c'est bien Vienne, là on vous emmène ce matin. Bravo !
0: Destination évidemment qui nous fait penser... Oh, je pensais que vous allez mettre aussi dans vos indices Sissi, parce que Sissi est passée par là.
1: Oui, mais là ça devenait trop facile.
0: Oui, c'est vrai, vous avez raison. On a déjà dit Essilia. Essilia, évidemment, parce que c'était notre représentante à l'Eurovision et
1: on est très fiers d'elle, malgré la pauvre, la place de 21e qu'elle a eue, elle méritait beaucoup plus.
0: Effectivement, les Européens ont eu très mauvais goût.
1: Oui,
0: comme ils ont eu mauvais goût il y a 2 ans avec Musty, qui était excellent aussi.
1: Aussi.
0: Bon, ça c'est un autre débat. On revient sur nos sites itinéraires. Pourquoi aller à Vienne ? C'est pour qui Vienne ?
1: Alors Vienne, c'est... Personnellement, moi je trouve qu'en couple, ou alors pour les personnes qui aiment la culture, qui ont envie de partir même pendant l'hiver, qui ont envie d'une petite destination pas trop loin, mais qui aiment la musique, le calme, voyager, enfin voilà, partir en couple ou entre amis, je trouve ça très chouette.
0: Alors, a priori, c'est ça qui est bien, on est de deux générations différentes, et c'est pour ça que je pense, on espère vous faire passer de très très chouettes idées de sortie dans cette émission. Est-ce que c'est plus destiné aux personnes un peu plus âgés. Autrement dit, est-ce que Vienne s'adresse aussi aux jeunes ? Ça vous intéresse, cette ville ?
1: Oui, complètement. Moi, je trouve que c'est une destination qui convient à tout le monde, justement, quel que soit son âge, parce qu'on peut complètement se retrouver dans les différentes activités, parce qu'on peut autant aller au musée que profiter pour se balader dans les ruelles un peu historiques, ou même découvrir... Même, en fait, ce qui est chouette, c'est que même dans les différents musées, il y a des petits fun facts à apprendre qui plairont autant aux plus jeunes qu'aux plus âgés.
0: Fun fact, traduction, ça veut dire ? Parce que vous, peut-être à la maison, vous ne connaissez pas ce mot.
1: C'est amusant. amusants.
0: Des faits amusants, voilà.
1: Les petites anecdotes, vous voyez les petits trucs qu'on a envie de placer dans les repas le soir pour parler.
0: Et je vais vous dire quoi. C'est parce que Louana, elle nous présente les news. Elle s'adresse à nos

0: de la cour et qui fuyait les responsabilités royales. Elle était plutôt,
1: elle n'a pas toujours été très heureuse.
0: Elle voulait faire sa vie. Ben non, en fait, elle était déprimée parce que son fils s'est suicidé. Donc, c'était pas vraiment quelqu'un qui avait une vie très, très facile. Mais alors, justement, pour les petites infos amusantes, intéressantes, c'est qu'elle passait littéralement des heures chaque jour à entretenir sa longue chevelure. C'est la princesse réponse, c'est elle, en fait. Et donc, sa chevelure atteignait presque ses chevilles. Donc, vraiment,
1: ça on voit, dans
0: littéralement.
1: Le film.
0: Oui, voilà. Et ben ça, c'est pas inventé. Elle avait vraiment de très, très longs cheveux. Et alors, elle était hyper... hyper focus sur son poids. Du coup, elle passait des heures et des heures tous les jours à s'entraîner, à faire du sport. Alors, ça peut paraître un petit peu superficiel, mais effectivement, entre ses cheveux et son corps, elle était hyper focus.
1: Et ça se comprend, parce que quand elle lui les corsets, ça devait quand même pas être super confortable à l'époque. Et si elle prenait un kilo, on serrait encore plus le corset. Quelque part, ça peut se comprendre. Et un autre musée de Sissi à voir aussi, c'est du côté de la Grèce, à Corfou, à Chilion, où elle avait sa maison de campagne, son château de campagne, mais je trouve que le musée de Vienne est nettement plus intéressant.
0: Oui,
1: vous êtes déjà allé à Vienne, vous avez aussi des conseils à vous nous recommander. 0470 07 20 23 0470 07 20 23, avec Louana, on y revient dans quelques instants, après Miles Smith et Niall Horan. Belle journée avec nous.

0: gratuite et on espère que vous allez bien. Dans quelques instants, on vous rappellera aussi la question pour notre jeu 365.be. Mais ce sera un petit peu plus tard. On voit que le temps passe très vite, il est déjà 7h28. Ça, c'est bon signe. C'est que tout va bien. Le temps passe vite pour vous aussi, Luana?
1: Ah oui, il le file à une vitesse, j'adore.
0: Oh, Luana Fontana des News est avec nous durant 3h. C'est une fan des City Trip et on aime partager les bons plans avec vous. Jean-Michel, vous nous avez envoyé un message très intéressant concernant Vienne. Je vous ai moins répondu parce que j'aimerais vous avoir à l'antenne. Vous me répondez pour voir si c'est possible ou pas. En attendant, et bien encore de bons plans pour visiter Vienne différemment avec Luana.
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8: Viva Weekend, spécial City Trip avec vous jusqu'à 10h en ce lundi de la Pentecôte. Jean-Michel réagit, Louana, il nous dit qu'il faut absolument aller au Café Sacher.
9: Café Sacher, effectivement je suis passée devant. Moi j'ai pas été au Café Sacher, j'ai été au Café Central.
8: Qu'est-ce qu'ils ont de particulier ces cafés?
9: Alors c'est vraiment des légendes viennoises et là effectivement on est obligé de prendre le café viennois. Café viennois en fait c'est un café avec de la crème chantilly. À la place du lait, c'est vraiment délicieux. Il ne faut pas en prendre trop, mais c'est vraiment fort bon.
8: Et l'architecture est aussi particulière.
9: Mais oui, c'est vraiment des bâtiments qui existent depuis... par exemple, le Café Central, il a ouvert en 1876. Donc, c'est vraiment des bâtiments qui ont été faits à l'époque où on faisait très, très attention à la décoration et au beau des
8: bâtiments. Mais de bons matériaux.
9: Complètement. Et alors, ce qui est rigolo, c'est que... Enfin, qui est intéressant, c'est que l'élite intellectuelle de l'époque, Sigmund Freud et d'autres écrivains, enfin, psychanalystes et d'autres écrivains, allaient là-bas. Et il y en avait même un, c'est vraiment drôle, c'est le poète Peter Altenberg, qui était tellement présent là-bas que sur ses cartes de visite, il mettait comme adresse le Café Central. Donc on lui envoyait son courrier à ce café-là tellement il y passait son temps.
8: Et vous savez qu'encore maintenant, il y a des gens, des entrepreneurs et tout, qui passent des heures, ils travaillent dans les cafés, on ne vient pas les harceler en disant il faut laisser la place à quelqu'un d'autre.
9: Ouais.
8: Et ils donnent leur rendez-vous dans ces fameux cafés, dont ce Café Sacher, je suppose. Merci Jean-Michel d'avoir réagi. On aurait aimé de l'avoir avec nous en direct à l'antenne, mais il me dit, ça fait des années que je ne voyage plus, j'y suis allée quand la gare était en travaux. Il y a 17 ans donc, mais il nous écoute avec beaucoup d'intérêt et il réagit tout comme vous pouvez le faire au 0470 07 20 23 via le WhatsApp et les messages sont gratuits. À Vienne, il y a aussi une tour des fous.
9: Oui, alors ça c'est vraiment un peu hors voyage, chose à visiter dont on a l'habitude en mode touriste. C'est un peu pour âme sensible s'abstenir. C'est en fait une tour, un grand bâtiment qui se situe dans un complexe universitaire. Un grand bâtiment rond caché derrière l'ancien hôpital de Vienne. En fait, à l'époque, c'était un asile pour les personnes qui étaient malades mentales ou considérées comme devant être séparées du reste de la population. Et donc, ça a été transformé en musée des pathologies et des malformations humaines. Donc, on a de vraies malformations humaines là, dans du formol et des différentes pathologies qui sont gardées. Alors, c'est impressionnant, c'est un peu glauque.
8: Ouais, il faut s'accrocher.
9: Ouais. Mais il y a un truc fascinant, si on est curieux, c'est vraiment un truc à aller voir. Il y a quand même 50 000 pièces à aller observer. Et c'est vrai qu'on s'en souvient après être passé par là. Il y a beaucoup d'étudiants, évidemment, de médecine qui passent par là aussi.
8: À propos d'étudiants et à propos de culture, qui est vraiment en avant à Vienne, il y a un endroit à ne pas manquer, c'est la bibliothèque ou les bibliothèques. Il y en a plusieurs.
9: Oui, alors une qui est vraiment hyper connue, c'est la bibliothèque autrichienne State Hall. C'est une des plus belles bibliothèques baroque du monde, qui date de 1723, donc elle a déjà quelques années là. Alors, ce qui est impressionnant quand on rentre, c'est les gigantesques fresques au plafond qui sont vraiment magnifiques. La grande salle mesure 80 mètres de long et 30 mètres de haut, donc elle est vraiment gigantesque, cette bibliothèque.
8: C'est gigantesque.
9: Elle est vraiment très très belle. Et alors, ce qui est intéressant, c'est que cette bibliothèque, elle abrite des manuscrits rares, des livres anciens, etc. Mais il y a aussi des globes terrestres qui datent avant la découverte de l'Amérique. Donc c'est rigolo de voir comment on voyait le monde avant avoir découvert ce continent-là, comment les gens imaginaient la planète.
8: C'est fascinant à voir. Et on y entre, évidemment, comme on entre dans une autre bibliothèque, en respectant, évidemment, évidemment les autres et en ne faisant pas les faux. On peut prendre des photos sans problème ?
9: Oui, on prend des photos, il n'y a pas de souci. Il y a aussi 200 000 ouvrages, des trucs incroyables à voir, mais ça par contre on ne peut pas les lire parce qu'ils sont trop anciens, on pourrait les abîmer. Donc on peut regarder sans toucher et on peut prendre plein de photos, c'est vraiment à voir.
8: Et petit conseil par rapport à son hôtel, c'est bien de regarder les prix, mais vous nous conseillez aussi de les regarder le lendemain ou le surlendemain, pourquoi ?
9: Oui, ça c'est d'une manière générale. Moi,
8: mais c'est bien de le dire maintenant parce qu'il y en a qui vont aller travailler, qui
9: bien sûr.
8: Tous les conseils.
9: On vous envoie des petits conseils voyage au fur et à mesure pendant l'émission. Alors, moi, c'est quelque chose que je fais et je pense pas mal de voyageurs réguliers le font. C'est réserver ses hôtels, mais vérifier une deuxième fois le prix quelques jours plus tard parce que il y a les prix qui évoluent sur les différentes plateformes. Et donc, comme ces prix changent constamment, eh bien, il y a beaucoup de plateformes qui proposent l'annulation gratuite. Et donc, vous pouvez annuler la réservation que vous avez faite et réserver avec un prix plus avantageux plusieurs jours plus tard.
8: Ça, c'est un chouette tuyau. On y va en avion à Vienne. Oh, cherchez pas le timing, Loana, là, tout.
9: Il y a de tout. Alors, soit vous pouvez aller en avion et là, c'est 1h40 de vol depuis Bruxelles, c'est super rapide. Ou alors, vous vous dites, non, moi, j'ai envie de le faire en train. J'ai du temps et j'ai envie de passer, que ça fasse partie du voyage. C'est un petit peu plus long, c'est entre 10 et 12 heures, mais voilà, ça reste raisonnable. Là, vous prenez le train jusque Berlin et puis après, vous avez le train de nuit jusque Vienne.
8: Et on va partir à Vienne tous ensemble. Qu'est-ce qu'on adore ça. Merci Loana pour ces bons conseils autour de Vienne. Une autre petite devinette dans quelques instants.
9: J'ai hâte.
8: J'adore jouer. Il n'y a rien à gagner, je vous le dis tout de suite. Quoique, on va gagner un cadeau avec 365.be. Après, YouTube.

0: J'espère que vous allez bien. Luana Fontana est avec nous durant ces 3 heures de Vive avec elle. Il faut que je vous avoue quelque chose. Dites-moi. Je vous regarde régulièrement parce qu'il y a parfois un truc de l'actu, je ne comprends pas une finalité. Nos collègues sont formidables, je me dis... J'ai pas encore compris ça. Et je regarde les news. Ah. Dites-moi que je ne suis pas la seule.
1: Mais adulte. Attendez, mais pas du tout. Il y a plein d'adultes qui regardent les news parce que comme on vulgarise hyper fort l'actualité politique, enfin étrangère même, voilà, eh bien, il y en a plein qui nous regardent et qui n'ont pas honte de le dire, qui sont assez fiers.
0: Bon, il y a votre sourire aussi qui fait tout. Hein. J'avais pas peur de le dire non plus.
1: Oh, vous êtes gentil.
0: Tout le monde sait bien que moi, dans la vie, les choses très importantes, c'est le sourire et le parking et les moyens de locomotion. Ah oui, moi aussi.
1: Le sourire et le parking.
0: Oui. Quand D'accord, on va quelque part, il faut absolument qu'il y ait un parking aisé, sinon ça m'énerve. Et surtout, j'adore voyager. Allez, on reprend l'avion. Peut-être qu'on va prendre le train, peut-être qu'on va prendre le vélo. En tout cas, on va aller quelque part où il y a du soleil. Et c'est quoi cette destination? Allez, alors, essaie de trouver.
1: Alors, on donne, on va en petite devinette. Mm-hmm. Alors, quelle destination a vu le tournage de ses films chez elle? Gladiator, 3, la ville, Jurassic World... Game of Thrones.
0: Oh, je suis pas forte en cinéma, moi. N'est pas un autre indice, parce que vous aussi, peut-être, chez vous, à la maison ou quoi, vous n'êtes pas calée en cinéma.
1: Faut que
0: j'adore Cathy Mélène.
1: Une destination qui soit pas trop loin, parce qu'on a dit qu'on n'allait pas trop trop loin, même si on prendra l'avion pour y aller.
0: Ouais.
1: Alors, c'est une île.
0: Ah, ouais.
1: Ouais, une île qui donne l'impression d'être dans un décor de cinéma. C'est pas une destination à laquelle on pense forcément en premier pour ses vacances. Et pourtant, c'est vraiment un endroit à découvrir, autant pour les décors que pour la nourriture, que pour le soleil.
0: Et pour la plongée, pas loin de là aussi.
1: Exactement.
0: Est-ce qu'on est en Méditerranée?
1: Oui.
0: Allez, vous nous le dites, si vous avez une petite idée. Oh, il n'y a rien à gagner, on ne paie rien, puis c'est fun. Et si vous êtes déjà allé dans cette destination-là, destination à laquelle vous pensez, vous nous dites hein, ce que vous en avez pensé, si vous avez un bon petit conseil à nous donner. 0470 07 20 23. Les messages sont gratuits, c'est du WhatsApp. Le petit bonjour font du bien aussi. Et on en parle de cette destination dans quelques instants, dans la suite de Viva Weekend. Excellent lundi. Nous sommes le 25 mai, il est 7h41.
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0: Il est 7h42. Quel est le célèbre empereur français qui a remporté sa dernière victoire à Ligny? Vous inquiétez pas, Luana, c'est la question 365.be. La question du jour, on vous propose d'aller visiter le musée à Ligny. On n'est pas loin de Waterloo. En plus, le week-end prochain, il y aura des reconstitutions de cette bataille qui s'est déroulée un 16 juin, 2 jours avant celle de Waterloo. Je vous ai presque donné la réponse, là. Allez, vous jouez maintenant au 60-03. 1 euro le message, nom, prénom, adresse complète et la bonne réponse avec 365.be. On vous offre des invitations pour aller visiter ce musée. Bonne chance à tous. On croise les doigts. Je vous ai fait peur. Hein. Vous allez me dire, mais on n'est pas du tout dans la destination.
1: Oui, je n'avais pas la réponse à la base, mais vous avez un peu aidé là.
0: Ah voilà, j'ai un peu aidé. Allez, vous aussi, n'hésitez pas à nous envoyer un petit message. Là, on part du côté de la Méditerranée. Et quel est cet endroit, quelle est cette île que l'on met à l'honneur en parlant de Popeye, par exemple?
1: En parlant de Popeye, le film évidemment qui est sorti avec Robin Williams en 1980. Eh bien, cette destination, c'est Malte.
0: Ah, Malte, la Valette, les chevaliers de Malte.
1: Incroyable.
0: C'est vrai qu'on n'y pense pas toujours comme ça.
1: Mais non.
0: Alors que la température est agréable quasiment toute l'année.
1: Mais c'est incroyable comme destination, franchement, parce qu'on est dépaysé pour un petit budget, parce que là-bas, c'est vraiment pas cher. On est au soleil en étant à 2h50 environ d'avion. Donc, ça reste raisonnable en termes de trajet. Et c'est une île qui a vraiment ce truc paradisiaque. L'eau est bleue, on est vraiment... Alors, c'est un petit peu humide, hein, si on n'aime pas avoir les cheveux un peu frisés.
0: Ah, c'est efficace. Hein.
1: Moi, mes cheveux, ils frisent à une vitesse.
0: C'est féminin.
1: On
0: vous
1: peut
0: partage
1: pas tout avoir.
0: Tout, hein.
1: Voilà, donc, c'est ça.
0: Et c'est une île qui est fort ouverte vers la jeunesse aussi, parce que notamment, il y a des programmes Erasmus. Il n'y a pas tellement longtemps de ça, des jeunes d'Anguien sont partis un mois à Malte en Erasmus. Mmh. Voilà.
1: Mais oui, c'est un endroit où on peut, aussi pour les jeunes, il y a énormément d'endroits où sortir. Il y a beaucoup de jeunes qui vont là-bas pour faire la fête.
0: Il y a deux îles aussi à côté de Malte, on en parle peu, mais ouais. Il y a quand même le détour. Hein.
1: Il y a aussi Gozo à côté qui est sympa. Alors, je les ai vus de loin, je n'ai pas encore
0: Gozo et Comino.
1: Traversé, exact. Je n'ai pas traversé la Méditerranée pour aller les voir, mais en attendant, sur Malte, il y a déjà pas mal de choses à voir.
0: Et qu'est-ce que vous avez aimé justement à Malte?
1: Alors, il y a plein de choses que j'ai aimées. Mais déjà, en fait, La Valette. La Valette, c'est la capitale de Malte. On est obligé de passer par La Valette quand on va à Malte. L'architecture est vraiment canon. Il y a plein de choses à voir. Il y a les jardins de la Baraka, la fontaine au Triton, le food market, on en parlait, hein, de ceux qu'on adore manger. Donc vraiment, il y a de quoi s'occuper une bonne journée rien qu'en étant à La Valette. Mais en fait, si La Valette, c'est la capitale actuelle de Malte, eh bien, à l'origine, la capitale, c'était Mdina. Et en fait, elle est surnommée la ville silencieuse, parce que c'est un endroit hyper calme. Il n'y a que 400 habitants dans cette ville. Et quand on se balade, on a vraiment l'impression de voyager dans le temps. C'est une cité médiévale où ils ont voulu garder l'authentique. Donc c'est d'ailleurs pour ça qu'il y a beaucoup de films qui sont tournés là-bas. C'est parce qu'on a l'impression de voyager dans le temps. Et ils ont envie sur place de garder cet authentique, notamment avec les devantures des magasins qui sont complètement cachées. Donc si vous allez... Ils referment les portes et on ne voit absolument pas qu'il y a des magasins. Si vous allez le dimanche à Mdina, vous ne vous rendrez même pas compte qu'il y a des magasins parce que les magasins sont fermés et du coup, les devantures sont cachées.
0: Ah, ce qui permet de moduler les décors. Ah, pas mal.
1: Et puis,
0: idée,
1: pour garder ce petit côté authentique de la ville qui est vraiment... on a l'impression de faire un bond dans le passé. C'est vraiment canon. Et alors, du coup... Quand on parle évidemment d'île, on parle aussi du port. Donc, il faut aller voir. Alors, je savais à l'époque parfaitement bien le prononcer. Donc, pardonnez-moi s'il y a des gens qui m'écoutent. Je pense que c'est Marshaxlokk.
0: C'est pas mal. Je ne le ferai certainement pas mieux. C'est pour ça que je voulais laisser.
1: Le port de pêche, c'est vraiment un lieu emblématique avec les petits bateaux qu'on appelle les louzous. Ils sont bleus et jaunes, les bateaux typiques à Malte. Et alors, ils ont des petits yeux comme ça qui sont sur les bateaux qui portent chance. C'est un endroit à aller voir pour... Je sais pas, je trouve ça hyper apaisant comme endroit.
0: Déjà, comme vous en parlez. Mmh. Et La Valette, quand l'on doit à Jean de La Valette, qui était un des chevaliers de Malte.
1: Mmh. Il y en a eu des chevaliers. Mais d'ailleurs, la cathédrale, co-cathédrale Saint-Jean, qui est située à La Valette, c'est absolument à voir. Alors, de l'extérieur, moi, je trouve qu'elle n'est pas ouf. Quand on la voit, on se dit oui, enfin, c'est une cathédrale. Mais quand on rentre à l'intérieur, alors là, c'est magnifique. Il faut savoir que les murs ont été entièrement décorés avec des feuilles d'or 24 carats. D'ailleurs, c'est pour ça qu'on vous demande de mettre votre sac à dos de touriste sur l'avant pour pas frotter les murs et les abîmer. Et alors, pour aussi, on demande de mettre soit des slash, soit des baskets. Si vous êtes en talons, on va vous demander de les enlever. Parce qu'en fait, le sol, vous parliez des chevaliers, eh bien, c'est toutes des pierres tombales des 400 chevaliers de l'ordre qui ont été enterrés sous cette cathédrale-là. Et donc, le sol, ces pierres tombales, pour ne pas les abîmer, on demande d'y aller à pieds nus ou alors...
0: D'accord. Les chevaliers qui ont fait protéger les chrétiens pendant les guerres religieuses. Mm-hmm. Vous avez fait une petite balade particulière ou quoi? On va y revenir dans quelques instants. Un petit conseil. Allez, votre conseil à vous. On part là-bas, vous nous conseillez quoi? Et on pensera à vous en particulier.
1: Oui, oui. Moi, j'ai eu un coup de cœur.
0: Bon, alors on le veut, ce coup de cœur.
1: Clairement, la balade en bateau à la grotte.
0: On n'en dit pas trop. On est un coup de vita, je viens d'orer. On va déjà partir en bateau. On adore ça. On en parle après.

0: Il y a Michel, Michelot de Momal qui dit « Moi, j'avais trouvé la destination, Malte. Ah, » Merci de réagir, Michel. Ah, vous êtes trop chouette au 0470 07 20 23. Il y a Olivier qui nous dit qu'il aime beaucoup notre duo. Et merci aussi.
1: Merci, Olivier.
0: Chouette, comme tout. Il aime bien vos conseils. Oui, mais justement, votre conseil, là.
1: Ah oui, parce que je me suis emballée avant la musique.
0: Non, mais c'est pas grave. Vous savez, moi, j'aime bien le côté mystère, là. Bien, une petite mise en bouche.
1: C'est bien teaser les choses.
0: J'adore. C'est dans notre jargon qu'on dit ça, mais la petite mise en bouche avant l'apéro, vous voyez ce que je veux dire. Bon alors, votre conseil, quand on ira à Malte, on pensera à Louana, c'est quoi
1: ça? Alors c'était mon coup de cœur, c'était la balade en bateau à la Grotte Bleue. La Grotte Bleue, c'est vraiment un lieu canon qu'il faut aller voir si on passe par Malte. Et si vous aimez les tours en bateau, eh bien je vous conseille mille fois ce tour. Ça permet de découvrir cette Grotte Bleue paradisiaque.
0: Mais quoi, elle est bleue?
1: Oui, complètement. L'eau est bleue et alors, du coup, en fonction de l'heure à laquelle on va, eh bien, on voit plus ou moins la couleur de l'eau devenir bleu foncé, bleu clair. Mais bon, c'est vraiment incroyable. On est complètement dépaysé le temps du tour. C'est 30 minutes environ.
0: Au départ
1: c'est pas
0: de la
1: trop
0: Valette
1: cher, quoi. Pas très loin de la Valette. Il faut se rendre un peu sur le port. Mais là, franchement, vous demandez à n'importe quel taxi ou Uber. Uber a débarqué à Malte en 2022. Mm-hmm. Donc, franchement, je pense que si vous hésitez entre louer une voiture sur place ou vous déplacer juste avec des transports, parce qu'il n'y a pas vraiment de transport tram ou quoi là-bas, il faut prendre le taxi ou le Uber. Vous pouvez vous en sortir pour pas trop cher sur place. Et donc, du coup, ce tour de balade en Grotte Bleue, c'est 30 minutes, ça coûte que 8 euros. Et c'est vraiment...
0: C'est abordable.
1: Quand j'y repense, ouais. Et quand j'y repense, c'est vraiment mon souvenir. Avec... Est-ce que je peux me permettre de rajouter un
0: autre truc ?
1: Attendez,
0: j'ai une petite question. Et vous débarquez ou vous restez sur le bateau pour prendre les photos ?
1: Alors, ça dépend. Dans le tour à 8 euros, on reste sur le bateau et on peut prendre des photos. On a un petit moment, il s'arrête un petit peu sous la grotte pour vraiment découvrir. Maintenant, je pense qu'il y en a d'autres où vous payez un petit peu plus cher, où vous pouvez faire une petite plongée et tout. C'est un peu moins... Je ne suis pas aussi aventureuse que ça. J'ai un petit peu peur.
0: Mais moi aussi, c'est pour ça que je vous ai dit. On peut faire de la plongée à Mgozo, mais c'est un truc que je n'ai jamais fait.
1: Ouais, c'est ça. Non, moi, dès que je ne vois pas ce qu'il y a sous l'eau, je suis un peu angoissée.
0: Moi, je suis très angoissée aussi. Donc, si vous avez fait de la plongée à Gozo et que vous avez des bons plans, on est preneur aussi au 0470 07 20 23. Ça, c'était un bon plan, peut-être fraîcheur aussi, s'il fait très chaud, d'aller voir la Grotte Bleue. Le super bon plan, alors c'est quoi?
1: Mais en fait, ça, c'est vraiment aussi... Il y a le coup de cœur côté paradisiaque et puis il y a un autre coup de cœur un petit peu plus aventure et choses à découvrir, un peu insolites. C'est le Popeye Village. Donc, je vous ai expliqué. Il y a un film que je n'ai jamais vu, qui est... Je ne savais même pas qu'il existait ce film Popeye avec Robin Williams, mais oui, qui a été tourné en 1980. Visiblement, ça n'a pas été un très, très grand succès. Mais par contre, le décor du film est toujours sur place, parce qu'ils ont construit tout un village, en fait, pour ce film. Et donc, pour ne pas... Ils se sont dit, mais en fait, c'est génial, ce village. On a l'impression d'être dans une espèce de petit parc d'attractions. Autant le laisser là et laisser... les gens venir le visiter. Et donc, il y a plein d'activités. Hein. C'est vraiment très sympa.
0: On voit Olive, on voit Popeye, on vend des épinards.
1: Complètement. Alors, ils ne vendent pas d'épinards, mais il y a vraiment des spectacles toute la journée. Les personnages se baladent dans la ville, dans le village, et donc on peut discuter avec eux. Enfin, on a l'impression d'être dans un théâtre immersif, un peu comme ça. On peut pique-niquer sur place, on peut faire des activités dans l'eau. Il y avait du snorkeling, des choses comme ça. Les gens peuvent aller se baigner. Et donc, voilà. Bon, les décors ne sont plus tout jeunes. Donc, le temps les a abîmés, donc foncez si vous voulez le voir, parce que je pense que d'ici quelques années, on ne pourra plus le visiter.
0: Bon, et manger des épinards en Belgique. On va continuer notre découverte de City Trip. Les bons plans de Louana Fontana d'Ineos, c'est jusqu'à 10h dans Viva Weekend. C'est chouette de faire cette émission avec vous. On continuera. On verra peut-être à un moment donné, qui sait, un peu plus près de chez nous, vous verrez. Et puis n'oubliez pas non plus de répondre à la question 365.be pour emporter des invitations pour aller au musée de Ligny Chamonix, près de Waterloo. Il y a un personnage qui est mis en avant là-bas. Quel est ce personnage? Vous nous répondez au 6003. On joue par SMS, 6003. 1 euro le message. Nom, prénom, adresse complète. La bonne réponse est votre adresse email pour vous envoyer ces invitations. Dans quelques instants, le journal de 8h. Et puis on poursuit notre voyage ensemble. On vous souhaite un excellent lundi de Pentecôte. Il est tout juste 7h55.
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0: Je vous annonçais le journal, mais on a encore le temps d'écouter Jean-Jacques Goldman. C'est une bonne nouvelle aussi, ça.
1: C'est une excellente nouvelle.
0: Et ça vous plaît aussi?
1: Je suis fan.
0: Au bout de vos rêves, au bout de nos rêves, avec cette émission spéciale City Trip Viva Weekend, avec vous jusqu'à 10h. Bon lundi, bon réveil avec nous.

0: Jean-Jacques Goldman qui inspire aussi Maïté Warland qu'on va retrouver dans quelques instants. Et vous chantez bien.
1: Merci.
0: Vous parlez
1: c'est
0: bien
1: toute
0: aussi.
1: Mon adolescence.
0: Hein. Oui, c'est vrai, la mienne aussi. Bon, on vous retrouve dans quelques instants pour le journal de 8h. Dans le journal, on parlera notamment ce matin.
1: Eh bien, on va parler de choses pas très chouettes. On va parler fugue de nos ados. Ça augmente et c'est interpellant.
0: Mais justement, c'est pour ça qu'on s'y intéresse aussi. RTBF Actu pour suivre l'actualité 24h sur 24. Et puis vos journaux, vous retrouvez dans quelques instants. Maïté Warland, on fera aussi un point météo juste après. La météo reste clémente aujourd'hui avec des températures très très très estivales. Hydratez-vous bien, n'oubliez pas les lunettes de soleil, la crème solaire pour bouger parce que vous aurez l'occasion de bouger en ce lundi de Pentecôte.
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0: RTB Vivacité, il est 8h, bienvenue si vous nous rejoignez maintenant. 8h, c'est l'heure du journal avec Maïté Warland.
1: Les chiffres des fugues augmentent chez nos jeunes. Child Focus traite désormais 15 dossiers par jour. La fuite de la maison, preuve ultime d'un malaise chez nos ados, rappelle l'association. Les témoignages des citoyens et militants arrêtés par Israël alors qu'ils prenaient part à la flottille pour Gaza sont interpellants. Violence, moquerie et même abus sexuels. Plusieurs pays annoncent des suites à ces accusations contre le gouvernement Netanyahou. Et puis c'était la dernière journée de Playoff 1 hier soir. Parmi les matchs, Anderlecht-Union Saint-Gilloise, le derby bruxellois a vu les unionistes l'emporter. On ira vivre la joie des joueurs. Bonjour, on commence donc ce journal avec ce constat. Les jeunes fuguent de plus en plus. Alors aujourd'hui, Child Focus lance une campagne de sensibilisation. Objectif, encourager les parents, les enseignants, les éducateurs et les travailleurs sociaux à être attentifs au bien-être des jeunes afin que la fugue ne devienne pas la seule issue pour eux. C'est une campagne importante. Les chiffres des fugues sont en augmentation de 14% en Belgique. Écoutez, Nel Brotart, elle est directrice générale de Child Focus.
3: Aujourd'hui, Child Focus traite 15 nouveaux signalements de fugue chaque jour. Malheureusement, c'est difficile de dire quel type de jeune est plus vulnérable à la fugue que d'autres, mais on voit quand même des points communs dans presque tous les jeunes qui fuguent. Souvent, la fugue, c'est vraiment une demande de secours. Ce sont les jeunes qui se retrouvent dans une situation qui ne leur convient pas et qui ne va vraiment plus, et ils voient plus d'autre solution que de juste quitter la situation en fuguant, et ils ne voient pas d'autre issue. Donc la fugue, c'est rarement un acte impulsif, c'est presque toujours un signal que le jeune donne que ça ne va vraiment pas bien dans leur vie et les raisons pour lesquelles peuvent être multiples.
1: Une interview de Marie Lambert. Ce lundi, c'est la journée internationale des enfants disparus. À cette occasion, Child Focus sera présente au Mont des Arts à Bruxelles pour sensibiliser les passants. Les témoignages de violence se multiplient contre Israël. De nouveaux militants de la flottille pour Gaza sont rentrés chez eux. Ils étaient plus de 400 interceptés dans les eaux internationales par Israël cette semaine. Et les images de leur interpellation avaient choqué. On y voyait le ministre de la Sécurité israélien, Ben-Gvir, se promener avec un drapeau israélien au milieu de dizaines de personnes, des personnes agenouillés et menottés. Et Yasmina Favaro, de nombreux militants ont depuis été libérés. Ils dénoncent à présent les violences subies.
4: Oui, ils sont italiens, indonésiens ou encore brésiliens à peine de retour dans leur pays respectif. Ils prennent la parole et leurs récits se recoupent. Ils dénoncent des violences physiques, psychologiques, mais aussi sexuelles, comme cette militante australienne à peine débarquée à Sydney.
5: J'ai été traînée dans un sombre porte-conteneur. J'ai été sexuellement agressée. J'ai été battue. Et ça, c'est juste le début de 4 jours d'enfer absolu.
4: Témoignage similaire de ce militant pro-palestinien de la flottille et médecin. Il était interrogé à Londres. Écoutez.
6: J'ai vu beaucoup de blessures à la tête, aux côtes, aux jambes, ainsi qu'aux parties génitales. Il était évident que les forces d'occupation israéliennes étaient entraînées à cibler des zones qui infligeraient le plus de douleurs. Et en général, cela se faisait de manière humiliante pour briser les gens, pour les contrôler.
4: Et plusieurs pays ont réagi à ces violences dénoncées contre leurs ressortissants. L'Italie a ouvert des enquêtes pour possibles violences sexuelles, enlèvements et autres crimes commis par des Israéliens. La France a déclaré persona non grata le ministre israélien d'extrême droite, Ben Gvir, qui s'est mis en scène au milieu de ses militants menottés. Et comme l'Espagne, la France réclame des sanctions européennes.
1: Et notez encore que le Premier ministre israélien s'est désolidarisé de ces images. Benjamin Netanyahou estime qu'elle ne correspondait pas, je cite, aux valeurs d'Israël. La chaleur partout. Chez nous, il a fait plus de 30 degrés hier. Le programme est le même aujourd'hui. Et les services météo prévoient une journée encore plus chaude demain, mardi, avant une diminution légère du mercure. En France, le dôme de chaleur continue. 18 départements, dont Paris, sont en alerte vigilance. Une personne est décédée hier dans la capitale française lors d'une course à pied. Deux baigneurs ont aussi perdu la vie sur la côte atlantique. Voulant se rafraîchir, ils ont été emportés par les courants. En ce lundi de Pentecôte, vous avez peut-être prévu un restaurant en famille, mais pas toujours simple d'y aller avec de jeunes enfants. Alors ces jours-ci, une vingtaine de restaurants du pays participent à l'opération Les enfants au restaurant. En mode kids friendly, ces établissements ouvrent grand leurs portes aux très jeunes clients, même les plus énergiques. Le reportage d'Aurélie Fogli et de Maxime Verhart.
7: Entre deux bouchées de purée, Léo, 4 ans, dessine, joue et fait parfois quelques bêtises.
8: Non Léo, t'as pas le droit, chou. Non.
7: Ici, pas de regard en coin ou de soupir d'autres clients. Et c'est exactement pour cela que sa maman, Jenna Liégeois, a choisi cet établissement.
9: Les enfants sont acceptés, donc c'est sympa aussi de pouvoir partager ensemble. J'ai mes petits restaurants où je sais que ça se passe bien, où ils sont inclusifs avec les enfants et donc il n'y a pas de souci.
7: Donner une vraie place aux enfants, c'est l'objectif de l'opération « Les enfants au restaurant ». Elisabeth de Bourse, rédactrice en chef du Fooding et organisatrice.
10: Les enfants sont de moins en moins les bienvenus dans plein de lieux de la société, du vivre ensemble. Donc on a voulu créer un moment de visibilisation de leur présence.
7: 25 restaurants participent à l'opération, dont celui de Pia Renaudade.
11: Tu veux encore des fraises ?
7: Elle se plie en quatre pour Léo comme pour tous ses autres petits clients, et cela, quoi qu'il en coûte.
12: Attention à tes doigts.
13: Je perds peut-être une partie de ma clientèle. En revanche, je sais très bien ce que j'ai gagné. C'est beaucoup de joie au quotidien, beaucoup de parents qui se sentent bien, beaucoup d'enfants qui aiment cet endroit et ça me touche beaucoup.
7: Et pour ce qui est de mettre de la joie, c'est clair, Pia peut toujours compter sur Léo.
14: Tata !
1: En football, dernière journée du championnat de Belgique hier soir avec les play-offs 1 et la victoire nette de l'Union Saint-Gilloise face à Anderlecht 5-1. Même si le match n'avait aucun enjeu, l'Union était assurée de sa deuxième place, Anderlecht de sa quatrième. Les unionistes tenaient à bien terminer leur saison face à leur public. Mission accomplie, selon le médian Anouar Aït El Hadj.
15: Moi, je me suis très bien amusé cette dernière de la saison. Donc, en plus, c'était le derby. Donc, ça fait plaisir cette victoire. Et puis, on a fait un très beau match pour... Pour les supporters, il restait plus grand chose à jouer. Mais nous, on a joué pour la fierté, pour l'Union. Et on a montré que pour nous, c'était un match important.
16: Ah ouais, c'est cool.
1: Une interview de Manuel Jousse en tennis, deuxième journée à Roland-Garros. En début d'après-midi, Elise Mertens disputera son premier tour face à l'Allemande Tatiana Maria, 54e mondiale. Côté homme, Raphaël Collignon affrontera plus tard dans l'après-midi l'Australien Vukic, 96e. Et puis enfin, encore un petit mot de Formule 1. Victoire de Kimi Antonelli hier au Grand Prix du Canada. C'est la 4e victoire consécutive pour l'Italien cette saison. Toujours confortablement installé en tête du championnat du monde. Prochain rendez-vous dans 2 semaines au Grand Prix de Monaco. Et puis on termine en musique. La finale du concours Reine Elisabeth de violoncelle commence aujourd'hui au Palais des Beaux-Arts de Bruxelles. Les jeunes musiciens sont italiens, espagnols, américains, canadiens, russes. 12 finalistes de 11 nationalités différentes. Aucun belge parmi les candidats cette année. Marie Mikil se suit le concours Reine Elisabeth pour nous. Elle évoque cette semaine de finale qui s'annonce haute en couleurs.
17: Cette finale, elle s'annonce haute en couleurs car les violoncellistes retenus par le jury ont des personnalités bien différentes, ce qui risque de donner, s'ils n'ont pas trop le trac, de magnifiques concerts avec l'orchestre. Chaque soir de cette semaine, 2 violoncellistes monteront sur scène. Ils ont tous moins de 30 ans et c'est une musicienne déjà très remarquée de tout haut niveau qui va ouvrir cette finale. Elle est russe, elle s'appelle Maria Zaitseva. Elle a joué les premières phases du concours avec sa maman qui l'accompagnait au piano. Et ensemble, elles ont bouleversé le public. Elles étaient habillées exactement de la même manière et c'était comme si elles ne faisaient qu'une seule personne.
18: When I was 4...
19: Quand j'avais 4 ans, ma maman, qui est pianiste, a décidé que l'on pourrait essayer de faire de la musique ensemble. Jouer ensemble, c'est la meilleure manière de communiquer.
17: Samedi soir, ce sera la proclamation des résultats au Palais des Beaux-Arts de Bruxelles. Vers minuit, 1h du matin, on connaîtra le nom du vainqueur du concours. Cette proclamation, c'est un événement qui est ouvert à tout le monde, gratuit, assez festif et généralement la salle est comble.
1: Vous pouvez suivre le concours Reine-Elisabeth chaque soir de cette semaine sur la 3 en télé, sur OVIO et sur Musique 3 en radio. C'est la fin de ces infos. Merci de nous suivre.
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1: Caroline Martin, bonjour.
11: Bonjour.
1: Alors, comment ça se passe sur la route ce matin? C'est assez calme, je suppose.
11: Oui, absolument. La situation est calme pour le moment. Sur l'ensemble du réseau routier, rien à vous signaler.
12: Partagez vos alertes mobilité 0800 48 400.
1: Et je vous laisse en compagnie des filles de Viva Weekend.
14: Hey, Luana et Karine, c'est pas mal, restez aussi avec vous.
1: Vous vous auto-présentez, c'est super. Ça
14: bah écoutez, vous ne l'avez pas fait, donc je le fais.
1: C'est vrai,
14: voilà,
1: vous avez raison.
14: Tout le monde ne me connaît pas, évidemment.
1: Vous êtes super connue.
14: Mais non, pas du tout. Écoutez, je suis super heureuse d'être là, et c'est le principal. Et on espère qu'il en est de même pour vous. Merci Maïté Warland, on vous retrouve tout à l'heure.
1: À tout à l'heure.
14: Revenez, on vous fera le café, il est 8h09. Si on faisait un petit point météo, Luana, parce que c'est vrai que nous, on parle City Trip aujourd'hui.
16: Tout à fait, on a envie de partir au soleil.
14: Oui, mais est-ce qu'il va y avoir du soleil chez nous? Je ne sais pas.
16: Mais je crois que oui.
14: Bon, on va poser la question à Caroline Martin. Elle a des cartes devant elle. C'est elle qui suit la météo pour nous ce matin.
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14: Bon, à côté de vos cartes, Caroline Martin, est-ce que face à vous, vous avez un parapluie ou des lunettes de soleil?
11: Ah ben écoutez, des lunettes de soleil et plutôt le parasol, hein, parce qu'on attend quand même jusqu'à 25, voire 30 degrés aujourd'hui. Alors c'est un petit peu un copier-coller des journées précédentes, hein, du soleil, du ciel bleu, donc rien que du beau temps, autrement dit. Attention quand même pour demain, on attend le pic de chaleur de la semaine dans le courant de l'après-midi avec localement 32 voire 33 degrés. Pour mercredi, on va changer de masse d'air, ce qui fera baisser le thermomètre de 5 degrés environ avec des températures qui resteront bien sûr estivales entre 21 et 26 degrés. Il fera toujours très chaud jeudi, vendredi et samedi, donc le mercure reste bien en forme. Le changement de temps radical, ce sera pour dimanche avec le retour de conditions orageuses et puis un thermomètre là qui va baisser. On ne devrait plus dépasser 21 à 23 degrés, mais bon, jusque-là, c'est une très belle semaine qui nous attend.
14: Merci Caroline Martin, et si vous bougez, n'oubliez pas la gourde, l'eau, et puis surtout la crème solaire. Et
11: c'est vrai chapeaux. Que c'est important.
14: Et les lunettes de soleil aussi pour les enfants, on oublie souvent ça. Il est 8h11, à tout à l'heure Caroline.
11: À tout à l'heure.
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14: L'excellente Luana Fontana des News, que vous retrouvez l'actualité racontée, expliquée à nos enfants. C'est avec elle qu'on fait cela. Luana est avec nous durant ces 3 heures de Viva Week-end. Alors, vous nous rejoignez maintenant. Ben, bienvenue tout d'abord.
16: Bienvenue, bien sûr.
14: Ah, parce qu'il y en a qui se lèvent un petit peu plus tard.
16: Oh, franchement, je ne comprends pas. Un et jour oui. Férié en plus.
14: Mais vous savez, pour ce que vous avez manqué de la première heure, vous pouvez la réécouter sur OVIO, bien évidemment. Qu'est-ce qu'on vous a donné de bons plans City Trip. On a parlé de Malte et de Vienne. Mm-hmm. Et en fait, le principe, c'est avec Luana, on se dit, on vous donne une petite devinette. Il n'y a rien à gagner, mais essayez de deviner là où on va vous emmener. Par exemple, dans quelques instants.
16: Exactement, le plaisir de jouer avec nous comme ça. Alors, petite devinette, je suis une ville néerlandaise avec des canaux, des vélos, des étudiants, mais je ne suis pas Amsterdam.
14: Je pensais Amsterdam, je vais vous dire Amsterdam. Ah mince, attendez, c'est pas Amsterdam.
16: C'est pas Amsterdam.
14: Et quoi, c'est plutôt au-dessus d'Amsterdam ou qu'on puisse un peu prendre une carte et vous aider au cas où?
16: C'est plutôt en dessous.
14: En dessous. Donc c'est pas Amsterdam, mais ça ressemble à Amsterdam.
16: Ça ressemble
14: pas.
16: À Amsterdam, c'est la petite Amsterdam. C'est pour un city trip parfait dans un endroit auquel on ne pense pas forcément bon. Parce qu'il y a moins de touristes là-bas.
14: Bon, alors, eh bien, écoutez, vous nous envoyez des petites propositions de réponses. Je vous dis, rien à gagner. Hein. Sinon que notre sourire, on espère qu'il vous fait plaisir. Merci en tous les cas pour les messages que vous nous envoyez au 0470 07 20 23. C'est presque Luana, mais c'est Louisa dans vos oreilles tout de suite. Il est 8h13.
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0: c'est Lusa et c'est Carbone. Et moi, j'adore cela, évidemment. Vous aussi, vous aimez ?
1: J'adore la programmation musicale de Vivacité. J'arrête pas de danser depuis tout à l'heure.
0: Ah ben, moi aussi, figurez-vous. Moi, j'ai même zappé la chaise. C'est plus facile pour danser. Merci à Olivier et à Jean-Michel qui nous programment nos émissions. Première gagnante du jour. Ah non, c'est vrai, il y en a eu avant, avec Geoffrey. Mais Geoffrey qui nous a aussi proposé une question avec 365.be. C'était entre 6h et 7h. Aligny, on va reconstituer une bataille le week-end prochain pour mettre en avant aussi un personnage qui marque toute la région. Quel est ce personnage? On a Pascal. Pascal Le avec nous au bout du fil. Bonjour Pascal.
2: Bonjour Karine.
0: Vous allez bien?
2: Oui, je vais très bien, oui, merci.
0: Et il y a Louana qui vous écoute aussi en se disant, est-ce qu'elle va donner la bonne réponse?
1: Bonjour Pascal.
2: Bonjour Louana.
0: Est-ce que vous avez la bonne réponse? Quel est ce personnage?
2: Oui, je l'espère de tout cœur, en fait. Mais c'est Napoléon.
0: Mais Napoléon, bravo! Vous irez voir le musée de Ligny avec trois personnes de votre choix grâce à 365.be, le site qui vous propose une attraction tous les jours. Et je peux vous dire qu'il y en a plus que 365. Dites, j'entends un petit peu votre voix éraillée. Vous avez chanté, vous avez fait la fête à Soigny, là.
2: Oui, un petit peu, oui.
0: Ah, c'est la Pentecôte à Soigny, c'est sacré.
2: Je pense, oui.
0: Et la Pentecôte, avec notamment, c'est le point d'orgue aujourd'hui, le Tour Saint-Vincent qui a démarré très très tôt, à partir de 6h, 12 à 14 km autour de la ville. Voilà, c'est une procession avec les chasses et tout, plutôt le Tour. Vous faites partie du Tour ?
2: Oui.
0: Vous avez déjà fait une partie de ces 12 à 14 km ce matin ?
2: Non, pas encore. Ça, je n'ai pas fait, mais je vais faire le reste après. Quoi.
0: Ah, la procession à partir de 11h, c'est ça ?
2: Oui, c'est ça.
0: Et vous aurez quel rôle dans la procession ?
2: Bon, c'est dans le groupe des archers.
0: Dans le groupe des archers. Eh bien, écoutez, on vous propose un bon petit thé, un bon café. Bonne procession tout à l'heure. Dites, vous parlez de vivacité, vous parlez de vieux week-end tout à l'heure, d'accord ? Parce qu'il y aura du monde à soigner.
2: Ah, oui.
0: OK ?
2: Oui, tout à fait. Oui,
0: allez,
2: oui,
0: je vous embrasse.
2: Moi aussi, je vous adore. Vous êtes super. Je trouve vos émissions très intéressantes et divertissantes.
0: Voilà. Ah, je vous embrasse.
1: Pascal.
0: Merci Pascal,
2: merci
0: en tous les cas.
2: Vous.
0: À bientôt.
2: Merci. Belle
0: et
2: journée.
0: Bonne journée à vous. Et petit clin d'œil aux Saunégiens, ce sont les habitants et les habitantes de Soigny. Ils font donc la fête aujourd'hui, la procession à partir de 11h. Le point d'orgue, c'est la collégiale, qui est vraiment une des plus belles collégiales romanes de Belgique avec celle de Nivelles. Voilà, il y en a d'autres, mais je trouve qu'elle est particulièrement belle. Il faut absolument aller voir cela. Et si vous devez passer par Soigny aujourd'hui, ne vous étonnez pas de voir quelques déviations. Soigny, dont le patron est Saint-Vincent, qui était le mari de Sainte-Vaudru. Sainte-Vaudru que l'on fêtera la semaine prochaine au Doudou à Mons.
1: Mais vous savez tout, Karine.
0: Non, ça me passionne. Ça me passionne. Je préfère ça à mon aspirateur et tout.
1: Hein. Oui, bah, ça, je comprends.
0: C'est pas compliqué. Hein. Bon, alors, est-ce que vous avez trouvé cette fameuse destination ? Eh bien, on va voir cela dans quelques instants.
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0: Et Louena, on a José qui réagit juste avant. On peut le faire avant de parler de la l'Amsterdam romantique dont on va parler dans quelques instants.
1: Ben, tout à fait. On veut savoir. Alors, qu'a dit José.
0: Eh ben José nous parle de Malte dont on a parlé avant 8h. Vous avez raison de réagir. Il dit voilà, super votre émission. Il y a 15 jours, un athlète belge de très haut niveau est devenu champion du monde de trail Xterra en bouclant les 51 km du tour de l'île de Gozo. Donc il fait partie de Malte. Il s'agit de Sébastien Carabin. Il a pulvérisé le record de l'épreuve détenu auparavant par le Français Mathieu Blanchard. On peut voir des informations d'ailleurs sur la page Facebook de Sébastien Carabin. Dites José, merci pour cette information. Oui. C'est bien aussi de mettre des gens de chez nous à l'honneur par le biais du tourisme. Merci.
1: On montre les Belges sont partout quand même.
0: Partout et partout, et ils brillent.
1: Et tout à fait.
0: Ils brillent partout. Merci d'avoir réagi au 0470 07 20 23. Nous parlons maintenant d'une ville qui ressemble à Amsterdam, mais qui n'est pas Amsterdam.
1: Oui.
0: On est aux Pays-Bas, c'est sûr.
1: C'est la petite Amsterdam moins touristique, c'est Leiden. Vous avez déjà été à Leiden ?
0: Non, pour être honnête, non.
1: Pas encore.
0: J'ai vu en préparant l'émission des photos, je vais y aller.
1: Ça
0: grâce
1: ne serait
0: à vous.
1: Tardé.
0: Et donc, je vous suis tout ouïe. Pourquoi comment vous avez trouvé Leiden ?
1: Comme ça, par hasard. J'ai pris mon doigt, j'ai mis sur la carte. Et...
0: mais vous...
1: on m'en a parlé.
0: Non, mais vous savez que je fais exactement pareil.
1: C'est vrai ?
0: Je veux partir. C'est exactement ça. D'ailleurs, je vous le dis
1: souvent.
0: Êtes
1: pas... et vous suivez ? Vous tapez au hasard et vous y allez
0: voilà,
1: vraiment ?
0: Voilà, j'y vais. Parfois, je suis déçue, évidemment. Parfois, je me dis, non, je suis jamais déçue. Parfois, je me dis, ouais, c'était pas ce que je pensais. Mais là, mais c'est
1: j'adore.
0: Et on va faire ça, on va partir toutes les deux.
1: Mais je trouve que c'est une excellente idée.
0: Alors,
1: bon, du
0: Leiden.
1: Coup, Leiden. Là, on va parler de Leiden. Alors, c'est seulement ici à 2 heures de voiture de Bruxelles, 2h30 en train, si jamais vous préférez ce moyen-là de locomotion. Donc, c'est vraiment tout près. Alors, à quoi ça ressemble ? Eh bien, c'est vraiment une petite ville très jolie. C'est un peu comme Amsterdam, mais je vous dis, en moins touristique, avec énormément de canaux, exactement, parce que la ville de Leiden compte au total 28 km de canaux avec 88 ponts pour les traverser. Donc oui, il y en a des ponts. Hein.
0: Il y en a des ponts, dites-moi. Oui, il y a des maisons peintes aussi, des maisons colorées.
1: Oui, c'est vraiment genre comme une petite Amsterdam, mais en moins touristique. C'est une ville universitaire, donc il y a vraiment une ville pleine de vie, mais tout en étant calme. Moi, c'est ça qui m'a surpris, c'est que quand j'imagine une ville universitaire, j'ai souvent peur qu'il y ait la fête tout le temps, du bruit tout le temps, mais pas du tout, c'était relativement calme.
0: Est-ce que c'est organisé pour nous accueillir justement, comme c'est une ville universitaire, c'est pas vraiment une ville touristique au départ, il y a des hôtels, il y a des chambres d'eau, de quoi loger sur place ?
1: Oui, tout à fait, il y a des hôtels, il y a tout ce qu'il faut, mais c'est vrai que c'est pas une ville qui est axée focus touriste, et c'est ça que moi
0: c'est
1: personnellement j'aime bien, on n'a pas l'impression d'être dans un truc. Moi ce que je déteste, c'est quand je vais en vacances et que j'entends parler français partout, alors que je suis là, mais non, moi je veux être avec les locaux.
0: Exactement. Et alors, vous savez ce que je n'aime pas non plus, c'est restaurant belge, coiffeur belge, vous êtes à l'autre bout du monde. Et c'est le genre
1: exactement.
0: De truc. Je suis désolée, mais là, je
1: non,
0: veux pas
1: on a envie
0: voir.
1: De découvrir la voilà. culture locale, voilà. de rencontrer les gens qui vivent là. Donc pour ça, Leiden, c'est vraiment très très chouette. Et donc du coup, je vous parlais des canaux. On est obligé de faire un tour en bateau quand on y va parce que c'est un peu la base. Mais alors, c'est super rigolo parce que ces canaux, il y a énormément de ponts. Ces ponts sont très très bas. Donc la plupart des bateaux ont des espèces de toits électriques qui se baissent pour pouvoir passer. On se retrouve à moitié couché là dans le bateau à un moment. Enfin, c'est vraiment rigolo à vivre.
0: Et attention à la casquette qui pourrait tomber dans l'eau. Hein.
1: Oui.
0: C'est du vécu. Et les mésaventures en vacances, on va en parler aussi tout à l'heure.
1: C'est vrai, vous avez perdu votre casquette dans l'eau.
0: C'est avec ça. C'est
1: bon,
0: avec ça.
1: Vous nous raconterez tout à l'heure. Alors, ce qui est intéressant aussi à Leiden, c'est de découvrir le jeune Rembrandt. Donc, en fait, Rembrandt, en fait, on le connaît parce qu'il a vécu à Amsterdam, mais il est né à Leiden.
0: Ah oui ?
1: Ah oui, et c'est une fierté pour les habitants là-bas. Il y a même... On peut découvrir sa maison. Alors, j'ai trouvé qu'ils ont fait des travaux pour un peu moderniser cette maison. La façade est devenue franchement laide, ça c'est mon avis. Elle a perdu toute de son authenticité, oui. C'est un petit peu dommage. Mais ce qui est intéressant, c'est de visiter son studio. Donc là où il a appris, parce que c'était un artiste complet, hein, il savait peindre, sculpter, dessiner. Et donc c'est là qu'on voit son studio où il a appris à tout son art avec son mentor Jacob van Swanenburg. Donc c'est vraiment très très intéressant. Il y a un petit film, c'est gratuit, hein, on peut aller là-bas.
0: Ah oui, vous y allez comme ça. Et c'est rare, ça, les musées
1: oui,
0: comme ça.
1: Oui, oui.
0: On sent encore que c'est une ville

0: développer au niveau tourisme. On vit encore la vie là-bas comme les gens. Et ça, c'est plutôt une bonne chose. Et des restos aussi ?
1: Alors, des restos, ben, moi, je trouvais très sympa d'aller manger dans un petit resto qui se trouve... En fait, je trouve que... Les endroits où j'ai été, c'était un petit peu au hasard. Je regardais les devantures, moi j'adore. Et alors, chaque fois que je piochais au hasard, et la nourriture était toujours super bonne. Moi, ce que je trouve qui est très sympa aussi, c'est de faire un tour au marché, là-bas. Il a plus de 1000 ans, ce marché. C'est un super vieux marché. Il a lieu tous les mercredis et les samedis.
0: Ouais, c'est on dans une halle
1: de tout. Non, c'est sur le bord des canaux. Donc on a tout, voilà, tous les petits commerçants viennent avec leur échoppe. Et donc là, en fait, on peut acheter de tout, de la nourriture, des vêtements, des fleurs, énormément de fleurs, évidemment.
0: On est
1: au pays
0: de la fleur.
1: Exactement.
0: Hein, et on en vend beaucoup parce que je sais que tout un temps, la TVA était moins élevée sur les fleurs.
1: Ah oui.
0: Pourquoi c'était plus intéressant d'aller là-bas. Et vous avez mangé le Huitzmeter aussi.
1: Oui.
0: C'est bon, hein, ça. C'est cette espèce de croque-monsieur, on peut dire, pour que vous situez un petit peu avec l'œuf au-dessus. C'est super bon.
1: C'est super bon, mais moi de toute façon je suis super gourmande, donc
0: mais moi aussi.
1: Quoi qu'il arrive, ce sera toujours bon, à part les abats et les trucs comme ça c'est un peu moins mon délire.
0: Moi ce qui me plaît pas, d'ailleurs je vous en ai pas proposé, je vous ai proposé un thé mais pas un café. Bon, moi c'est le café le matin qui est un peu compliqué.
1: C'est vrai.
0: Et j'ai aussi découvert moi un truc en préparant l'émission sur l'aide. Je vous en parle dans quelques instants après Donna Lewis.

0: Je regarde pas l'heure, il est déjà 8h28 et dans quelques instants, on va retrouver l'excellent Christophe Reculé pour le Journal des Sports. Vous savez ce que j'ai trouvé moi aussi sur l'Aide ?
1: Dites-moi.
0: Et ça me donne envie d'y aller, c'est l'Hortus Botanicus. C'est un des plus vieux jardins botaniques du monde.
1: Oh, je ne l'ai pas vu celui-là.
0: Bah écoutez, c'est l'occasion d'y aller ensemble.
1: Il va falloir y retourner.
0: Et vous, vous avez des bons conseils concernant l'Aide ? Vous avez envie d'y aller ? Dites-nous, hein, donnez-nous des retours aussi par rapport à l'émission. Est-ce qu'on vous donne assez d'informations ? Vous recherchez autre chose ? On aime avoir vos retours. Enfin, un petit clin d'œil à notre producteur qui nous envoie un message, il aime bien l'émission.
1: Coucou Stéphane.
0: Coucou Stéphane, et ça fait plaisir. Vous nous envoyez vos messages 0470 07 20 23 0470 07 20 23. La vie est belle, il va faire beau aujourd'hui, excellent lundi 25 mai. Le journal des sports dans quelques instants après ceci.
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1: Bonjour Christophe Cuvet.
3: Bonjour.
1: On débute par du tennis, deuxième journée à Roland-Garros.
3: Oui, en début d'après-midi, Elise Mertens y disputera son premier tour face à l'Allemande Tatjana Maria, 54e mondiale. Un premier tour qu'elle n'avait pas réussi, on s'en rappelle, à passer à Paris l'année dernière, battue par Loïs Boisson, future demi-finaliste. On écoute Elise Mertens.
4: Perdre en premier tour, c'est jamais facile, mais en tout cas, j'ai pas de point de défendre. Mais oui, je suis là, encore. Je suis très heureuse d'être ici. Grand Chelem, c'est toujours quelque chose de très spécial, spécialement si proche de la maison, avec tous les Belges qui sont là, de nous supporter. On a ici avec quelques joueurs et joueuses de Belges maintenant dans le Mindro, donc c'est vraiment chouette.
5: Ça fait 10 ans que vous venez ici. Vous avez changé forcément, mais la façon dont vous vivez votre métier, elle est différente, vous profitez plus?
4: Je pense que pas si stressée que quand j'étais 20 ans peut-être. Ouais, plus que 10 fois ici, c'est quelque chose. Donc oui, ça fait du plaisir aussi. Mais je me sens bien, je suis prêt pour jouer. Ben, on y va.
3: Et voilà pour les dames. Côté homme, place à Raphaël Collignon qui affrontera un peu plus tard dans l'après-midi l'Australien Vukic, 96e à l'ATP. Une première pour lui dans un grand chelem.
6: Ouais, très excité parce que j'avais manqué le tournoi l'année dernière. Parce que je m'étais cassé le doigt, je pense, 4-5 jours avant. Donc déjà, c'est déjà un peu mieux que l'année dernière. Donc très très heureux. On sait que pour nous les Belges, c'est un tournoi qui est assez particulier. Parce que c'est un peu le seul tournoi où on peut venir quand on est jeune. C'est assez accessible. Je suis venu ici, à mon avis, 2-3 fois avant en tant que spectateur. Donc de pouvoir être là dans les allées en tant que joueur, de pouvoir m'entraîner, de pouvoir être dans les vestiaires, j'ai encore un peu mes yeux d'enfant. Donc voilà, beaucoup de fierté d'être ici et très content de pouvoir disputer, comme j'ai dit, un grand chelem ici à Paris.
3: Évidemment, avec un doigt cassé, c'est compliqué de jouer au tennis. Bon, bref, à noter hier, un 1 sur 2 pour les Belges. Zizou Berks n'est pas passé. Par contre, bien Alexander Blocks qui a écarté 3-7-0 le Hongkongais Wang. Une première victoire en grand chelem qu'il vit avec sérénité.
7: Ah oui, j'étais calme parce que je savais que mon niveau était là. J'ai eu beaucoup de confiance les dernières semaines que j'ai fait. J'étais aussi un peu le favori pendant le match, donc ça c'était aussi un peu de différence. J'étais très constant pendant le match et comme on a dit, j'ai joué très mature. C'est aussi bien de régler les émotions et l'énergie pendant le match de best of five, oui.
3: Et toutes ces interviews étaient au micro depuis Paris de Christine Anquet.
1: Et puis si un tournoi de tennis, Christophe, ce sont des émotions, celles venues de l'extérieur du terrain sont parfois plus importantes encore.
3: Oui, entre autres pour Marta Kostiuk, la 15e joueuse du monde qui s'est qualifiée pour le deuxième tour. Pourtant, la joueuse ukrainienne a vécu un dimanche très difficile. Elle a expliqué après sa victoire, quelques heures avant son match, imaginez, elle a appris qu'un missile russe était tombé à 100 mètres de la maison de ses parents à Kiev.
8: J'ai reçu à 8h du matin une photo de la maison de mes parents et de tout ce qui l'entoure. J'ai dû faire face à la situation, gérer cela et aller jouer. Je ne savais pas à quoi m'attendre, je ne savais pas comment j'allais pouvoir me concentrer, comment j'allais réussir à contrôler mes émotions et mes pensées. Évidemment, c'était dans mon esprit pendant le match. J'avais passé une bonne partie de la matinée à me sentir mal, rien qu'à l'idée que si l'impact avait été 100 mètres plus près, ma mère et ma sœur ne seraient probablement plus là. C'était difficile de penser à cela et de jouer en même temps. C'est dur. Mais je suis très fière de moi et de la façon dont j'ai géré la situation. Et je suis heureuse d'être au deuxième tour et que tout le monde soit en vie.
3: Bon, j'y repenserai quand j'aurai des soucis extérieurs en arrivant au travail. Ça fait relativiser.
1: Oh, vous l'avez dit. En football, dernière journée de championnat de Belgique hier soir avec les play-offs 1.
3: Oui, la victoire nette de l'Union Saint-Gilloise face à Anderlecht 5-1. Alors certes, c'était pour du beurre, puisque les deux équipes n'avaient plus rien à jouer. Assurées respectivement de la deuxième et la quatrième place, mais l'Union aura eu le mérite, à la différence d'Anderlecht, de finir en beauté. De quoi ponctuer une nouvelle belle saison pour les unionistes, avec aussi le trophée en Coupe de Belgique. On écoute le CEO du club, Philippe Bormans.
9: C'est joué, je pense, dans les play-offs. On a eu un peu de malchance, peut-être au moment où, pour un autre, c'était tombé peut-être la bonne manière. L'année passée, c'était comme ça. Tout tombait un peu pour nous. Et cette année, c'était un peu difficile, un peu différent. Mais je pense, quand on regarde après, je pense qu'on peut vraiment être fiers de ce qu'on a fait. Ça fait 5 ans qu'on joue en première division. On est toujours placé dans le top 2, une fois top 3. Bon, l'année passée, on était champion. C'est normal qu'on peut rêver. Les supporters peuvent rêver. Nous, on doit surtout bosser et travailler. À nouveau construire une équipe, ça ne va pas être facile. De nouveau, on va avoir des joueurs qui vont partir, des joueurs qui vont arriver. Et au mois d'août, il y a déjà les qualifs pour la Champions League parce qu'on a goûté maintenant de cette Champions League et on veut à nouveau se qualifier. Alors, ça ne va pas être facile. Ça dépend un peu aussi du terrain, du forme du moment. Mais on va tout faire pour y arriver.
3: Interview au micro de Manuel Jousse. Saint-Tron, de son côté, s'est imposé contre Malines 3-0. Et puis le champion, hein, Bruges, a écarté la Gantoise 5-0, des Gantois qui conservent néanmoins leur 5e place, synonyme de barrage pour le dernier ticket européen face à Genk, vainqueur, lui, des play-offs 2.
1: Et puis enfin, Christophe en Formule 1, victoire de Kimi Antonelli hier au Grand Prix du Canada.
3: Et c'est la 4e victoire consécutive pour l'Italien cette saison, toujours confortablement installé en tête du championnat du monde. Prochain rendez-vous dans 2 semaines au Grand Prix de Monaco. En cyclisme, le Norvégien Fredrik Dversnes s'est imposé au sprint devant ses 3 compagnons d'échappée dans les rues de Milan pour la 15e étape du Tour d'Italie. Le Danois Vingegaard conserve le maillot rose de leader de ce Giro avec plus de 2 minutes d'avance sur le Portugais Eulalio et l'Autrichien Egal. Et puis chez nous, alors qu'on attend des Tim Merlier, hein, c'est l'Italien Alessandro Borgo qui a remporté au sprint le Grand Prix Criquillon disputé sur 205 km entre Hattes et Lessines. C'est la première victoire professionnelle dans la carrière du coureur italien.
1: Merci Christophe. Reculé, journal des sports que vous pouvez bien sûr écouter sur Ovio. Il est 8h36. C'est la suite de Viva Weekend consacrée au City Trip. Et on lit quelques-uns de vos messages dans quelques instants parce que vous réagissez pas mal.
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1: Et apparemment, vous donne des envies de bouger avec Luana Fontana, des News, qui est aussi une passionnée de City Trip. D'ailleurs, on peut vous retrouver sur Instagram.
21: Oui, tout à fait, parce que je fais des petites vidéos qui résument tout ce que je vous raconte ici sur Instagram. Donc c'est Luana, L-U-A-N-A, 2 petites barres en dessous, _ Fontana. Comme ça s'entend.
1: Alors, il y a quelqu'un qui me demande si vous êtes la cousine ou la sœur d'Ophélie Fontana.
21: Ah, ça, c'est la question.
1: Ça, c'est la question qu'on doit vous poser souvent.
21: Hein. Toutes les semaines. Alors, non. On se connaît depuis des années, mais elle vient du nord de l'Italie et moi du sud.
1: Voilà. Elles sont copines, mais elles ne sont pas, de la même famille. Karine nous dit, eh ben voilà, c'est gagné, les filles. Superbe émission, vous me donnez envie d'aller en Leiden, sans doute en amoureux. Merci, en tous les cas, d'avoir réagi au 0470 07 20 23. On a également Arlette qui nous dit très chouette séjour à Leiden, ville très agréable. En effet, elle est allée, elle recommande la boutique hôtel d'Aude Morsch qui est très sympa et bien située. De là, on peut se rendre en bus à Katwijk en laissant la voiture au parking. C'est quoi Katwijk?
21: Katwijk, c'est la mer qui se situe, oui, effectivement, pas loin de Leiden. Et alors, c'est situé au milieu du parc national Hollands. C'est très, très sympa. S'il y a du soleil, louez un vélo. C'est ce que j'ai fait. Par contre, si vous n'êtes pas très, très très sportif. Prenez un vélo électrique, parce que ce n'est pas le plat pays là-bas. Et donc mes cuisses s'en souviennent.
1: Et oui, on voit parfois des courses cyclistes d'ailleurs, qui passent par là. Mm-hmm. On les voit en télé, je crois que le Tour de France, il y a quelques années, est passé par là, et on voyait que c'était quand même assez vallonné. Alors, il n'est pas exclu non plus de revenir sur une précédente destination, bien au contraire. D'ailleurs, vous êtes plusieurs à réagir aussi sur La Valette, par exemple. Quelqu'un nous dit, à La Valette, on mange très très bien, j'y ai séjourné. C'était très très chouette. Ouais. La Valette, on mange bien là-bas ?
21: La nourriture est incroyable partout sur Malte, parce qu'en en fait, ils sont pas loin de l'Italie, et donc ils ont les inspirations de la cuisine méditerranéenne, mais ce qui est chouette, enfin, ce qui est chouette, un peu moins pour eux, mais ils ont été colonisés par les Anglais, et donc il y a des traces de par exemple, ils roulent à gauche, des choses comme ça, et les Anglais, qu'est-ce qu'ils aiment ? C'est les grandes portions, manger en quantité. Donc, on a des grandes portions de nourriture méditerranéenne, c'est incroyable.
1: Alors, elle nous dit, à c'est Régine qui nous dit ça, à Straight Street numéro 8, à La Valette, vous allez manger super bien, et elle propose aussi une splendide rando dans les falaises de Dingley.
21: Ok, ben j'ai pas été là-bas, mais tant qu'on est dans la nourriture, avant que j'oublie, il faut goûter le kini si vous allez à Malte.
1: C'est quoi ?
21: C'est la boisson locale, c'est une espèce de mélange de... Enfin, ça goûte un peu genre le coca, orange amer, comme ça. Enfin, c'est original. Personnellement, j'ai pas eu le grand coup de cœur pour le kini, mais c'est comme la coriandre. On aime, on n'aime pas.
1: Ouais, vous qui êtes sage, vous ne buvez que de l'eau, vous m'étonnez, là.
21: Oui, je suis assez sage. Et mais c'est sans alcool, hein, le kini.
1: Bon, écoutez, on goûtera de toute façon. Et merci pour tous vos bons plans. Moi, je note plein de choses. Je dis à ma moitié qu'on va encore très très vite voyager, à mon avis, grâce à vous.
21: Le message est passé.
1: Et voici Christine Maé. Elle.

0: Je suis pas fière de moi. Avoir annoncé Christine là.
1: Mais c'est sa cousine.
0: Christophe Mahé, évidemment, vous le savez. Je sais pas pourquoi j'ai dit Christine. Et ça me rappelle de beaux souvenirs à la finale de The Voice Belgique, qui était présentée par mon ami Jérémy Bèze. Et Christophe Mahé était là, très généreux et tout. Des images que vous pouvez revoir, bien évidemment, sur la Une télé. Il est 8h44. Et autre destination. Bon, je ne sais pas laquelle, mais c'est découvrir.
1: On enchaîne. Alors.
0: Des indices. Oui, parce que si vous nous rejoignez maintenant, Louana Fontana D-News est avec nous jusqu'à 10h pour un Viva Weekend spécial City Trip. Elle nous a préparé des petites devinettes, puis une fois qu'on a trouvé la destination, elle nous en parle parce qu'elle l'a testée pour nous. Bon, il n'y a rien à gagner, je vous le dis tout de suite. Du moins pas pour ça. J'aurai d'autres cadeaux à vous offrir, mais pas pour ça. Devinette.
1: Alors, ici on est en France. Ici, petit indice. Alors, 3000 tonnes par an d'un poisson célèbre. Et c'est une destination adorée par les Belges.
0: Et on est sur la face atlantique, ça c'est sûr. On est le long de la mer.
1: Oui, évidemment.
0: On est le long de la mer. On ne sait jamais, vous savez.
1: C'est une ville où le poisson. Bon, je vais quand même déjà vous le dire parce que c'est vrai que ça.
0: Ça ne me parle pas, mais voilà. Peut-être que je...
1: C'est la ville où la sardine est la star.
0: Ah, mais ça, je sais, je la connais au Maroc, c'est Saouira, mais alors en France, je ne connais pas. Vous la connaissez, vous ? Bah, dites-le nous, 0470-07-20-23, 0470-07-20-23, on en parle dans quelques instants.
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5: Eh ben, vous savez, on n'a pas de réponse non plus. Donc, ça veut dire qu'on va tous apprendre quelque chose grâce à vous. C'est quoi cette destination, la Sardine et Rennes?
6: Oui, on est en Vendée. Et ça s'appelle Saint-Gilles-Croix-de-Vie. Je ne sais pas si vous connaissiez, si vous aviez déjà été.
5: Non, mais alors Vendée, on est quoi? On est entre quoi? Entre
6: Nantes? On est dans l'ouest, voilà.
5: On est entre Nantes et La Rochelle? On est dans cette portion-là?
6: Exactement, dans l'ouest de la France, au pays de Saint-Gilles-Croix-de-Vie, en Vendée. C'est vraiment un lieu incroyable pour partir. En famille, entre amis, en couple, c'est vraiment une destination pour tout le monde. Si vous aimez le grand air, le bord de mer, la gastronomie, parce que je vous ai dit, la sardine est la star de Saint-Gilles-Croix-de-Vie. Si vous voulez être en mode voyage tranquille, déconnexion, c'est parfait.
5: Ça doit sentir bon aussi, l'air iodé, proche de la mer et tout. On est dans une région aussi, Nantes et tout, on fait de bon vin.
6: Alors, oui, évidemment. Mais là, j'ai l'impression qu'en France, ils sont assez, ils sont très forts pour ça.
5: Ils sont très forts. Mais on est dans le sud du Muscadet, si j'ai bonne mémoire. Aidez-moi aussi, on n'est pas loin du gros plan nantais non plus. Donc, on a de belles appellations de ce côté-là aussi.
6: C'est super bon. Mais du coup, moi, j'étais focus sur mes sardines.
5: Et vous, êtes plus sage que moi.
6: Moi, je suis plus, voilà, je suis plus manger que boire. Et donc, la star là-bas, c'est la sardine, comme je vous l'ai dit. Il y a 3000 tonnes de sardines qui sont pêchées chaque année là-bas. C'est incroyable, hein?
5: Vous imaginez ce que la mer leur offre?
6: Mais oui, alors la sardine peut pondre jusqu'à 60 000 œufs par an. Et en fait, le mot sardine, est-ce que vous savez d'où il vient?
5: Alors là, pas du tout. Sardine, sardine, non, je vois pas.
6: Il paraîtrait que ça vient de Sardaigne. Parce que là-bas, il y a énormément de sardines. Et donc, le mot viendrait de là.
5: On n'est pas dans la même mer, en fait.
6: Mais on n'est pas...
5: On n'est pas dans la Méditerranée.
6: Mais le mot sardine viendrait de Sardaigne parce qu'il y a énormément de sardines là-bas en abondance. Et c'est le tout premier poisson qui a été mis en boîte. De tous les poissons qui existent, c'était la sardine qu'on a mis en boîte en premier.
5: C'est tellement bon, une bonne sardine. Alors, vous en avez goûté là-bas?
6: Bah évidemment, là, je veux dire, en fait, je vous parle de sardines depuis tout à l'heure, mais j'en ai pas mangé, vous imaginez la frustration. Non, il y a un super atelier de la sardine là-bas dans la commune. C'est vraiment, il y a énormément de choses qui sont organisées autour de la sardine. La Perle des Dieux, c'est le nom de l'atelier. C'est un atelier spécialisé dans la sardine millésimée. Je ne connaissais pas avant de découvrir.
5: Si, moi j'ai déjà vu des reportages sur ça. Donc ils font vieillir les boîtes de sardines comme on fait vieillir le vin.
6: Ouais, incroyable. Hein?
5: Incroyable.
6: Oui, donc en fait, ils mettent des sardines fraîches avec de l'huile d'olive, du sel. Ils la conservent dans une boîte et pendant plusieurs années, ils attendent, comme vous l'avez dit, comme le bon vin pour pouvoir être consommé.
5: Et dans les grands restaurants, vous servez ça sur une superbe assiette blanche. Les serveurs ont des gants blottes. Oui, c'est fantastique.
6: C'est fou.
5: Eh bien,
6: hein?
5: Moi je peux comprendre.
6: Un plat qui était... Eh bien, figurez-vous que je vous ai ramené...
5: Mais non!
6: Mais oui, de la sardine de Saint-Gilles-Croix-de-Vie. Mais attendez, mais je l'ai ramené pour ça, pour que vous puissiez la goûter. Vous avez de quoi manger?
5: C'est une question que vous ne pouvez pas me poser.
6: Petit couvert, oh waouh!
5: J'ai toujours une cuillère à côté de moi
6: pour le thé. Vous avez une petite
5: cuillère et tout.
6: Eh bien, parfait, je vous passe ici.
5: Non, mais vous rigolez, mais je peux vraiment?
6: Ouais, mais allez-y, mais bien sûr.
5: La boîte est belle en plus. Et j'ai lu aussi que cette commune, elle était née en fait en 1967 de l'union de Saint-Gilles-sur-Vie et de Croix-de-Vie. Donc, c'est une commune qui est assez jeune. Oh, ça a l'air bon, ça a l'air goûteux.
6: Ouais, c'est vraiment hyper délicieux.
5: Je
6: et c'est vrai qu'on sent que le goût est un petit peu différent d'une sardine classique, entre guillemets, qu'on met en boîte. Le côté millésimé est vraiment incroyable. Alors, il y a des années meilleures que d'autres, évidemment, comme le vin. Là, je vous ai fait goûter une sardine de 2018.
5: Oh, c'est super bon.
6: C'est bien. Et une fois qu'elles sont... Alors, par contre, c'est pas comme le vin. On va pas le consommer non plus énormément de temps après. C'est mieux dans les 10 ans d'être consommé. Après 10 ans, franchement, on va éviter.
5: C'est super bon.
6: Oui, verdict.
5: Super, mon petit clin d'œil à notre réalisateur Corentin qui se dit oh, « Mais pourquoi je suis en régie ?» Je vous en laisserai, Corentin, je vous promets. Non, mais c'est super bon. Oh là, vous ne pouvez pas la ramener, de toute façon, votre boîte. On peut la
6: non, ah ben, il faut terminer cette boîte. Hein. Je ne vais pas la mettre dans ma voiture.
5: Oh là, je crois que c'est la première fois qu'en radio, pour déjeuner, je prends des sardines, mais j'adore ça.
6: C'est vrai qu'à 8h50, une petite sardine millésimée.
5: C'est super bon. On n'est pas
6: au
5: loin.
6: Petit-déj.
5: Dites, dans la région aussi, Vendée, moi, quand je pense à la Vendée, je pense à des îles. Mm-hmm. Je pense à Noirmoutier, par exemple, avec ce passage extraordinaire pour se rendre sur l'île.
6: Ça, mais vous êtes en train d'annoncer ce dont on va parler ensuite. Exactement, Noirmoutier qui est... alors, ce qui est vraiment rigolo à Noirmoutier, c'est que c'est une île qui est accessible de deux façons différentes. Soit par un pont, qui est accessible tout le temps. Ils ont construit ce pont pour éviter le premier passage, parce qu'en fait, le passage du Gouas, c'est un passage qui est accessible seulement à marée basse. Et donc, si jamais vous passez par là et que vous n'avez pas checké les horaires avant, il se peut que, comme pas mal de touristes chaque année, eh bien, vous vous retrouviez coincé et vous deviez abandonner votre voiture. Je pense qu'il m'avait dit, le guide, il y avait au moins 10-20 voitures abandonnées par an, parce que les gens ne regardent pas les horaires de marée basse.
5: Et ça me fait penser au Mont-Saint-Michel, par exemple.
6: Exactement, c'est le même principe. Et c'est un truc, en fait, c'est vraiment, on n'y réfléchit pas. Mais si on fait attention aux horaires, c'est super chouette. On peut traverser soit en voiture, mais on peut aussi le faire à vélo, à pied. Donc ça, c'est vraiment
5: c'est
6: très
5: comme
6: sympa
5: tout, hein.
6: Comme petite balade.
5: Au fil des quatre saisons, d'ailleurs. C'est super beau.
6: Hein. Oui, on les sent, hein, là-bas, les quatre saisons. C'est vraiment sympa. Là aussi, c'est vraiment destination nature, déconnexion, en couple, en famille, les deux, je trouve que c'est vraiment sympa. Et là-bas, en fait, il y a vraiment la réputation de Saint-Gilles-Croix-de-Vie, c'est les sardines. À Noirmoutier, c'est le sel.
5: Oui, c'est vrai, les souteniers, ils ramassent ça à la main, la fleur de sel et tout.
6: Exactement, complètement. C'est un travail, mais titanesque. Ils récoltent tout à la main. Et en fait, j'ai appris que le sel marin récolté traditionnellement, eh bien, il n'est ni lavé ni traité parce qu'il est naturellement riche en sels minéraux. Et donc, du coup, pour ne pas perdre ses sels minéraux, on le laisse comme ça. C'est vraiment super bon. Et en oligo-éléments également. Et donc, il y a une centaine de sauniers qui travaillent là actuellement. Ils récoltent 3000 tonnes de sel marin durant une année normale. Oui, c'est ça.
5: Incroyable.
6: Et puis ils les font sécher. Mais après, évidemment, ils sont dépendants de la météo. Donc s'il y a énormément de fortes pluies, ils en récolteront moins. Et c'est rigolo parce que quand j'ai été là-bas et que j'ai rencontré un des sauniers, il était en mode ça fait 3 jours, je suis en chômage technique parce qu'il a plu et donc je dois attendre que ça sèche. Et c'est vraiment un métier complètement dépendant de la météo. Et comme il y a ce truc fait, comme tout est fait à la main, il y a ce truc vraiment authentique. Un peu, on a l'impression d'être un peu dans le passé.
5: Quoi. Et ils travaillent aussi avec des potiers, avec des gens qui font de la faïence. Moi, j'avais ramené là des anciens pots pour mettre le sel dedans. C'est fabuleux. Il y a aussi une pomme de terre là-bas, la bonotte. Même si on dit que les pommes de terre sont les meilleures chez nous, on ne peut pas faire autrement que de...
6: Oui, c'est vrai.
5: Quand même.
6: Il faut
5: c'est vrai, chez nous.
6: Mettez une petite sardine et le sel de Noirmoutier par-dessus, ça doit être incroyable.
5: C'est bon comme tout. Alors, petit conseil, si vous voyez un parking avec un peu de sable, où il n'y a pas de voiture garée, surtout, n'y allez pas, c'est un banc de sable en dessous, c'est du vécu et vous devrez faire appel à un tracteur, à un souni qui va venir vous emmener dans ce banc de sable.
6: Oh,
5: vous direz,
6: j'ai vécu des choses.
5: C'est du vécu, donc ne faites pas comme moi. Et vous êtes déjà arrivé des galères, tiens, comme ça en vacances. Dites-nous, allez, une petite galère qui vous est arrivée, vous nous le dites au 0 470 07 20 23. On va rappeler, Louana, que si on regarde les hôtels, c'est toujours bien de regarder plusieurs fois le prix des hôtels. Ça peut changer en quelques heures, non ?
6: Oui, plutôt d'un jour à l'autre, mais effectivement, quand vous réservez un hôtel, que vous partez en vacances, c'est intéressant de prendre avec annulation gratuite, parce que d'un jour à l'autre, le prix peut changer. Et donc, moi, ça m'est déjà arrivé plusieurs fois de réserver un hôtel bien à l'avance, et puis de regarder quelques jours avant de partir et voir qu'en fait, les prix des chambres étaient à 50 euros en moins la nuit. Et donc, ça me faisait pas mal d'économies. Et donc, dans ce cas-là, j'annule et je réserve.
5: Et puis, en quelques secondes, un autre bon conseil conseille aussi, c'est de regarder une vue par satellite. Et je me suis dit, mais pourquoi elle nous dit ça? Mais oui, c'est logique.
6: Ben oui, en fait, quand on voit les photos des hôtels et des coins à voir, et ben évidemment, ils vont toujours mettre le truc le plus joli, l'axe le plus joli. Et donc, on a l'impression d'aller dans un endroit incroyable et paradisiaque. Et bien, ce que je fais, c'est que je regarde par satellite. Et qu'est-ce qu'on voit? On voit s'il y a des autoroutes, boîtes de nuit ou autres. Et ça permet de voir ce qu'il y a autour de l'hôtel.

0: suite. Ne bougez pas, parce qu'après 9h, on continue nos City Trip.
1: Évidemment.
0: Loana Fontana, dites-nous, vous êtes avec nous jusqu'à 10h. C'est une passionnée de voyage. On vous donne envie de voyager, mais on vous fera aussi voyager. On vous offrira tout à l'heure des invitations, des entrées famille pour aller au parc Astérix, près de Paris. Oui, on fera ça tout à l'heure. Donc ne bougez pas, mais vérifiez juste que votre portable soit chargé. Dans quelques instants, on va retrouver Nathalie Servet. C'est déjà le journal de 9h qui arrive. Bon lundi avec nous.
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6: RTBF Vivacité, il est 9h. Bienvenue si vous nous rejoignez maintenant. C'est l'heure du journal présenté par Nathalie Servet. 5 enfants en fugue chaque jour. Pour certains, ce n'est pas la première fois. Chat Focus lance aujourd'hui une campagne de sensibilisation. Des militantes de la flottille pour Gaza affirment avoir subi des violences sexuelles lors de leur détention en Israël. Les témoignages se multiplient. Premier match pour Elise Mertens à Roland-Garros. La joueuse belge affronte l'allemande Tatjana Maria cet après-midi, alors que le mercure dépassera les 30 degrés. Bonjour à toutes et à tous. De plus en plus de jeunes fuguent. Child Focus lance aujourd'hui une nouvelle campagne de sensibilisation. Au total, l'an dernier, Child Focus a reçu près de 2150 signalements. Yasmina Favaro, c'est 20% de plus par rapport à 2024.
7: Oui, tout à fait. Child Focus parle de 5 nouveaux signalements de fugue par jour. Des ados, des enfants qui quittent leur domicile ou leur institution. Vous l'avez dit, 20% de plus en un an. Cette augmentation interpelle Child Focus car l'association pour enfants disparus a donc reçu près de 2150 signalements en 2025, mais pour seulement, entre guillemets, 1500 enfants, ce qui veut dire que certains enfants fuguent plusieurs fois. Ça démontre donc que leurs besoins, leur mal-être n'ont pas été pris en compte. Écoutez Nel Brotart, directrice générale de Child Focus.
8: La fugue n'est pas juste un acte impulsif, mais que c'est vraiment quelque chose de profond. Le plus important, c'est de bien garder l'œil sur nos jeunes, de porter beaucoup d'attention à leurs besoins physiques, leurs besoins psychiques, leur bien-être, et de vraiment rester en contact, en dialogue avec nos jeunes pour voir est-ce que tout va bien, est-ce qu'il y a des choses qui ne sont pas faciles pour toi.
7: Être à l'écoute donc et mettre en place des solutions pour que la fugue ne soit plus leur seule issue.
6: Merci Yasmina. Yasmina Favaro avec Marie Lambert. Child Focus lance cette campagne de sensibilisation avec une animation au Mont des Arts à Bruxelles cet après-midi. Des portes y seront placées, symbole de la fugue, et des témoignages d'enfants fugueurs seront diffusés. L'Institut Thomas More prend en justice contre le président du PS, Paul Magnette. Cet institut est un centre de réflexion libérale et conservateur basé à Bruxelles et à Paris. Il est financé par le milliardaire français Pierre-Édouard Sterrin, proche de l'extrême droite. Il y a un an, le président du PS avait qualifié l'institut d'extrême droite proche du RN. Paul Magnette réagissait ainsi aux critiques formulées par l'Institut Thomas More par rapport au guide de l'Evras, ses cours d'éducation à la vie relationnelle, affective et sexuelle. Le tribunal de première instance du Hainaut a donc estimé que le président du Parti Socialiste disposait d'une base factuelle suffisante et qu'il s'est exprimé dans la limite des droits que lui confère la liberté d'expression. Les accusations de violences physiques et sexuelles se multiplient contre Israël. Il s'agit de témoignages de nouveaux militants de la flottille pour Gaza capturés par Israël et qui viennent de rentrer chez eux. Ces militants avaient été interceptés dans les eaux internationales il y a quelques jours. Des Brésiliens, des Indonésiens, des Britanniques, des Australiens, tous dénoncent des violences comme ces Australiennes à leur arrivée à l'aéroport de Sydney.
9: J'étais là quand Ben-Gvir est venu se moquer de nous. Et pour moi, ces actions sont emblématiques des actions d'Israël. La mentalité de blesser tous ceux qui sont sur la route d'Israël et de ses projets.
10: J'ai été traînée dans un sombre porte-conteneur. J'ai été sexuellement agressée. J'ai été battue. Et ça, c'était juste le début de 4 jours d'enfer absolu. Ces gens doivent être stoppés. Les tueries en série, le génocide. Et le Premier ministre, où étiez-vous quand nous avions besoin de vous? Vous devez couper tous les ponts entre l'Australie et Israël. Vous devez le faire maintenant.
6: Et suite à des témoignages similaires de ces ressortissants, la justice italienne ouvre une enquête pour possibles violences sexuelles, enlèvements et autres crimes commis par des Israéliens. Israël qui poursuit ses attaques sur le Liban malgré la trêve. Ce matin, l'armée israélienne appelle à l'évacuation de 10 villages dans le sud du Liban avant des attaques prévues contre le Hezbollah pro-iranien. Un homme a pulvérisé une substance dans un centre commercial de luxe du centre de Tokyo, dans un quartier très touristique du Japon. Une vingtaine de personnes ont été blessées. Des pompiers vêtus de combinaisons de protection chimique ont fait sortir des personnes du centre commercial pour les examiner dans des ambulances. La France, toujours sous un dôme de chaleur. Des records de température ont été battus hier. Cet épisode de chaleur exceptionnel pour la saison est lié au changement climatique. Aujourd'hui, la vigilance jaune a été étendue à 19 départements, dont Paris et la Manche. Cette chaleur peut évidemment être dangereuse. Un participant à une course à pied hier est décédé à Paris. Des dizaines de malaises, parfois graves, ont été enregistrés dans d'autres courses à travers la France. En Gironde, deux baigneurs se sont noyés, emportés par des courants. Les plages de la côte atlantique ont été prises d'assaut par les habitants et touristes en quête de fraîcheur. Chez nous, le mercure devrait dépasser les 30 degrés à de nombreux endroits. Une météo qui ne fait pas l'affaire des étudiants du supérieur en plein blocus. Pas facile de se concentrer quand il fait chaud. Et puis la tentation est grande d'aller boire un verre en terrasse ou dans un parc. Lisa Véquen, le blocus ressemble donc parfois à un vrai test de volonté.
2: Il y a ceux qui restent à l'intérieur, qui cherchent le silence et un peu de fraîcheur.
11: Ici, on a la chance que l'auditoire est ventilé. Du coup, c'est un peu plus frais que dehors ou bien que même aux côtes.
12: Ma petite chambre, elle est... Enfin, il fait très vite très chaud et du coup, en vrai, de venir ici, il y a de l'aération et puis l'environnement de travail, ça aide quand même à mieux réviser avec les autres.
2: Ceux qui affrontent la chaleur des petites salles de classe pour ne pas être trop distraits.
13: Se mettre dans la bulle à l'intérieur, c'est plus facile quand même. Si on ouvre les fenêtres, on fait avec.
2: Et puis, il y a ceux qui ont carrément sorti la table dehors.
14: Le fait d'être dehors, au grand air, etc., on sent moins enfermé à l'intérieur.
15: Il fait tellement pas souvent beau en Belgique et je préfère profiter quand il fait beau. Être quand même dehors.
2: D'autres encore préfèrent étudier au parc.
16: On est venu étudier au Bois de la Campe. C'est un peu compliqué d'étudier sous la chaleur. Donc c'est pour ça qu'on est venu se poser ici, à côté de l'eau, et voilà.
2: Mais peu importe l'endroit choisi, réviser sous cette chaleur, ça demande quand même quelques adaptations.
15: Déjà, j'ai acheté un ventilateur.
11: Peut-être réserver la matière un peu plus compliquée à enregistrer pour la fin d'après-midi où il commence à faire plus frais.
12: J'ai ma bouteille d'eau d'1,5 litre avec moi et une petite boisson qui sort du frigo si possible.
2: Pour affronter la chaleur, c'est un peu comme réviser, chacun sa méthode, mais au fond, une seule et même mission, tenir jusqu'aux examens.
6: Un reportage de signé Lisa Becken et Juliette Pitichi. C'est une chaleur étouffante également qu'Elise Mertens disputera son premier tour au tournoi de Roland-Garros à Paris. La Belge affronte l'Allemande Tatjana Maria, 54e mondiale, en début d'après-midi. Une chaleur qui ne dérange toutefois pas la Belge.
17: Oui, ça me plaît, le soleil, 30 degrés au plus. En Australie, c'était 40 degrés au plus. Donc, pour moi, je me sens bien avec le soleil. Donc, oui, j'ai aussi l'expérience. Je fais beaucoup de physique quand même. Je pense que je fais 1-2 heures de physique par jour. Donc, pour moi, je joue au tennis et je fais physique. Donc, pour moi, c'est quelque chose de naturel.
6: Une interview de Christine Anquet. Côté homme, Raphaël Collignon affrontera plus tard dans l'après-midi l'Australien Vukic, 96e à l'ATP. En football, dernière journée de championnat de Belgique hier soir avec les play-offs 1 et la victoire nette de l'Union Saint-Gilloise face à Anderlecht 5-1. Saint-Tron s'est de son côté imposé contre Malines 3-0. Et puis le champion Bruges a écrasé la Gantoise 5-0. Des Gantois qui conservent néanmoins leur 5e place, synonyme de barrage pour le dernier ticket européen face à Genk, vainqueur des play-offs 2. Enfin, Formule 1, victoire de Kimi Antonelli hier au Grand Prix du Canada. C'est la 4e victoire consécutive pour l'Italien cette saison, toujours confortablement installé en tête du championnat du monde. Prochain rendez-vous dans 2 semaines au Grand Prix de Monaco. Et on termine avec une bonne nouvelle pour la biodiversité. Des chercheurs ont découvert au large des îles Galapagos, dans les profondeurs de l'océan, près des côtes de l'Équateur, une nouvelle espèce de pieuvre. Il s'agit d'un minuscule céphalopode d'un bleu éclatant qui a été observé pour la première fois en eau profonde en 2015. C'est ici que se referme ce journal. Très bon lundi de Pentecôte.
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6: Tout de suite sur les routes avec Caroline Martin. Caroline, c'est toujours calme.
19: Oui, absolument. Rien à vous signaler. Ça roule bien partout pour le moment.
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6: Il est 9h09, pratiquement, et la suite de Viva Weekend.
20: Mais c'est pour ça que tout le monde est à la maison ou déjà au travail. Tout le monde nous écoute religieusement parce que tout le monde a envie de bonnes idées, de city
6: trip. De bonne humeur.
20: Ah ben, écoutez, si
6: voilà, toujours. Hein.
20: On est toujours de bonne humeur. Merci Nathalie Servet.
6: Avec plaisir.
20: À tout à l'heure. Allez, c'est reparti pour la dernière ligne droite de Viva Weekend spécial city trip avec Loana Fontana des News avec nous. Loana, on nous redemande l'adresse de votre Instagram pour voir les vidéos que vous postez régulièrement.
21: Ah, des petites vidéos sur des bons plans voyage. Alors, c'est Luana, L-U-A-N-A, ça s'écrit à l'italienne, de bar en bas, _ Fontana.
20: Très bien, vous n'êtes pas la cousine, mais vous êtes la copine d'Ophélie Fontana. Il y a Olivier qui dit, je ne sais plus si elle est du nord ou du sud, en tout cas, moi, je suis du nord de l'Italie.
21: Oui, vous... moi, je suis du sud, des Pouilles, du fin fond du talon de la botte.
20: Et c'est là aussi qu'on mange bien et qu'on boit bien.
21: Exactement.
20: Bonne chose, du côté des Pouilles. Bon, on continue encore de parler un petit peu de Noirmoutier. Dans la suite aussi, on aura des invitations à vous offrir pour aller au parc Astérix en famille. Les invitations, vous les utilisez quand vous le souhaitez. Puis on aura des nouvelles de Sylvie Honoré qui est en croisière. Ils sont sur le retour. Ils ont fait toute la partie Aquitaine. Ils seront de retour ce soir en Belgique et Sylvie, vous la retrouverez samedi dans Viva Weekend. C'est tout cela dans la suite de l'émission avec Gorillaz aussi dans quelques instants dans vos oreilles.
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0: faut siffler normalement en écoutant Gorillaz.
1: Oui, oui, mais moi, encore faut-il savoir siffler.
0: Voilà, moi je vous ai dans mon cas apparemment. Donc, plutôt que de siffler, on fait autre chose. Dites, on a des invitations pour Astérix à offrir. Vous voulez qu'on les offre quand?
1: Mais maintenant.
0: Maintenant.
1: Maintenant, maintenant.
0: Bah, écoutez, moi je vous suis, c'est vous la chef ce matin. On offre des invitations pour 4 personnes. Oh, dis-toi, on va pas poser de questions particulières. Hein. Moi j'ai vraiment pas envie.
1: Comment s'appelle le parc pour lequel on offre?
0: Ah oui, c'est pas mal ça. On vous offre des invitations pour le parc Astérix. Et comment s'appelle le parc
1: qui est dédié à Astérix? Voilà, le Gaulois.
0: Voilà, le Gaulois et tout. Vous entendez le générique du film derrière. Merci à notre réalisateur Corentin. Non, allez, votre nom, prénom, adresse email, code postal. N'oubliez pas le numéro de la maison et le code postal. Ça, c'est super important. Parce que sinon, on ne peut pas remplir la fiche dans le planning cadeau. Et n'oubliez pas votre adresse email non plus. On n'a pas le temps de vous rappeler. On n'a pas d'assistant ce matin. Donc, vous notez tout. C'est vraiment ça l'objectif. Et puis, vous croisez les doigts. Nous aussi, on va croiser les doigts pour vous. Un euro le message. Vous nous envoyez un SMS au 6003. Bonne chance à tous. VV Annie, 20 minutes pour jouer. Donc, terminer la douche ou le petit déjeuner. Aucun ouf. Nous, on va terminer notre petite visite de Noirmoutier.
1: Oui, on reste en France, bon hein, parc Astérix, mais là, on est un petit peu plus un petit peu plus loin en France, en Vendée. Alors, on parlait des endroits vraiment jolis à visiter effectivement à Noirmoutier. Vous avez, évidemment, Noirmoutier, c'est une île, donc il y a des plages. Et il y a deux plages vraiment qui m'ont marquée. C'est la plage des Dames, d'abord.
0: Ah,
1: c'est vraiment une plage carte postale tellement jolie que vous voyez le film Le Petit Nicolas?
0: Non.
1: Avec Cadmerade, Valérie Lemercier.
0: Je n'ai plus cette
1: séance. Eh bien, ils ont filmé, quand ils partent en vacances, eh bien, ils filment à cet endroit-là.
0: Ah, c'est là quand le petit Nicolas est sur la plage, il joue avec les copains et tout.
1: Exactement.
0: Ah, mais ça, je vois. Ah,
1: c'est sur la plage des Dames à Noirmoutier. C'est vraiment très, très joli. Et ce qui est intéressant aussi, c'est qu'elle est aussi accessible aux personnes à mobilité réduite. Donc, ça, c'est hyper intéressant. Il faut aussi aller se balader sur le ponton en bois qui donne la vue sur la plage et ses belles cabines, un peu comme on imagine à l'ancienne, les petites cabines personnelles, vraiment très sympa. Bon, attention, c'est vrai que c'est une destination que les gens aiment aller voir, donc allez-y plutôt en mai, juin, septembre, si vous en avez l'occasion, pour éviter la foule, parce
0: qu'aller
1: à la plage avec du monde, c'est moins sympa. Et la deuxième plage magnifique dont j'avais envie de vous parler, c'est celle de Anse Rouge. Elle a anse comme une anse.
0: Mm-hmm.
1: Elle a un magnifique phare d'ailleurs qui a été racheté.
0: On va tout au bout. Il y a un petit établissement à côté où vous pouvez boire du vin de Vendée. Je l'ai en tête.
1: Eh ben, vous savez que ce phare, il a été racheté par un particulier. J'imagine le gars qui s'est dit, moi je veux mon phare sur la plage.
0: Mais non.
1: Et donc je trouve ça très particulier, mais vraiment sympa. C'est superbe. Il y a un petit chemin caché pour y accéder. Ça sert à rien d'y aller en voiture.
0: Non,
1: on n'arriverait pas
0: à
1: pied, à vélo, mais en voiture c'est mort.
0: On
1: n'arriverait pas
0: tout,
1: à vous garer. Et alors donc on parlait des cabines de plage sur l'autre plage, là aussi on peut en trouver. Et ce qui est très très comique, c'est que elles ont toutes un propriétaire, ces cabines, et on ne peut pas les vendre. Donc le jour où vous décédez et que du coup vous ne possédez plus la cabine, il y a une liste d'attente. Et c'est la personne suivante sur la liste d'attente qui peut récupérer la cabine. Donc, c'est vous payez pour cette cabine, mais elle n'est pas à vous.
0: Elle ne vous appartient
1: elle
0: pas.
1: Elle vous appartient
0: c'est fou,
1: pas.
0: Ça.
1: Oui, c'est fou.
0: Et c'est très prisé.
1: C'est ce que j'allais dire. C'est hyper prisé. La liste d'attente, il y a des centaines de noms, même plus dessus. Donc voilà. Et il faut être très, très, très patient.
0: Oui, c'est comme pour avoir un logement sur l'île de Noirmoutier. C'est pas évident. Dites que ce soit sur l'île de Noirmoutier ou ailleurs, vous nous recommandez une application que je n'ai pas encore sur mon téléphone, mais que je mets de fork. Pourquoi ?
1: De fork. Alors, c'est vraiment une application que je trouve super intéressante pour ceux qui aiment aller au resto. Mmh. Ce qui est chouette, c'est que ça permet de découvrir des restaurants auxquels on n'aurait pas forcément pensé. Mais il y a toujours, en fait, chaque fois que vous réservez, vous gagnez des yums. Et donc, quand vous arrivez à, je pense, 1000 yums, vous avez 50 euros de réduction sur l'addition. Enfin, c'est vraiment... c'est soit 20 euros de réduction, soit 50 euros de réduction. C'est hyper intéressant. Et par exemple...
0: Mais quoi, c'est uniquement pour la France ?
1: Eh bien, non, c'est ça. En Belgique, on a déjà The Fork. Au Portugal, là, en fait, à Lisbonne, tous les restaurants sont sur The Fork, quasi. C'est un petit peu moins utilisé ici à Bruxelles et en Belgique, mais je pense qu'elle va se développer. C'est super pratique parce que non seulement vous découvrez des restos, et comme je vous dis, vous cumulez des points. Vous cumulez des yums et vous avez tout le temps des bons plans, des réductions. Si vous allez à certaines heures à des restaurants, vous avez moins 20, moins 30% sur l'addition. C'est super, super intéressant.
0: Dites, mais moi, je vais mettre cette application tout de suite, là.
1: Ben oui, mais il faut.
0: T-H-E-2, c'est deux, le 2 en anglais, Fork, F-O-R-K.
1: Exactement.
0: Et pour les yums et pour autre chose. On a encore d'autres bons plans à vous donner. Hein. D'ici 10h, n'hésitez pas à rester branchés. Viva Weekend, spécial lundi de Pentecôte avec vous, avec Luana Fontana. Des news, et puis de la musique aussi. Oasis, vous allez bien ce matin? Dites-le nous, parlez-nous de vos vacances au 0470 07 20 23.

0: Oasis à l'instant. Moi, je suis déjà en voyage. Je viens de dire à Loana, on est où là maintenant encore? Non, c'est, je suis trop contente parce que, en fait, vous m'avez parrainé. Si on parraine quelqu'un, on a des Youms gratuits avec le site de Fork.
1: Ouais.
0: Ça veut dire que rien qu'avec ce parrainage, je vais déjà avoir une réduction.
1: Oui, après votre première réservation, vous avez 20 euros de réduction.
0: Ça vaut la peine. De Fork, essayez de trouver des copains qui ont de Fork pour vous parrainer. Vous aurez des Youms et des réductions sur votre prochain resto, pour autant qu'il soit repris par l'application. Il est 9h22. Allez, on continue notre tour des City Trip, spécial City Trip jusqu'à 10h. Petite devinette pour découvrir la destination. Il n'y a rien à gagner, mais c'est sympa aussi.
1: Mais c'est sympa.
0: On va où
1: même
0: maintenant?
1: Alors, on reste en France, mais là, on va. Vous parliez de vin tout à l'heure.
0: Oui.
1: On va dans une destination où il y a 120 caves de vin dans ce village.
0: Dans un village?
1: Oui. Alors, c'est un village médiéval hyper connu pour ceux qui aiment le vin. C'est une appellation d'origine contrôlée assez connue.
0: Sans, ce que vous avez bien dit, 120.
1: 120, c'est fou.
0: Pour c'est dans un village.
1: Oui, parce que vraiment, c'est la star du vin là-bas. On ne peut pas aller là-bas sans boire du vin.
0: On est dans le sud, on est plutôt du côté de l'Alsace.
1: On est bien dans le sud.
0: Ah, bon, allez, essayez de deviner. Et on cherche le nom d'un village, c'est ça? Dites encore un petit indice.
1: Oui, ça se situe dans le Vaucluse.
0: Bon, allez, on est parti. Vous avez une idée? Donc, 120 producteurs de vin, Vaucluse. Vous nous dites ça au 0470 07 20 23. En tous les cas, on en parle dans Viva Weekend, dans quelques instants. Bon, pour la réponse, c'est que le Vaucluse n'a rien à gagner. 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On joue par SMS 6003, 1 euro le message, nom, prénom, adresse complète et votre adresse email. Bonne chance à tous.
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0: Château. Le Château des Papes, c'était l'ancienne résidence d'été des papes d'Avignon au XIVe siècle. Le château faisait toute la colline. Malheureusement, il a brûlé. Maintenant, il reste juste le donjon. Lui, il est resté bien en place et dans lequel on organise parfois des événements dans le village. C'est assez sympa. Alors, je vous le disais, c'est la ville du vin. Donc, on est obligé de faire une petite dégustation de vin là-bas quand on y va. Mmh. Le vin d'origine contrôlée, d'appellation d'origine contrôlée Châteauneuf-du-Pape doivent répondre à un certain nombre de critères. Alors, il y en a toute une série, mais ceux que je trouvais les plus faciles.
1: Et c'est connu mondialement, Châteauneuf-du-Pape.
0: Hyper connu. Ça doit provenir d'un des 13 cépages définis pour être considéré comme un Châteauneuf-du-Pape. Et ça doit être du vin rouge ou du vin blanc. Ça ne peut pas être du vin rosé. Sinon, ce n'est pas un Châteauneuf-du-Pape. Et alors, dernier petit truc que je trouvais assez comique, c'est qu'il doit y avoir minimum 12,5% d'alcool. En dessous de ça, ce n'est pas un Châteauneuf-du-Pape.
1: Ah oui, non, mais c'est très, très, très contrôlé. On connaît moins les blancs, moi je connais plus les rouges. Dites-nous si vous êtes déjà allé à Châteauneuf-du-Pape. On n'est pas dans la région si du Ventoux.
0: Évidemment, dans le Vaucluse, on a le Mont Ventoux qui est vraiment la star. Si vous aimez bien faire du vélo?
1: Oui, mais du vélo d'appartement, rigolez pas, je vous jure que c'est vrai, j'ai toujours peur de perdre l'équilibre. Mais j'adore regarder le Tour de France, et le Tour de France, quand il peut, bah, évidemment, on fait dévier le circuit par le Mont Ventoux, ça fait mal dans les jambes.
0: Ça c'est, il faut avoir une bonne condition physique pour faire tout le Mont Ventoux. Alors, j'ai été au sommet du Mont Ventoux, je le reconnais, pas à vélo.
1: Mais ça, je l'ai fait aussi, alors le Ventoux en voiture.
0: J'ai fait le Ventoux en voiture, mais on ne le dira pas. Alors, c'est clairement le rendez-vous vous des cyclistes, hein, pour ceux qui ont la force et la détermination. Alors, on l'appelle aussi le géant de Provence, et je ne sais pas pourquoi, on l'appelle aussi le Mont Chauve.
1: Ah, sans doute parce qu'il n'y a pas trop de végétation. C'est quand même assez, ça doit être ça. Hein.
0: Peut-être, mais j'ai trouvé ça très rigolo quand on dit bienvenue au Mont Chauve.
1: Oui, c'est pas mal
0: ça
1: aussi.
0: Donne envie. Alors, en fait, il est super haut, hein, 1910 mètres de hauteur. Et alors, c'est vraiment le point où il faut aller si on veut observer les paysages du Vaucluse, parce qu'on a une vue 360 degrés sur tout le Vaucluse, c'est vraiment canon. Et aussi, c'est un très bon... Là, il fait chaud en ce moment, donc on se dit, où est-ce que je vais aller pour me rafraîchir? Eh bien, c'est un très bon endroit où aller se rafraîchir. Évidemment, plus on monte, plus il fait frais. Mais attention au Mistral, le fameux vent, parce que le fameux vent du Nord, quand il souffle, il peut atteindre des pointes jusqu'à 130 km/h. Et quand j'y étais, le Mistral, il soufflait bien. Donc, on le sentait bien. Donc,
1: c'est le vent du Nord, mais qui souffle dans le Sud, hein, autour de la Méditerranée.
0: Ouais. Et bien connu, c'était rigolo. Chaque fois qu'on disait qu'on allait au Mont Ventoux, tous les deux, ouh, le Mistral.
1: On est aussi dans la région de la dentelle de Montmirail. Dites, de Montmirail, moi, je pense maintenant...
0: Vous pensez évidemment aux inconnus.
1: Mais non.
0: Aux visiteurs.
1: Voilà, c'est ça, aux visiteurs, avec le château de Montmirail.
0: Évidemment.
1: Ouais, c'est lié à ça?
0: Je n'irai pas jusqu'à vous dire que j'ai la réponse à cette question, mais je ne pense pas que ce soit dû aux visiteurs que ça s'appelle.
1: Il y a la référence, quoi.
0: La dentelle. Mais effectivement, il y a de très belles... Enfin, quand vous vous baladez dans le village, il y a énormément de dentelles, de magasins de dentelles à découvrir. C'est vrai que c'est un petit peu plus rare, à part si on va à Bruges, ici, dans le coin. Donc,
1: c'est vrai. On a des dentelles dans le nord de la France, du côté de Calais, mais c'est vrai, vous le dites maintenant, j'y pensais pas, mais dans le sud de la France, c'est moins fréquent.
0: Et alors sinon, on a aussi Carpentras, c'est aussi un très très joli village qui a... Il y a 5 siècles de papes qui sont passés par là, et donc l'architecture est inspirée des Italiens. Ah, c'est une très très belle architecture.
1: Vous êtes d'origine,
0: hein? Oui, tout à fait, donc j'ai un petit peu
1: de l'Italie. Faisons la Romaine aussi, ça aussi on en parle régulièrement, c'est un beau village dans la grande région, non?
0: C'est un village par lequel je suis passée uniquement en voiture, je ne suis pas restée.
1: Eh bien, vous y retournerez parce que ça vaut la peine aussi. Ou alors,
0: mais vous m'avez l'air de bien connaître le coin du Vaucluse.
1: Pas comme vous, mais je trouve que voilà, j'aime bien échanger avec vous et j'espère que vous aussi, en tous les cas, ce sont les retours que nous avons. Vous aimez écouter Louana, vous aimerez aussi l'écouter et puis la voir sur Instagram. On rappelle l'adresse sur Instagram où on peut voir des photos de vos périples, vos conseils aussi.
0: Oui, tout à fait.
1: Et puis aussi des vidéos.
0: Oui, je fais des petits résumés de chaque destination. Donc, c'est Louana, L-U-A-N-A, 2 barres en dessous, _ Fontana.
1: Et elle va très loin dans ses conseils. Par exemple, elle nous parle des chambres en coin.
0: Oui, en fait, ce qui est intéressant, enfin, c'est quand on réserve un hôtel, il y a beaucoup de gens qui demandent systématiquement des chambres en coin, les corner rooms, parce que en général, c'est celles qui ont soit la vue la plus jolie, soit

0: celles qui sont plus spacieuses.
1: Ah oui, moi je disais aussi, c'est un emploi visuel beaucoup plus large, évidemment, voilà. Comme on est en coin. Donc, mais vous voyez, c'est ce que j'aime bien avec Louana, c'est qu'elle va nous donner des détails, des trucs, des astuces. On dit, mais oui, mais pourquoi n'y ai-je pas pensé avant? C'est le but de Viva Weekend aujourd'hui. Bon, d'ici 3 à 4 minutes, on va peut-être vous appeler, vous qui avez tenté votre chance en vue de remporter des invitations pour aller au parc Astérix. Oui, parce qu'on vous donne l'eau à la bouche, mais on se dit aussi avec Louana, on va quand même les emmener quelque part. Parc Astérix, peut-être pour vous. Allez, il vous reste quelques secondes pour jouer au 60-03 par SMS. 1 euro le message, nom, prénom, adresse complète. Bonne chance à tous. La clôture après Harry Styles.

0: Dites-vous, nous rejoignez maintenant, 9h34, pardon. Vous avez été un peu frustré, vous dire « Oh non, j'ai raté cette émission, je me suis levée un peu tard ». Pas de souci, vous pourrez écouter toutes les astuces qu'on vous a données, les bons plans de Loana Fontana sur RTBF Actu et sur Ovio. Évidemment, on vous rappelle que c'est gratuit. On aura encore d'autres bons plans d'ailleurs à vous donner, notamment pour la nourriture. On avait déjà deux forks.
1: On avait déjà deux forks pour réserver un resto. Là, c'est Timeleft, c'est une application pour aller manger avec des inconnus.
0: Oui, mais quoi? Ça veut dire... c'est bien, par contre, vous êtes seul, vous voyagez seul, parce qu'il y a des gens qui voyagent seuls et qui se disent « j'ai pas envie ce soir de manger seul ». Et donc, vous vous branchez et on vous dit « tiens, un tel va manger là ».
1: Oui.
0: Comment ça se passe?
1: En fait, c'est complètement ça. Donc, soit vous êtes seul, soit l'application a rajouté une fonctionnalité où vous pouvez inviter un ami, donc vous pouvez aller manger à deux. Mm-hmm. Et en fait, le principe, c'est... manger avec des inconnus partout dans le monde. Vous réservez, vous savez qu'il y a plusieurs dates, le mercredi, le vendredi, le samedi pour un thé, enfin voilà, ça dépend un petit peu. Vous réservez et alors, la veille, vous recevez un peu les profils des gens avec qui vous allez manger. En général, vous êtes 6 à 8 à table. Il y a des gens qui ne viennent pas, donc on est plutôt entre 4 et 6 à table. Mm-hmm. Et donc, vous allez la veille recevoir, voilà, cette personne travaille dans la communication, une autre travaille dans la tech, une autre dans, j'en sais rien moi, l'éducation. Et donc, vous avez les profils des gens. Vous vous dites, ah tiens, avec qui est-ce que je vais manger? Et le lendemain, vous débarquez et vous rencontrez des personnes. Alors, moi, je l'ai fait plusieurs fois dans des pays pour pratiquer la langue.
0: Ah oui, j'allais vous le dire. Donc, vous tombez peut-être aussi sur des personnes qui ne pratiquent pas le français.
1: Oui, en fait, vous pouvez choisir. Donc, en Belgique, vous pouvez le faire soit en français, soit en anglais. Moi, je l'avais fait quand j'étais partie. J'avais eu la chance de partir aux États-Unis. Et je m'étais dit, tiens, c'est un bon moyen de découvrir la cuisine locale,
0: excellente
1: les locaux
0: idée.
1: Et de pratiquer mon anglais. Parce qu'on est obligé pendant toute la soirée de parler en anglais si on veut se faire comprendre et avoir des conversations. Et donc c'est vrai que c'est assez comique au final.
0: Excellente idée. Dit tant Timeleft que The Fork dont on parlait tout à l'heure sont des applications gratuites.
1: Alors The Fork c'est gratuit. Timeleft vous payez soit par un abonnement d'un mois, soit plusieurs mois. C'est pas très très cher pour... je pense que c'était genre... Il y a toujours des réductions, donc même 7-8 euros.
0: Ah oui, donc par exemple le temps des vacances ou le temps de votre séjour à l'étranger.
1: Voilà, c'est ça. Après, il y a des gens... la dernière fois que j'avais été, il y avait quelqu'un qui m'avait dit qu'il était à son 180e repas. Donc, il y a des gens, en fait, toutes les semaines, ils sont là, ils rencontrent des gens, ça leur fait une activité sociale.
0: Mais quelle bonne idée. Quelle bonne idée aussi de vous offrir des invitations pour Astérix. On me dit dans l'oreillette, notre réalisateur dit la pause, et puis après, on va appeler quelqu'un. Ne bougez pas, c'est dans la suite de Viva Weekend.
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0: Il est déjà 9h38, ça passe vite quand même. Hein. On vous redira dans quelques instants, si vous nous rejoignez à l'instant, ce dont on a parlé. Comme ça, ça vous donnera envie de repérer, peut-être réécouter l'émission et repérer des bons plans pour vos futurs city trips. Là, on va carrément emmener quelqu'un faire un petit tour du côté du parc Astérix. Vous connaissez, vous, le parc Astérix?
1: Ah oui, j'y ai déjà été plusieurs fois, j'adore. J'y ai surtout été, figurez-vous, à la période de Noël.
0: Ah, j'ai jamais été dans la période de Noël.
1: Tout le parc est décoré. Il y a un petit marché de Noël. Il y a même une espèce de petit endroit un peu lutin de Noël où on peut boire un bon chocolat chaud. J'ai vraiment bien aimé.
0: Bon, mais écoutez, quel bon plan. On va voir ce que Gaëlle nous dit. C'est Gaëlle d'Odergame qui est avec nous au bout du fil. Bonjour Gaëlle.
1: Bonjour Gaëlle.
5: Bonjour.
0: Tout va bien?
5: Ah bah oui, je suis trop contente.
0: Dites-moi, là, c'était un petit peu le rush pour vous ce matin. Vous avez été conduire le fiston au sport?
5: Oui, alors, oui, donc j'ai mon fils plus deux amis que j'ai conduits au tournoi. Sur la route, j'ai demandé à mon fils d'envoyer le message, comme je conduisais. Et voilà, et là, il a oublié ses chaussures de foot, donc je vais refaire l'aller-retour. Enfin bon, c'est trop génial, on a gagné, donc c'est trop chouette.
0: Voilà, mais justement, vous méritez d'aller vous détendre au parc Astérix, quoi qu'on n'est pas là pour farniente non plus. On est là pour s'éclater, s'amuser. On vous offre des invitations. Vous êtes contente, Gaëlle?
5: Ah oui, oui, trop chouette. Et mes enfants adorent.
0: Et vous nous enverrez un petit mot pour nous dire comment ça s'est passé?
5: Oui, ça marche.
0: Et vous, vos enfants, ils regardent les news régulièrement ou pas?
5: Ah oui, quand même, ils regardent assez bien les news, oui.
0: Eh ben voilà.
1: Ah, mais je leur fais un coucou alors.
0: Dites coucou personnalisé de Louana Fontana, vous imaginez?
5: Oui, pas mal. Mais là, ils m'entendent plus, ils sont plus avec moi. Ils
0: bon, ben vous leur direz.
5: Je leur dirai.
0: Eh ben vous réécouterez tout à l'heure l'émission sur OVO. On vous embrasse, Gaëlle. À bientôt.
5: Merci beaucoup.
0: À bientôt. Dans quelques instants, on va aussi retrouver Sylvie Honoré. Ils viennent de quitter Bordeaux. Ils sont de retour ce soir. C'est la croisière Vivacité Croisi Europe. Ils sont partis il y a 6 jours. Vous retrouverez d'ailleurs Sylvie et Alain samedi prochain. On va les retrouver aussi déjà en direct dans quelques instants dans Viva Weekend. On a parlé de beaucoup de destinations ce matin pour les leftards. Et on comprend, c'est lundi de la Pentecôte. On a parlé de Malte notamment.
1: Mm-hmm. Alors Malte, si on va faire un petit top. Moi, je vous conseille, si vous allez à Malte, de visiter la Grotte Bleue. Un petit tour en bateau de 30 minutes seulement pour 8 euros. Complètement dépaysé. Vraiment, univers paradisiaque incroyable. Et sinon, petit truc un petit peu insolite, je dirais le parc Popeye, donc le Popeye Village qui a été construit à l'époque en 1980 pour le film Popeye de Robin Williams. Et ils se sont dit, attendez, incroyable notre décor là ici, on dirait un parc d'attractions, on va le laisser pour que les visiteurs puissent venir. Et tous les jours il y a des attractions, des activités, les personnages de Popeye qui sont là pour faire des spectacles, incroyable.
0: Très bien. Et puis Régine nous a dit aussi qu'il fallait manger, parce qu'on mangeait bien.
1: Qu'est-ce qu'on mange bien là-bas? La nourriture méditerranéenne avec les envies de portions des Anglais, c'est parfait. Si vous êtes un bon mangeur...
0: Vous allez adorer Malte. Bon, on fera un autre petit topo dans quelques instants. On va retrouver Sylvie aussi dans quelques minutes. Avant cela, il y a Myriam qui nous dit « Je ne trouve pas l'application des restaurants pour les réductions d'eau. » Louana vient de parler. Elle dit « Et ouf que... » Elle n'a pas entendu.
1: Oui. Alors, c'est The Fork. T-H-E-F-O-R-K. The Fork.
0: Oui.
1: Ça, normalement, vous la trouverez sans souci. Je viens de l'ouvrir tout à l'heure pour envoyer mon code de parrainage à Karine, donc elle existe.
0: Oui, voilà, parce que moi, j'ai pu gagner... Comment ça s'appelle les trucs qu'on peut gagner, là, pour avoir des réductions?
1: Des Yums.
0: Des Yums, voilà. Donc, vous avez... Dites-nous, Myriam, si vous trouvez ou pas. Si pas, on vous aidera encore. N'hésitez pas à nous le dire. Et vous faites toujours via le 0-470-07-20-23. Karine nous dit le Mont Ventoux. On l'appelle le Mont Pelé. Jamais entendu, mais elle a entendu... elle avait jamais entendu le Mont Chauve. Elle a entendu le Mont Pelé.
1: Bah,
0: elle a travaillé 20 ans dans le domaine du vin et elle connaît super bien Châteauneuf, du Pape et toute la région des vins et la région des Côtes-du-Rhône. Merci Karine pour cette réaction. Et puis il y a José qui dit merci à toute l'équipe de Viva Weekend. C'est super gai en tous les cas de lire vos messages. Merci à vous aussi d'être aussi réactif par rapport à l'émission. On fera encore un petit topo dans quelques instants.
1: Évidemment.
0: On va vous donner envie de bouger. Déjà rien que voyager en nous écoutant. Voyager aussi dans le temps avec ce souvenir. Daniel Balavoine. Et voyager du côté de l'Aquitaine et du chemin du retour vers la Belgique avec Sylvie et Alain et toute l'équipe qui était partie en croisière avec Viva Weekend.

0: Il est 9h46 et nous sommes en direct avec vous jusqu'à 10h. Oui, je dis direct parce qu'on essaie d'avoir Alain et Sylvie. Ils étaient juste dans une zone loin. Hein.
1: Sans
0: pas joignable. Mais heureusement, mais comme ils bougent, on ne sait pas exactement où ils sont. Bonjour Sylvie, Sylvie Honoré.
2: Bonjour Loana, bonjour Karine,
1: bonjour Sylvie.
0: Dites, vous allez bien sur le chemin du retour là, lors de la croisière.
2: Bonjour Karine. Bonjour Alain.
0: Alors vous êtes sur le retour de la croisière Vivacité CroisiEurope. Vous avez emmené des auditeurs depuis 6 jours en Aquitaine.
2: Absolument, au cœur de Bordeaux et sa région depuis 6 jours. Nous avons visité Bordeaux, bien entendu, nous y étions encore ce matin. Nous l'avons quitté à cette magnifique ville à 8h30. Nous étions à Cadillac, à Libourne, au château de Roquetaillade. On a parlé en long et en large de Sauternes, de Saint-Émilion. Nous étions à Pauillac, bref, une magnifique croisière. Avec des soirées de gala, avec des repas excellents, vraiment gastronomiques, avec des conférences de nos invités exceptionnels aussi, et des séances musculaires et de relaxation. Tout ça, donc c'est en résumé, Alain, vous qui participiez pour la première fois à cette croisière, c'est une vraie réussite.
3: C'est une réussite incroyable. On a eu plein d'énergie, plein de belles choses, des paysages, des rencontres avec nos auditeurs et notre famille de Vivacité. Donc c'est vraiment très très chouette et on est sur le retour avec le cœur un peu triste, mais plein de beaux souvenirs et de soleil, donc c'était merveilleux.
0: Et vous retournerez bien évidemment, ma très chère Sylvie. Bah, tout le monde sait évidemment qu'on est en contact toutes les deux, vu notre amitié. Vous m'avez dit, on est fatigué, et ça c'est plutôt bon signe quand on rentre fatigué de ce genre d'expérience.
2: Absolument, écoutez, c'est pas de notre faute, on avait encore un anniversaire de mariage à fêter aujourd'hui, il fallait attendre une, on est obligé, vous voyez, donc bon anniversaire de mariage à Yann et Solange, 52 ans de mariage. Si vous voulez encore un petit témoignage, parce qu'ils sont nombreux à vouloir vous faire un petit coucou Karine, et à vouloir témoigner. Alors on a choisi Anne et sa maman Anita qui en sont à leur 4e croisière. Bonjour tout le monde.
0: Bonjour Anne, bonjour Anita. Ça fait plaisir de vous entendre.
4: Bonjour.
0: Eh ben écoutez, ça fait plaisir comme tout Sylvie de penser à nous faire des petits coucou comme ça. Bon, vous serez en forme samedi parce qu'on va vous retrouver samedi avec Alain pour Vivre un week-end.
2: Mais ça c'est clair, Anne, vous voulez quand même parler de la bonne humeur et de l'empathie.
4: Oui, dans le groupe. Oui, bien sûr, effectivement. Ben, je voulais signaler en fait que la croisière Vivacité, c'est vraiment en fait un moment d'échange, de rencontre, de convivialité, complicité. Il y a vraiment en fait une bonne humeur tout au long de ce voyage. C'est un voyage au fond de l'eau qui apporte du calme, de la sécurité, de la découverte. Voilà, et ça crée des liens, des amitiés. Et surtout aussi les voyages en forme de jeunesse. Et cette année, nous avons un futur mariage inespéré. Et je vais faire une dédicace spéciale à mon futur grand papa qui se reconnaîtra. On a des petits messages personnels. On avait, alors ça va vous intéresser aussi, on avait un jardinier avec nous, Serge, qui participait aussi pour la première fois. Et c'était un puits de connaissances extraordinaire, Serge. Vous nous avez épaté à tous les niveaux.
5: Merci beaucoup, merci. Mais en fait, moi, c'est une découverte de personnes, de gens, la nature, voilà.
2: Mais vous avez un avis sur tout, vous avez...
5: Non.
2: Des plantes, au niveau des oiseaux, aussi, la nature en général, quoi.
5: C'est vrai. Mais bon, j'ai pas envie de me...
2: Vous avez été un invité exceptionnel et surtout un sourire énorme. Parce que c'est ça aussi, Karine. Et là, on peut en parler.
5: Oui.
2: Je pense que l'énergie, le premier mot qui nous vient à l'esprit, c'est magnifique énergie et sourire.
3: Oui, les sourires, l'énergie, la gentillesse de nos invités, des gens qui étaient avec nous, de tous les auditeurs qu'on a eus, parce que on passe, mais on a aussi des retours par message et ce qu'on a partagé avec eux. Et alors, je dois vous dire un petit message, c'est moi le futur marié, évidemment, parce que évidemment que
0: j'ai rencontré
3: la femme de ma vie, 82 ans, et on va...
2: Hein, 84 ans.
3: Ah oui, écoutez, on a passé un moment extraordinaire, donc voilà. On va devoir refaire une croisière spécial mariage.
0: Eh ben super, et j'espère que je serai invitée au mariage, Alain. Plein de bonheur à vous.
2: Évidemment.
0: Dites.
2: Évidemment. Allez, tout le quart vous embrasse. Oh. Je pense qu'ils sont pas du tout en train de dormir.
0: On vous embrasse aussi. On vous embrasse tous. Merci Sylvie, merci Alain. Revenez avec plein d'énergie. On vous retrouve avec beaucoup de plaisir dans Viva Weekend sur la Une Télé et sur Vivacité. Ce sera déjà dès ce samedi. Il est 9h51. On refait un petit point sur ce qu'on a dit, nous, parce que nous aussi, on a eu plein d'énergie. Hein,
1: oui, évidemment. C'est la fête aussi au studio, comme sur la croisière.
0: Absolument. On en parle dans quelques instants. On fait un petit topo. On va débriefer l'émission ensemble. Retenir de grands moments qu'on va vous conseiller de réécouter sur Ovio.
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15: Eh oui, Viva Weekend, et c'est bientôt terminé. Oh. On écoute un peu de musique?
16: Évidemment.
15: Somber. Ça doit vous faire du bien aussi, ça, comme ça, de vous réveiller en nous écoutant. Bon, après, ça continue, évidemment. Vivacité, c'est 24h sur 24. Il est presque 10h. Nous ferons un nouveau point info dans 7 minutes.

0: réaction. Vous avez raison de le faire. Patricia nous dit, ah, les chaînes de Montmirail. C'est parce que je pensais que ça avait attrait, vous savez, à Montmirail, au château de Montmirail, des visiteurs. Mm-hmm. Pas du tout. Elle nous dit que c'est pas de la dentelle en tissu, mais bien une chaîne de montagne. Bien à vous. Oh, merci Patricia d'être là. Ça nous fait plaisir. Et puis Jean nous dit, ayant passé plus d'une vingtaine d'années en vacances dans la région, il faut pas oublier les vins de Roeg, de Vaison-la-Romaine, de Kéran, Baume de Venise. Oh, c'est bon aussi, ça. Gigondas, Vaqueras, bonne journée. Oh, ah ouais, vous avez fait notre journée, là, Jean. Merci.
1: On ne pouvait pas parler de tous les vins du coin. Il faut en garder pour la prochaine.
0: Et mais... il faudrait qu'on fasse ça, évidemment. Trop chouette, évidemment. Avec Louana Fontana, des news. Vous la verrez. On vous voit quand, en fait
1: Mais c'est tous les jours sur la 3 à 18h20.
0: Voilà, ce soir, n'oubliez pas. Vous comprenez tout l'info avec elle. Et puis vos jeunes aussi. Bon, on retient quoi? Vous retenez quoi, vous, s'il y a des choses à réécouter dans l'émission?
1: Bon, alors, de notre petite destination Malte, on l'a déjà dit, la Grotte Bleue et le village de Popeye. Je dirais que pour Vienne, dont on a parlé en tout début d'émission, il y a le musée Sissi qu'on peut découvrir dans le palais. Et là, on peut voir comment elle a vécu, se rendre compte que Sissi, c'est pas juste
0: c'est
1: la
0: pas
1: romantique
0: film, hein.
1: Des films. Au contraire, c'était plutôt quelqu'un d'assez engagé, loin des responsabilités royales et qui avait vraiment un mode de vie hyper, hyper strict. Et aussi, si on va à Vienne, ça c'était un petit peu un truc insolite, c'est la Tour des Fous, qui est un ancien hôpital psychiatrique dans lequel ils ont gardé tout ce qui était malformation ou maladie dans du formol, comme ça on peut découvrir ces trucs un petit peu glauques, mais assez fascinants.
0: Et moi, vous savez ce que je retiens aussi de ce que vous avez dit? Moi, je retiens Leiden.
1: Ah, Leiden, oui. Alors ça, c'est une destination tout près, ici. C'est la petite Amsterdam. Là, si vous y allez, faites un tour par les canaux. Il y a quand même 28 km de canaux, 88 ponts à découvrir là-bas. Faites gaffe si vous passez en bateau. Bien baissez la tête, sinon vous allez vous donner un petit coup sur la tête.
0: Oui, ça fait mal,
1: les
0: ça.
1: Ponts. Ouais.
0: Tout ça sans copion, vous êtes extraordinaire.
1: Non, mais...
0: Et alors, je ne savais pas du tout non plus le paradis de la sardine, là, en France.
1: Le paradis à Saint-Gilles-Croix-de-Vie, ça c'est la destination pour aller découvrir de bonnes sardines si vous êtes fan de ce poisson-là. Vous pouvez même assister à la criée si vous le voulez. Alors, par contre, c'est pas où les gens vont crier leur prix, c'est à l'ancienne, c'est hyper calme maintenant. C'est, vous avez un buzzer et vous pouvez proposer
0: acheter
1: un prix.
0: Vos sardines, tout
1: c'est
0: simplement.
1: Pas, voilà, très simple.
0: Bon, il nous reste une vingtaine de secondes pour remercier celles et ceux qui nous ont accompagnés durant ces trois
1: ans. Oui,
0: c'était super sympa.
1: Oui, c'est passé super vite.
0: Passé super vite, c'était une première pour nous deux. On a envie de réitérer, voilà, on fait passer ça au chef. Au cas où, hein, ce serait sympa de refaire ça. On vous retrouve à 18h20 sur la Une Télé. Et puis, Sylvie Honoré revient pour Viva Weekend à partir de samedi prochain. Je vous souhaite une excellente journée. Bon lundi de Pentecôte avec vivacité, pleine de vivacité évidemment. Le journal dans quelques instants.
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0: Bonjour, la chaleur encore partout. Chez nous, il a fait plus de 30 degrés hier. Le programme est le même aujourd'hui. Et les services météo prévoient une journée encore plus chaude demain, mardi, avant une diminution légère du mercure. En France, le dôme de chaleur continue. 18 départements, dont Paris, sont en alerte vigilance. Une personne est décédée hier dans la capitale française lors d'une course à pied. Deux baigneurs ont aussi perdu la vie sur la côte atlantique. Voulant se rafraîchir, ils ont été emportés par les courants. Et la chaleur, elle va durer encore au moins une semaine, selon les prévisions météo. Et le week-end prochain, ce sont les 20 km de Bruxelles. On a appris ce matin que la Croix-Rouge de Belgique déploiera pour la toute première fois des unités anti-hyperthermie, vu la chaleur annoncée. 5 dispositifs de bains glacés seront ainsi installés sur le parcours pour prendre en charge rapidement les coureurs victimes de coups de chaleur. La Croix-Rouge qui mobilisera par ailleurs 430 volontaires secouristes et professionnels pour assurer la sécurité de près de 50 000 coureurs sur l'ensemble du parcours. Incident hier soir à Gerpine, près de Charleroi, lors de la Sainte-Rolande. Vers 18h30, un cheval a foncé dans la foule, place Gerpine, là où se tenaient les festivités folkloriques. Plus d'un millier de participants étaient rassemblés à cet endroit. Selon le bourgmestre, on compte une dizaine de blessés, mais pas de cas graves. Les festivités de la Sainte-Rolande se poursuivent jusqu'à demain et ont déjà commencé très tôt ce matin. Elles continueront encore toute la journée jusqu'à mardi soir. À l'étranger, l'Iran fait état de progrès sur de nombreux points avec les États-Unis, mais un accord n'est pas imminent. La situation est toujours floue là-bas. Samedi, Donald Trump annonçait un accord qui devait arriver hier. Il est revenu en arrière depuis. Près de 7 semaines après l'annonce d'une trêve, États-Unis et Iran n'arrivent pas à se mettre d'accord. Le plus gros point de divergence, c'est le programme nucléaire iranien. Donald Trump refuse qu'il continue et que l'Iran puisse avoir des armes nucléaires. Le blocage du détroit d'Ormuz et les frappes israéliennes du Liban sont d'autres points de désaccord qui entravent ce réel processus de paix. À noter qu'à l'annonce de ces discussions en cours, les prix du pétrole et du gaz ont diminué sur les marchés. Voilà, c'est la fin de ces infos. Merci de nous suivre.
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2: Merci, à tout à l'heure pour d'autres infos dans moins d'une heure.
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2: 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Bonjour à toutes et bonjour à tous. C'est une rediffusion des Enfants de cœur qu'on vous propose aujourd'hui. En ce jour férié, au début de l'année, nous étions à Comines, Warneton, en compagnie de notre invité Julie Zenati. Et je vous propose de réécouter ce moment, cette émission, avec les 300 personnes du public. Il y avait une ambiance particulièrement chaleureuse.
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2: Bonjour à toutes et bonjour à tous. Nous sommes à Comines, au collège Saint-Henri, qui nous accueille aujourd'hui sur Vivacité et sur Ici Nord. Bonjour à toutes et bonjour à tous. Voici les copains qui m'accompagnent aujourd'hui. C'est notre Esmeralda à nous. Bon, une Esmeralda qui aurait balancé Quasimodo par-dessus les remparts en mode girl power. Tamara Payne.
4: Oui. Bon dimanche.
2: Quand certains travaillent leurs cordes vocales pendant des années, lui vole celles des autres et en plus il a du succès et il fait de l'argent avec Fabien Roncastel.
5: Salut les amis!
2: Il trempe sa plume dans l'acide parfois, mais toujours avec beaucoup d'humour. Christophe Bourdon!
6: Bonjour!
2: Et enfin, notre ch'ti, pure souche, oui. Sa plume à lui, il l'a trempé dans la goudale. Zef est là!
7: Salut tout le monde!
2: Comment allez-vous à Comines aujourd'hui, les amis? Tout va bien?
8: Ouais.
2: Ils sont très en forme. Vous aussi, on a passé une petite semaine sympa à Comines. Hein, depuis la semaine dernière, les amis, sur le plateau, là, c'était chouette. Hein.
8: Moi, j'ai découvert la chanson locale de Comines.
2: C'est quoi?
8: Comines, garçon, j'ai les cheveux. Comines, garçon.
4: Non, moi, j'avais Comines.
2: Oui, c'est ça aussi.
4: Mais vous connaissez pas Comines?
2: Je ne sais pas, je n'ai pas la ref.
4: Ça va passer la suivante.
2: Mais c'est pas grave. Fabien, un commentaire peut-être?
9: Comines, you are.
4: Oui. Non, non, moi j'ai. Comines, ouragan.
2: Oui, joli, j'aime beaucoup.
4: Il y en a plein,
2: J'aime beaucoup.
8: Je me lève et je te bouscule. Comines d'habitude. Ça marche moins bien, ça marche pas.
2: Zef, vous.
4: Elle est très électrique.
8: Je joue pas.
2: Vous jouez pas, vous. Vous êtes pas très blind test, vous, comme garçon. Hein. Bon, puisqu'on parle de chansons, ça tombe très bien. Dans notre jardin du rire ce matin, voici notre plus belle fleur. Un sourire qui a décidé de passer son dimanche entre des cinglés wallons et un sauvage du Nord. Voici Julie Zenati.
4: Oh là là!
10: Ouais, bonjour! Enfin, elle est là, je suis heureux.
2: Enfin!
8: Enfin, le train est arrivé.
2: Le train est arrivé en gare de Lille.
4: Mais arrêtez, enfin personne ne s'est suicidé, c'est surtout
2: non,
4: ça.
2: Non, tout va bien. Il faut qu'on raconte pour ceux qui n'ont pas la ref, éventuellement ceux qui nous écoutent sur Issy-Nord. Au mois de juin, vous deviez être avec nous.
4: Oui, j'étais là, mais dans le train.
2: Oui, mais vous étiez dans le train, vous êtes resté bloqué jusqu'à 3h du matin à peu près.
4: Oui, je suis resté 7h pour faire un Paris-Lille.
2: Oui, c'est sympa.
4: Ouais, je me suis fait plein d'amis du coup.
2: Ah, c'est vrai ça. On fait des rencontres dans le train, il y a des gens qui vous ont abordé et tout pour vous dire.
4: Ah, bah, du moment où on percute quelqu'un, ensuite tout d'un coup ça.
8: Ça crée des liens.
4: Ah, ça crée des liens. Ouais. Ouais, ça...
6: Du coup, vous avez chanté Si je m'en sors.
4: Pas moi.
2: Pas moi.
8: Oh, allez bien.
2: Bravo. Alors lui. Merci d'être là en tout cas et de venir, parce que vous aviez promis de revenir effectivement après ce rendez-vous raté, ça arrive.
4: Oui, mais ce n'est que meilleur.
2: Ah ben, j'espère, on va voir en tout cas. Ne dis pas ça, on n'en est qu'au début de l'émission. Hein.
4: Mais la dernière fois, il y avait des chocolats.
2: Oui, c'est vrai. Ah, dis donc, il y avait des chocolats la dernière fois. Oui. Trouvez-moi des chocolats, sauvez-moi les gars.
4: Enfin, pardon, moi je dis ça, je dis rien.
2: Vous avez de la mémoire.
10: Bah... Sinon, il y a de la bière.
8: J'allais le dire.
4: Je ne vois pas.
8: J'allais le dire.
4: Tu te mets confuse.
8: La queue de charrue.
2: Alors, vous êtes dans le Nord, vous buvez pas, si, de l'eau, quand même. Mais à part de l'eau,
4: non, ouais,
2: rien.
4: Non.
2: Même pas un petit verre de vin, de temps en temps, un petit
4: pas
2: truc,
4: du tout. Non, moi, j'ai pas le palais fait.
2: Ok, très bien. Bah, écoutez, parfait, on apprend des choses intéressantes. Rangez les bouteilles de champagne, les bouteilles de pinard, la bière, etc.
10: Et l'invité de la semaine passée ne buvait pas non plus. Hein. Non.
4: C'est vrai, c'était qui?
10: Jérôme de Warzé. Vous ne connaissez pas, forcément.
4: Non.
8: Par contre, qu'est-ce qui nous a saoulés?
2: Comme ça, ça c'est fait.
4: Voilà, ça c'est dit.
2: Julie Zenati, le 25 avril dernier, vous avez sorti ceci. Je le montre à ceux qui regardent sur les réseaux sociaux et sur Ovio.
8: Et pour les plus jeunes,
2: C'est un CD, exactement. Le chemin.
4: Ah non, mais ça peut faire boîte aussi.
2: C'est-à-dire
8: chocolat. Ah, ça s'ouvre. Ah oui.
11: Ah, c'est un origami.
2: Ah, on peut faire.
4: Regarde, on peut faire une petite maison.
8: Oh, c'est trop bien.
4: C'est justement radio, pour les gens qui ne savent pas quoi en faire de ce CD. Bah, du coup, ils peuvent faire un porte-bougie.
11: On peut les couler aussi.
4: Oui, enfin, ou alors ça peut servir pour faire fuir les pigeons, tout ça.
11: C'est marrant.
8: Alors, c'est super beau.
10: Mais non, Christophe, tu peux rester. Hein.
8: Oui, bah, fou.
2: C'est
8: super beau.
2: L'émission s'appelle Les Enfants de Cœur, ça tombe plutôt bien puisque vous avez entrepris d'aller chanter dans les églises notamment. Et vous avez un côté spirituel. Le spirituel vous a un peu frappé ces dernières années. Vous avez découvert la spiritualité récemment. D'où cet album ?
4: On s'est trouvé avec la spiritualité. Oui. Mmh. En fait, tout a commencé par un appel, pas un appel divin, juste une personne qui m'a proposé de chanter dans les églises. Mmh. Et ça me semblait être une invitation intéressante artistiquement, mais je trouvais pas forcément ma légitimité et ma place à aller faire ça. Et du coup, il a fallu que je fasse moi un chemin vers ma spiritualité pour savoir si j'étais capable d'aller chanter dans des lieux aussi forts, aussi imprégnés et très loin de ma religion aussi. Donc il fallait faire ce chemin et je l'ai fait avec beaucoup de bonheur et c'est ce qui m'a conduit jusqu'à pousser la porte des églises.
6: Bah, vous l'aviez déjà fait dans Notre-Dame, hein.
4: Non, j'étais sur le parvis.
6: Ah voilà.
4: Ouais, je suis jamais rentrée.
8: Mais je comprends pas. Mais attendez, je comprends pas. Vous avez dit que vous ne buviez pas, mais vous aimez bien divin.
4: Ah, pas mal. Pardon, j'ai mis beaucoup de temps.
6: Non, mais nous aussi, on
2: met beaucoup de temps, vous savez. Vous allez
8: c'est pas très spirituel chez nous, vous allez voir.
2: Un petit peu normal.
4: Il y a pas de souci. On
8: va se trouver.
4: On va se trouver.
8: Oui, c'est très spirituel. Oui.
2: Mais est-ce que vous êtes prête à subir les enfants de cœur maintenant dans les deux prochaines heures?
4: Je suis absolument prête à subir les enfants de cœur.
2: Eh bien, merci d'être avec nous. Julie Zenati, notre invitée ici à Comines. On se retrouve dans un instant sur Vivacité et sur Issy-Nord. À tout de suite.

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0: Nous sommes à Comines, nous sommes sur Vivacité, sur Ici Nord. Merci à l'organisation qui nous accueille pour la deuxième fois. Merci au Collège Saint-Henri qui nous accueille au Centre culturel de Comines. Bien entendu, notre invité, Julie Zenati, mesdames et messieurs, pour vous applaudir. Album sorti le 25 avril dernier, qui marque un tournant spirituel, sensoriel. On en reparlera d'ici quelques instants. Mais avant ça, je crois que Tamara Payne avait des choses à vous dire.
1: Ah, tout à fait. Je suis tellement heureuse qu'on reçoive Julie Zenati, car elle et moi, on a pas mal de points en commun. On a toutes les deux débuté sur les planches, à côté d'une cloche, d'un bossu... d'un bossu et d'une gargouille.
2: Bon, voilà. Enfin, mais oh,
3: je vous emmerde
2: ou quoi?
3: Et sauf... Je suis pas dans le coup, moi, je suis content.
2: Oui, c'est ça, oui, t'es pas dans le
1: coup. Ouais, sauf que pour elle, c'était Notre-Dame de Paris, mais pour moi, c'était notre drame. Ça n'a pas ri.
2: La preuve.
1: Alors son titre phare est Si je m'en sors, et c'est aussi ce que je me demande quand on me met en début d'émission à côté de Fabien Lecastel, et la réponse est non. Voilà.
4: Oh, c'est Si je la sors, mais...
2: Oh non, Fabien.
1: Non, vous n'applaudissez non.
2: Non, vous n'applaudissez pas ça.
1: Si je la sors d'ici,
2: attends, vous pensez à quoi? Non mais oh.
3: Non non, ça suffit.
1: Étymologiquement, Julie signifie descendante de Jupiter. Ah. Vous commencez votre vie avec un CV de demi-déesse, alors que moi je descends d'un homme bourré à Noël qui confond ma mère avec la dinde.
2: Oh non.
1: Et croyez-moi, c'est pas sympa pour la dinde. Très jeune, Julie a sagement décidé de supprimer son deuxième prénom, Tude. C'est vrai que Zenatitude, ça faisait plus prof de yoga que chanteuse.
2: N'importe quoi.
1: Pardon, Julie.
2: C'est sympa, ça.
1: C'est t'aimes bien, ça, toi.
5: Ah, si, si, c'est bien.
3: Et là, elle se dit, finalement, j'étais mieux dans le train.
5: Pourquoi il n'y a pas quelqu'un qui s'est suicidé aujourd'hui, merde?
3: Je pense que ça va être très long en rentrant, là.
1: Ça va être après.
3: Parce que c'est que ce truc.
1: Forcément, l'histoire commence mieux avec Julie à Paris qu'avec Brenda à Charleroi. Hein. De toute façon, il est impossible de chanter « Si je m'en sors sans les dents ».
2: Oui, oui, bah oui.
1: Si je m'en sors.
2: Si je m'en fous.
1: À 13 ans, elle est repérée dans un karaoké et Lenny Kravitz veut lui produire deux titres. Moi, à 13 ans, on voulait me reproduire.
2: Non.
1: Mais par chance, je courais vite.
3: Avec Lenny Kravitz. Toi, c'était Lenny Kramik, toi.
1: Vous allez me laisser faire ma chronique, merde. Moi, à 13 ans, mon plus grand exploit artistique, c'était de faire des bulles avec ma salive et croire que l'eau de la piscine deviendrait rouge si je pissais dedans.
2: Oh non, mais non.
1: Voilà. En 1900...
5: T'as vraiment essayé?
1: Oui, je te jure, c'est pas vrai.
3: Moi, on m'avait dit que c'était bleu.
1: En 1996, elle débarque dans La Chance aux Chansons, une émission qui était un peu l'école des fans, mais version EHPAD,
2: ah oui.
1: Où les candidats dansaient en déambulateur sur des titres comme « Quand on n'a que la couche ».
2: On est bien.
1: Je vois la vie en ostéoporose. Et pour que tu me langes encore.
2: Oh non, non.
5: C'est l'heure de la toilette.
2: Ça y est,
5: madame.
2: J'entends la chanson là, ça y est.
1: Et puis,
3: c'était Céline Fion celle-là.
1: J'y arriverai jamais.
3: Excusez-moi.
1: Et puis coup de théâtre, elle croise Luc Plamondon, il en fait sa fleur de lys. Contrairement à la laine de Michael, la carrière de Julie sent bon. Elle a joué Fleur de Lys, la pureté incarnée. Moi dans la pièce de l'école, j'ai joué le rôle du buisson numéro 3. J'avais une branche dans l'œil et j'ai même réussi à oublier mon texte. Finalement, Julie, vous et moi, on est pareil. Vous chantez pour ceux qui souffrent et moi, je fais souffrir ceux qui m'écoutent chanter. C'est une forme de partage aussi, finalement. Ouais. Bref, Julie n'est pas qu'une star, c'est une Highlander. Elle a survécu à tout. La mode des pantacours à chaînes, le règne de Maître Gims, l'arrivée d'OnlyFans et même le retour du mulet. Elle est toujours là, droite, digne et surtout toujours habillée. En 2025, ne pas montrer ses fesses pour vendre un refrain, c'est devenu l'acte le plus punk de l'industrie musicale.
2: Oh, c'est pas faux.
1: Elle a jamais montré ses fesses.
3: Et attends qu'on soit en 2026.
1: Non mais c'est vrai, c'est punk quand même en 2025.
6: De pas montrer ses fesses.
1: Ouais.
2: Bah
6: ouais,
2: oui, parce
6: c'est
2: que...
6: punk.
1: Oui. Non, mais oui. C'est vrai, ça devient récurrent maintenant.
6: Oui, mais en fait, je chante mieux que mes fesses ne sont jolies.
1: Vous ne chantez pas bien des fesses, Julie.
6: Je ne chante pas bien les fesses, non.
3: Eh ben, dis donc.
5: Moi, je chante super bien des fesses, moi.
2: Démonstration. Démonstration, Zef.
6: Ah, c'est un incroyable talent.
2: C'est un incroyable talent. Incroyable chronique aussi de Tamara. Pas une applaudissement.
1: Bravo.
2: Petite réaction sur ce qui a été dit.
1: Rien n'est vrai.
2: Rien n'est vrai.
6: Tout est vrai.
0: Tout est vrai.
6: Tout est vrai.
0: Absolument tout, vous le jurez.
6: Je le jure, tout est vrai. J'étais là, le troisième buisson. J'étais dans la salle.
0: C'est vrai.
6: Et elle a vraiment oublié son texte.
1: C'était horrible.
6: C'était absolument horrible.
0: Bon, elle était exceptionnelle, comme dans cette émission. Julie, merci d'être là. Dans un instant, on va faire mieux connaissance avec cet album, avec vous. Et puis, on va s'écouter des petites choses aussi. Dans quelques minutes, restez avec nous. Vous êtes sur Ici, non, sur Vivacité. Cette émission s'appelle Les Enfants de Cœur. Julie Zenati est notre invitée. À tout de suite, à Cobine.

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9: Mais qu'est-ce qu'ils sont chauds à Comin Noir Neuton, c'est incroyable.
10: Oh mais oui.
9: Incroyable.
10: Mais c'est dingue.
9: Ah, Julie, il faut venir chanter ici. Hein. Le public, il est dingue ici, complètement chaud.
10: Non, ils sont pas chauds, ils sont bourrés. C'est pas pareil.
9: Non, parce que s'il n'y a pas que dans les églises, vous chantez essentiellement cet album en tout cas,
10: oui.
9: dans les églises. Il y a eu 3 dates en Belgique, notamment assez exceptionnelles qu'on a vécues ensemble. Oui. La tournée va reprendre à partir du mois d'avril.
11: Tout à fait, parce que là il fait trop froid pour chanter dans les églises.
9: C'est vrai, un petit peu, oui.
11: Donc, pour éviter toutes les pneumonies, du coup on repart au printemps et en avril. Et malheureusement, je ne repasse pas par la Belgique, mais à la frontière.
9: Mais dans le nord peut-être.
11: Voilà,
9: oui.
11: Je vais dans le nord.
12: Ils sont bourrés pareil dans le nord.
11: Ils sont bourrés dans le nord pareil. Et est-ce que vous pensez qu'ils peuvent faire le trajet jusqu'à Paris pour venir me voir chanter à la Madeleine,
9: à la Madeleine.
11: Le 17 septembre.
12: Oui.
9: 17 septembre, oui. Oh bah.
10: Ça fait des kilomètres pour vous.
9: Ça va vite en TGV quand tout le monde reste vivant. Tu vois,
11: franchement, si personne n'a décidé de se flinguer ce jour-là, ah, c'est bon.
9: Donc voilà, la Madeleine, 17 septembre, et puis à partir du mois d'avril, on surveille le site, évidemment, pour avoir toutes
11: pour
9: les infos.
13: Et vous vous arrangez avec Voulzy pour les dates, parce que lui aussi fait souvent des églises.
9: Ah oui, c'est vrai, ça, Laurent.
11: Non, lui, il fait des cathédrales.
9: Ah, c'est des cathédrales. Oh,
11: chacun
12: quel
11: son.
12: Quel frimeur.
14: Et Zef va chanter avec ses fesses à la Madeleine aussi.
12: Oui.
14: Ça va s'appeler une Madeleine de Prout.
12: Oui, c'est voilà. Ça.
10: Bravo.
14: Je suis désolé pour celle-là.
10: Bravo. Non, Zef, t'es pas tout seul. Et la Madeleine, c'est quand même 2 chansons de Jacques.
14: Ah ouais,
12: c'est vrai.
13: Et on rappelle aussi que Imati fait le tour des sacristies. Hein.
10: Sacristie.
13: Oui, pardon, ne me regardez pas comme ça.
14: Et elle se baigne dans le bénitier. Mais bon.
9: Magnifique.
13: Non, c'est petit.
9: Non, c'est petit. Vous allez arrêter, laissez-moi Imati tranquille.
13: J'adore Imati en plus.
9: Quelques collaborations sympas sur l'album, Icar notamment sur le titre Païenne.
11: Oui, tout à fait.
9: Vous connaissiez avant, vous aviez déjà eu l'occasion de travailler avec lui.
11: En fait, je connaissais Icar depuis longtemps, mais on n'a jamais réussi à travailler ensemble parce que Icar c'est un cheval fou. Mm-hmm. Donc on a beaucoup joué à la console, mais on n'a jamais fait de chanson.
9: Ah oui.
11: Et quand je lui ai parlé de ce projet.

0: Première chanson que j'ai écrite quand je suis sortie de Notre-Dame de Paris, et ça a été la première chanson qui m'a permise de me présenter au public. Et il s'avère que cette chanson est devenue une chanson qui ne m'appartient plus, qui a été chantée par plein de gens à plein de moments différents. Moi, je l'ai écrite, j'avais 18 ans, donc j'étais un bébé. Et aujourd'hui, j'avais envie de l'offrir une nouvelle fois à la jeunesse. Parce que je crois que cette chanson, pour moi, elle a été en même temps un refuge, en même temps un mantra, en même temps cette lumière un peu au bout du chemin quand on se sent un peu perdu. Et j'avais envie qu'elle soit portée par ceux qui ont cette lumière, qui ont besoin parfois de briller plus fort. Donc voilà, j'ai proposé à la chorale de Bondy de venir chanter avec moi. Et puis dans le clip, il y a mes enfants, il y a des amis de mes enfants et tous ces jeunes ados qui chantent « Si je m'en sors ».
1: Et ça te donne cette version qui, voilà, va vous donner la chair de poule. Écoutez.

0: incroyable cette version.
1: Mais non, mais moi je me rends compte en fait que je connais par cœur chaque vibe.
0: C'est fou, hein.
1: On la chante, toutes les petites filles la chantaient exactement comme vous en fait.
2: Ouais, non, c'est... dans ta tête c'est exactement comme eux.
1: Mais ça donnait plus si je m'en
3: souviens. Non, mais c'est non, trop mais c'est beau. Vrai. Enfin, cette chanson elle continue. Enfin, là, typiquement, j'ai vu à la Starac qu'il y avait une des gamines s'appelle Anouk qui chantait Si je m'en sors là oui, ce soir.
1: Oui, une belge.
3: Et voilà, une belge. Et je pense qu'elle sait même pas qui la chante, mais juste cette chanson elle fait partie de ses oreilles. Et ça, c'est une grande chance pour moi de me dire que.
1: C'est un hymne.
3: J'ai donné quelque chose à un moment. Voilà.
1: C'était incroyable. Moi, je me rappelle quand c'est sorti, c'était la folie. On chantait toutes ces chansons. C'était comme Pour que tu m'aimes encore, quoi. C'était
3: non, mais un peu plus dark.
4: Il y a des chansons. Non, mais il y a des chansons qu'on entend et des chansons qu'on écoute. Et là, ça fait partie vraiment des chansons ouais. qu'on écoute ouais. Attentivement. Julie Zenati est notre invitée aujourd'hui. L'album s'appelle Le Chemin. Courez, vous l'offrir évidemment. Et puis tournez à partir du mois d'avril et la Madeleine le 17 septembre prochain. Un coup de TGV, vous pouvez y aller depuis Lille et depuis Bruxelles. Merci Julie, vous restez avec nous évidemment.
3: Bien, évidemment.
4: Applaudissements pour Le Chemin de Julie Zenati. Dans un petit instant.
2: En fait, quand on dit sur les chansons, c'est comme les chroniques dans cette émission. Il y a celles qu'on entend et celles qu'on écoute.
4: Oui.
2: Il y en a plus qu'on entend que celles qu'on écoute.
4: Non, vous trompez. Dans un instant, on va bien écouter Zef.
2: Ah, lui, on l'écoute.
4: Qui arrive d'ici quelques instants. Restez avec nous, Comines. À tout de suite. Ne bougez pas.

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16: 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Aujourd'hui, en ce jour férié sur RTBF Vivacité, nous revivons l'ambiance que nous avons vécue au début de l'année à Comines-Warneton avec notre invité Julie Zenati. C'est l'occasion en ce jour férié de réécouter ce grand moment.
17: Attendez, je prends un cours de chant. Attends,
18: donc
17: ça fait...
18: Si je m'en sors...
17: Oui,
16: ça, hein. Ah, le tient bien.
18: Un peu plus fort.

0: Mais voyez, je l'ai.
1: Yeah,
0: je l'ai.
1: Mais ça le fait, franchement.
0: Moi,
1: ça le fait.
0: Fière, je suis trop fière.
1: Ça le fait.
2: Moi, j'en ai une aussi. C'est...
1: Et on fait tourner les serviettes.
0: C'est
1: pas comme les petites.
0: Ah là là.
2: Il y a pas que
0: ils aiment pas quand c'est trop sentimental.
2: Il y a pas que le public est bourré. Ah,
1: quel couillon celui-là. Bon, Zef, relevez le niveau, s'il vous plaît. Vous allez encore nous parler de. Si. Vous allez encore nous parler de votre réveillon, vous.
3: Non, mais c'est pas celui de cette année, c'est celui de l'année dernière.
1: Ah, d'accord. Pourquoi?
3: Parce que mon réveillon du Nouvel An de l'année dernière, je l'ai carrément passé en Belgique.
4: Ah, c'est bien ça.
3: Oh, wow. Vous n'êtes pas sans savoir que je demeure à côté de ce pays merveilleux.
1: Oui.
3: Magnifique.
1: Oui.
3: Intense.
1: Merci de le dire.
3: Qu'est la Belgique. Pour une fois que je suis à RTBF, je tente ma chance, il y a un CDI qui traîne.
0: Non, il n'y a plus.
1: Alors oubliez ça.
2: C'est
3: pareil. Donc cette année-là, on avait décidé de faire un réveillon dans une salle des fêtes en Belgique. Nous voulons partir le 31 décembre, normal, en voiture. Ma sœur, la dame qui habite chez moi.
1: Oui.
3: Je
1: ne
3: sais pas qui c'est. Des fois, elle traîne dans mon lit. Je ne sais pas qui c'est. Il a... Mon beau-frère et moi, dans la voiture. Donc à l'arrière, il y avait deux boules disco. Et deux Kinder Penguin à l'avant, mon beau-frère et moi. Voilà. En smoking, mais un gelé, quoi. Donc tu vas aux toilettes, en arrivant, tu dois décongeler le Mr. Freeze d'abord. Donc, je vous résume. Réveillon en Belgique, on est parti pour la salle des fêtes, et ben on n'a pas trouvé.
1: Ah bon?
3: Parce que vous avez un problème avec les poteaux indicateurs de votre pays.
1: Ah non.
3: Ça si, si. Ah
0: bon, la Belgique, les gens appellent ça des panneaux.
3: Il y a un panneau Belgique à l'entrée, et un panneau Néerlande à la sortie.
1: Oui.
3: Voilà, entre deux, il y a les Belges qui roulent, et le reste du monde qui cherche sa route. C'est vrai? Même le GPS, il dit, tu mets l'adresse, il te répond, pour aller à Ploegsteert, démerde-toi. Voilà. Alors, je vous raconte une histoire, en retrouvant le réveillon de l'année dernière tout à l'heure, le temps de décongeler Mr. Freeze en revient. Et encore, je vous dis, la Wallonie, ça va. Ça va. Il y en a un petit peu. Et puis, on comprend ce qui est marqué dessus.
1: Oui.
3: Parce que Charleroi, il n'est pas marqué en dessous, Carlos Kink, ou je ne sais quoi, dans une langue morte que plus personne ne parle. Le flamand. Donc.
0: On est d'accord.
3: Bref, me voilà parti un dimanche en Belgique pour acheter des fleurs à Dadizel. Déjà, c'est une belle idée à la con, déjà, ça. Ouais.
1: Chez Floralux.
3: Ouais, Floralux. Julie, Dadizel et Floralux, c'est des espèces de centres commerciaux qui font je ne sais pas combien d'hectares,
1: oui,
3: où il y a des plantes et de la déco. Ça sert à rien. Il y a le pays tout entier qui est là-dedans, et comme ils sont aimables comme des flamands, t'as plus vite envie de sortir de là que d'y rester, en fait. Et c'est là que tu regrettes de ne pas avoir appris le flamand à l'école. J'aurais aimé apprendre le flamand à l'école, même si c'est un peu guttural comme langue.
1: Mais nous aussi,
3: c'est vrai, c'est guttural. Mais c'est pas plus bête que d'apprendre l'allemand. Mmh. Hein? L'Allemagne, ouais, c'est plus loin déjà, mais pour le parler, il faut aller en Ardèche et c'est pas la porte à côté. Tandis que la Flandre, quand t'arrives en Belgique, bah, tu te rends compte que quand t'achètes une gaufre, on te l'envoie dans la tronche parce que tu l'as demandé en français.
1: Ah oui.
3: Voilà. Et là, tu dis dans le cul, ce qui veut pas dire la même chose en français, mais ça, c'est vrai. Dans le cul, ça veut dire merci en flamand.
1: Oui,
0: ah,
3: je traduis.
0: Dans le cul.
3: Et c'est vrai que la Flandre, on y est quelquefois sans s'en rendre compte. On roule peinard et d'un seul coup, on se retrouve entouré de flamands. Et on est perdu. Parce que la Flandre est un pays particulier où il y a encore moins de panneaux indicateurs sur la route qu'en Wallonie.
1: C'est pas faux.
3: La partie francophone de la Flandre. La Flandre étant la partie francophobe. Ce qui est pas pareil. Petite parenthèse, une fois je fais un jeu à la radio, je pose la question à un candidat, quelle est la région de la Belgique où on parle français? Le candidat, sans trembler des genoux, m'a répondu, à Walibi. C'est aussi une histoire vraie, ça. Hein, bref, la Flandre, les panneaux, il y en a pas, et quand il y en a, ils sont contradictoires. J'ai vu une fois un croisement, il y avait deux panneaux qui disaient, à gauche, toute direction, à droite, haute direction.
1: Mais oui,
3: en
1: mais
3: flamand, oui. Alle Richtingen, andere Richtingen.
1: Oui, oui.
3: C'est ça. Parfait, c'est vrai.
1: C'est ça.
3: Un jour, il m'est arrivé de chercher longtemps une gare dans une grande ville belge, Moucron, je crois. En Belgique, c'est une grande ville. Hein. Bah,
1: 60 000 habitants.
3: Ah bah ouais, hein.
1: Attention à ce que tu dis sur Moucron.
3: Et comme à mon mode d'habitude, dans ce pays, je me perdis. Parce qu'un panneau à l'entrée de la ville indiquait station, qui veut dire gare et non pas pompe à essence. Hein. Deux rues plus tard, un choix m'a combé, à gauche ou à droite, mais aucun panneau stationne. Mon père disait souvent, quand t'es perdu, tchou, faut aller tout droit. Bon. Mais en l'occurrence, si je suivais son conseil, je traversais un jardin pour atterrir dans une véranda et partager un barbecue au volant de ma voiture avec une famille réunie pour passer un bon dimanche entre flamands, enjoués et rieurs autour d'une bonne bière servie dans un crâne de Lillois qui s'était perdu.
1: Alors c'était pas Moucron.
3: Non, et tout ce que je prendrais comme conversation, ce serait « Quand de frites, de frites, de frites, de frites !»
4: Ou Cron, c'est Wallon, nom de Dieu.
3: Je le sais, c'est pour t'énerver, j'avais mis une autre ville. Donc, pas question d'aller tout droit. Et bien fait.
0: Oh, la répartie.
1: C'est vrai en plus. C'est vrai en plus.
3: Là, c'était gauche ou droite. Alors, contrairement à mon habitude d'islamo-gauchiste, j'optie pour la droite. Bien mal m'en prenant, parce que je me suis retrouvé au milieu des champs et pas loin d'une station. Demi-tour, je repasse devant mon croisement. Lors, j'aurais dû suivre mon instinct et tourner à gauche. Un panneau me dit que la gare est dans l'autre sens. Demi-tour, je me retrouve au premier panneau qui semble vouloir dire que la gare n'est pas là. Voilà. Et lorsque, par hasard, au milieu du désert dominical, qui est la Flandre occidentale, hein, c'est parce que c'est plus que Lande, la Flandre, le dimanche, hein. C'est pas un quien Lande, en fait. Il y a personne, quoi.
0: Pas un quien Lande.
3: Je rencontrais un flamand égaré qui brave la coutume de ne pas mettre le nez dehors le dimanche. Et je lui fais part de mon désarroi devant l'absence de poteau indicateur qui m'aurait permis de trouver la gare. Et il me répond, à quoi ça sert de mettre des panneaux? On sait où aller la gare, nous. Bon, je reviens à notre réveillon. On a fini par trouver. On a suivi deux mamies maquillées comme des influenceuses, mais sans les filtres d'Instagram. Ou alors la pellicule, elle avait fondu. Et nous voilà installés dans la salle des fêtes. Je sais pas comment ils font, mais à minuit et demi, j'avais avalé un velouté d'asperges, 17 coupes de bulles, 5 Westmann et fait 7 macarena. Ah, les Belges, très déçus parce qu'il n'y a pas eu le grand Jojo. Parce que moi, je fais très bien Jules César, il s'appelait Jules César, il portait pas de falzard. Pour montrer ses belles jambes, ses jolies jambes, ses jambes de superstar. Ouais. Et ben ça m'a valu 2-3 gardes à vue. À cause du costume et de la chorégraphie, parce que j'avais pas mis de slip. Ça a dû jouer. Et juste un petit souci, ils avaient pris un DJ français. Et là, il a mis I Will Survive, la la la la la la. La coupe à la maison et mets tes mains en l'air, allez, allez, allez. Et là, ça a cassé l'ambiance, parce que tout ce qui a rapport avec la coupe du... Moi, je m'en fous, le foot, hein, franchement. Tout ce qui a rapport avec la coupe du monde de football, là, quand c'est un réveillon franco-belge, c'est sujet sensible. Hein. Il vaut mieux aborder le problème du suicide assisté à table, il y a moins de polémique. Hein, c'est sujet sensible. C'est comme nous, les pains au chocolat et la chocolatine, faut pas. Faut pas, faut pas. Ouais. Et en plus, moi, mets tes mains en l'air, allez, allez, ça m'a coûté 10 séances de kiné. Voilà. Jules César, peut-être je finis au commissariat, mais au moins je fais pas de tendinite. C'est sécure. Allez, bonne année terre tous quand même.
0: Bonne année.
1: Zalf. Alors, merci Zef. Note mais pour plus tard, vous me ferez penser à offrir à Julie Zenati l'intégrale du Grand Jojo, parce que visiblement cette chanson vous a beaucoup plu.
5: César, hein. Il s'appelle Jules César, César. Il mettait pas de falzard pour montrer ses belles jambes, ses jolies jambes, ses jambes de superstar.
6: Ah, c'est un peu votre tournée les serviettes, quoi.
1: Oui, c'est un peu ça, c'est un peu ça.
6: Ok, ça va.
1: C'est fou.
2: Bah, disons que ça plus connu, c'est Chef, un petit
5: verre, on a soif. Chef, un petit verre, on a soif.
1: Voilà, si vous avez besoin d'une
5: une
1: première partie éventuellement, on peut venir.
0: On est là. Non, Julie, revenez, vraiment, c'était pourri.
1: Non, chef un petit verre, on a soif, et les jambes de Jules César dans une église, ça risque d'être sympa, je vous le dis. Hein.
6: On peut passer un très bon moment.
3: Je suis sûr, oui, voilà. Faut mettre un slip.
4: Je pense qu'il viendra pas, le Grand Jojo. Hein.
1: Non, malheureusement.
2: Et on rappelle, vous tentez
1: et pourquoi.
3: Et viva Mexico. Sortez les sombreros.
1: Voilà.
5: Les petits Belges.
0: Viens à Mexico.
5: Olé.
6: Oui, quel rapport.
3: Ah, c'est rien.
6: On quel rapport pensé.
3: J'ai parlé dessus.
1: C'est une chanson.
0: Vous pouvez pas comprendre.
1: C'est une chanson du Grand Jojo.
6: Mais quel rapport la Belgique a annexé le Mexico? Qu'est-ce que je
1: non,
6: comprends pas.
1: C'est parce qu'on a. C'est parce
4: en 1980,
1: notre équipe,
4: on a joué la Coupe du Monde à Mexico.
6: Vous jouez au foot.
1: Donc c'est de la provocation. Donc c'est de la provocation,
0: c'est la
1: en fait.
0: C'est la meilleure vanne.
1: C'est de la provocation, mesdames et messieurs.
6: Non, je l'appelle.
1: Et vous êtes tombés dedans. Ouais.
2: Comme ça, vous pouvez dire qu'en Belgique, il y a Jacques Brel, mais il y a le Grand Jojo.
1: Il y a le Grand Jojo. Ouais,
2: ouais. Et c'est un peu les deux.
6: Bah, vous avez aussi Jojo, le vrai Jojo.
1: Mais on a une pensée. Jojo Joli.
2: Jacques Brel, c'est vrai.
6: Bah non, mais
1: Jojo Joli.
6: Jojo Joli.
1: Oui, effectivement.
6: Johnny Hallyday.
3: Ah, Jojo.
6: Le vrai Jojo.
3: Le vrai Grand Jojo.
6: Voilà, le vrai Grand Jojo.
1: Ah ouais, non, on a une pensée pour Jean, évidemment, qui nous a quittés il y a quelques années maintenant, le évidemment. Grand Jojo, et qu'on embrasse, évidemment, qui est là-haut.
2: Tu plombes l'ambiance, bravo.
1: Je suis désolé, mais petit hommage.
0: C'est lui qui était dans le train.
1: Non, rien à voir.
6: Alors, c'est pas de ma faute. Hein.
0: J'ai pas suivi.
1: Est-ce que je peux enchaîner, s'il vous plaît? Est-ce que ça vous dirait?
5: Oh oui, l'amour enchaîné.
7: Excuse-moi, Jean-Michel Pachet.
1: Non, non, il n'y a pas de problème. Est-ce que ça vous ferait plaisir? Est-ce que ça vous ferait plaisir que Julie Zenati vous chante un extrait de son dernier album dans quelques instants?
3: Ah oui.
1: Eh bien, restez avec nous.
3: Oui, je dis oui.
1: Il y a Julien Lepers maintenant qui est avec nous. Oui.
2: Ils sont tous là.
1: On revient dans un instant sur Vivacité, sur Ici Nord. J'ai une brèche. À tout de suite, le public. À tout de suite, avec Julie Zenati. Tous.

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Nous sommes à Comines aujourd'hui pour les enfants de cœur sur Vivacité, sur Ici Nord. L'album Le Chemin de Julie Zenati est disponible, sorti depuis le mois d'avril. Elle va nous interpréter en direct la chanson demain devant le public de Comines sur Ici Nord. Allons-y.

Julie Zenati en live dans Les Enfants de Cœur. Merci Julie, sur Vivacité, sur Essinor. L'album s'appelle Le Chemin, vous pouvez vous l'offrir. Tournée de Julie à partir du mois d'avril. Vous aurez toutes les dates sur le site juliezenati.com. Et puis à la Madeleine à Paris le 17 septembre prochain en concert. Merci beaucoup Julie. Elle chantait en live dans Les Enfants de Cœur. Wow. Restez avec nous, on revient dans un instant pour la suite des Enfants de Cœur avec toute la bande d'ici quelques minutes et avec Julie Zenati, notre invitée ici à Comines. On retrouvera Fabien Lecastel, que vous pouvez applaudir, Tamara Payne, Igor Azef, Christophe Bourdon et Julie Zenati. À tout de suite.

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10: Bonjour à toutes et tous. Est-ce que cette fois ce sera la bonne ? L'Iran mentionne des progrès dans les négociations avec les États-Unis pour mettre fin durablement à la guerre, mais rejette l'idée d'un accord imminent, contrairement à ce qu'a affirmé Donald Trump avant de se rétracter ce matin. L'Iran accuse Washington de souffler le chaud et le froid, mais l'espoir fait à nouveau chuter le prix du pétrole. Le baril est repassé sous la barre des 100 dollars ce matin. Des centaines de drones russes se sont encore abattus hier sur Kiev, la capitale ukrainienne, faisant 4 morts et une centaine de blessés. Il s'agit de représailles, dit Moscou. Le Kremlin accuse l'Ukraine d'avoir ciblé la semaine dernière les bâtiments scolaires dans la région de Lugansk, région occupée par les Russes. Kiev dément. La vague de chaleur se poursuit en Belgique avec des températures maximum de 29 degrés aujourd'hui, 30 degrés prévus pour demain. Selon les données de l'Institut Royal Météo, ce mois de mai est le 16e mois consécutif au-dessus des normales de température. Une série inédite depuis le début des relevés dans le pays. À la côte, l'organisme provincial du tourisme se frotte les mains. Le week-end a été estival. C'est même le meilleur week-end de Pentecôte de ces 5 dernières années. Le littoral a accueilli 450 000 touristes d'un jour et enregistré 525 000 nuitées entre vendredi et hier dimanche. Et le week-end n'est pas encore fini. Une chaleur qui devrait durer jusqu'au week-end prochain. Alors les secours prennent les devants. La Croix-Rouge de Belgique déploiera pour la première fois des unités spéciales pour venir en aide aux personnes victimes de coups de chaleur aux 20 km de Bruxelles, qui auront lieu dimanche prochain. 3 dispositifs fixes de refroidissement et 2 mobiles embarqués sur des véhicules d'intervention. À côté de cela, la Croix-Rouge mobilisera 430 volontaires secouristes et professionnels pour assurer la sécurité de près de 50 000 coureurs sur l'ensemble du parcours. Et puis en tennis, deuxième journée à Roland-Garros. En début d'après-midi, Elise Mertens disputera son premier tour face à l'Allemande Tatiana Maria, 54e mondiale. Chez les hommes, Raphaël Collignon affrontera plus tard dans l'après-midi, l'Australien Vucic, 96e à l'ATP. Voilà pour les infos, merci d'être avec nous.
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11: Soyez prudent si vous circulez pour le moment sur le R5 de Mons à hauteur de Coëm. On signale un gros trou dans la chaussée. C'est en direction de Asky. La bande de droite est fortement détériorée. La situation est dangereuse. Une réparation urgente va avoir lieu. Donc redoublez de vigilance évidemment si vous passez par là. Et puis des feux de signalisation sont également en panne sur la Nationale 57. C'est entre Gages et Guilanguien.
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1: Émission particulière aujourd'hui, jour de rediffusion, puisque nous sommes un jour férié. On vous propose de réécouter l'ambiance qu'il y avait à Comines-Warneton pour l'émission que nous avons réalisée sur place avec Julie Zenati.
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1: Les enfants de cœur à Comines, évidemment, sur Vivacité, sur Ici Nord. Le public est là pour nous accompagner ici, au Collège Saint-Henri. Sur scène, Tamara Payne est là. Et bonjour Tamara. Oui. Christophe Bourdon.
2: Bonjour.
1: Zeph est là.
3: Bonjour.
1: Et Fabien Le Castel.
4: Oui, et salut Rangers.
1: Tonnerre d'applaudissements pour notre invité Julie Zenati, mesdames et messieurs. J'ai plusieurs choses à vous dire, les amis. Mardi, nous serons à la ferme du Biéro à Autigny-Louvain-la-Neuve pour l'enregistrement de deux nouvelles émissions des Enfants de Cœur avec Fabrizio Buccella et les Two Dots qui seront nos invités. Si vous avez envie de réserver vos places, n'hésitez pas. Vous allez sur le site de la ferme du Biéro. On vous donne toutes les infos aussi sur le Facebook des Enfants de Cœur. Deuxième chose que j'aimerais vous dire, c'est qu'on a appris une petite nouveauté avec cette année 2026. Nous avons une camarade qui se lance dans une aventure incroyable à la Ruche Théâtre.
5: Oui, c'est vrai, les amis, je me lance dans une grande aventure. Je vais pas faire du stand-up, attention, parce que
1: c'est du one-woman show.
5: Je n'articulerai pas aussi bien qu'ici, donc prenez vos
1: Vous vous lancez en spectacle,
5: Tamara. Oui, tout à fait. Je fais un one-woman show, ce sera les 6, 7, 20 et 21 novembre 2027.
1: Et voilà. Et je sais.
5: 2026, enfin. Ouais.
1: Et je sais.
5: Je suis pas 2027, c'est quand je me casse en Thaïlande.
1: Et moi, je suis très content.
6: 2026, 2027, c'est 2026, c'est quand Cody joue, 2027, c'est quand il écrit le texte.
1: C'est ça.
6: Mais on peut lire le titre du spectacle, il est génial.
5: C'est Ringarde.
1: Ringarde.
5: Ouais, voilà. Ringarde, parce que j'ai peur qu'on le dise de moi, alors je le dis d'abord.
7: Et elle viendra faire un extrait dans un gala que j'organise depuis 3 ans au Festival d'Obigy, le 16 août.
5: Voilà. C'est la toute.
6: Mais où, et moi, je vends une Renault. Non, je peux revenir juste sur la chanson de Julie que j'ai adorée.
1: Bien sûr.
6: Je vous avoue que le texte m'a touché parce que vous commencez en disant j'ai passé mon temps à vous la remettre.
8: Non, renaître.
1: Ah, renaître, Christophe, vous avez mal compris.
6: Non, parce que moi, les lendemains de Ghana, je me dis toujours, j'ai passé mon temps à vous la remettre.
9: Et j'en suis sûr qu'il ne boit pas, lui.
6: Oui, c'est ici, j'en
1: suis sûr.
8: Parce qu'il a besoin d'un appareil.
5: Dire, Julie, vous m'avez beaucoup touché, c'est limite.
1: On va faire un petit jeu avec Zeph comme arbitre, un petit peu. On va jouer à ch'ti ou pas ch'ti. Justement, parce qu'on est diffusé sur Ici Nord.
9: Je suis la caution locale, moi.
1: Je vais vous demander les trois chroniqueurs qui restent, évidemment, parce que Zeph connaît toutes les réponses.
6: Et Julie aussi.
1: Et Julie aussi va jouer avec nous. Je vais vous donner des mots. Vous allez me dire si c'est ch'ti ou si c'est pas ch'ti.
6: D'accord.
1: En fait,
6: d'accord.
1: Pour le coup. Vous connaissez bien le nord de la France, Julie, ou pas?
8: Oui.
1: Oui. c'est une réponse bien française.
9: Mais je sais pas, parce que connais un pays que tu sais parler la langue.
5: Si, j'y pars tous les étés.
1: C'est ça. Je passe tous mes vacances à Calais.
8: Ouais.
6: C'est une langue. Je connais Saint-Tropez.
1: Bon, allez, si je vous dis Bouiner, par exemple.
6: Bouiner.
1: Est-ce que c'est un terme ch'ti?
8: Non, c'est pas ch'ti.
1: Ça vient d'où, Bouiner, à votre avis?
8: De
6: vous l'avez inventé
8: d'ailleurs.
1: Non, pas du tout. C'est traîner ou faire des bricoles, ça vient de Normandie.
8: Ça sentait le lait.
1: Exactement.
6: Donc c'est que des termes qui sont de région française.
9: Ça sentait le camembert.
1: Avec des régions,
6: ils sont plein de régions. D'accord.
1: Oui, c'est ça. Il y a soit des termes ch'ti, soit d'ailleurs.
6: C'est tordu, ça, c'est tordu.
9: Je vais pas les trouver.
1: Un truc facile, babache.
9: Oui, babache.
5: Oui, babache, c'est. Oui, oui.
8: Moi, je dirais non, mais moi, je dirais que ça vient du sud, moi.
1: Ah non,
9: ch'ti.
8: Oh, babache.
1: Et bien, ça pourrait sonner, oh, babache.
8: Oh, babache.
1: En fait, non, c'est ch'ti. Babache.
9: Au départ, c'est la joue d'un enfant.
8: Ah, comme la bajoue.
9: Ouais, la babache.
8: Non, ma grand-mère, elle faisait ça aussi. Une meneuse, comme ça. Ouais, mais c'est pas le même endroit.
9: Mais la babache, maintenant, c'est un idiot.
1: Non,
9: c'est
1: ravi de la crèche. Ou un boubourg.
9: Non, mais un boubourg, c'est un babache, c'est au volant d'une voiture.
1: Ah, ouais. Bah non, mais non. Ah, c'est pas pareil. Ok.
9: Ah, l'étudiant, être boubourg. C'est pas pareil.
5: Non, en fait, vous êtes bègue. C'est boubourg, babache.
1: C'est ça.
5: C'est une bourse, c'est une bâche, quoi, tout simplement.
9: Moi, je suis bègue, si t'es belge.
1: Si je vous dis, c'est une guape.
6: Non.
1: Je crois ça sent
5: le sud de la France. Oh la guapa.
6: Ça sent le sud de la France.
1: La guapa.
6: Ça vient pas des îles, ça.
1: Ah non, ça vient, ça vient du Rhône.
6: Ah, ouais.
1: C'est un voyou, en fait, à Lyon.
6: Ah, ouais.
1: On appelle ça.
8: Un guapo.
1: Un guap.
8: Oula. Un guap.
1: Un guap. On dit un guap.
8: Un guap. Ouais.
1: Passer la brosse, par exemple. Passer la brosse.
6: Oh, bah oui.
9: Oh, non.
1: C'est du Nord, ça.
6: De la Belgique, ça.
8: Passe-moi la brosse.
1: Passer la brosse.
8: Moi, je pense que c'est québécois.
1: C'est québécois. Passer la brosse.
8: Passe-moi le bras.
1: Passe-moi le bras, là.
5: Crise de
1: colis. Crise de colis, tabarnak. Passe-moi le bras, là.
6: c'est un truc sexuel ou quoi?
1: Non, c'est, ça vient du sud-ouest, hein, ça n'a rien à voir.
5: Ah, passe-moi la brosse.
1: Passe-moi la brosse. Oh. Ça veut dire passer la serpillière.
6: Non, c'est pas
8: ça. Ah, bah dis donc, ouais, ça marche pas pour tous les seuls. Hein.
1: Non. Et c'est vrai.
5: Et c'est pas Christophe Bourdon qui pourrait le dire.
1: Non, c'est sûr. Wassing.
2: Ah bah oui.
1: Wassing.
9: Bah oui, mais on l'a dit en même temps.
1: Fabien, c'est quoi une Wassing?
2: Une 25, c'est une serpillière. C'est une serpillière, hein.
1: D'un schnorr.
2: Ben, ça vient de Wassen en néerlandais.
9: Voilà.
2: Wassen,
9: laver.
2: Nettoyer, Wassing, une 25.
1: Ah voilà. Oui, ça vient de là. Ah oui, parce que ah oui. vous avez aussi des origines un peu flamandes, pour le coup.
2: À Moucron.
1: À Moucron.
2: Bien sûr.
9: Bah, je me casse. Moschkrun.
1: Qu'est-ce qu'il y a, tabarin?
6: Moschkrun.
1: Moschkrun.
5: D'ailleurs, j'ai bien que ça sentait mauvais.
6: D'ailleurs, quand ils passent la brosse dans les gares, ils font appel à un cochon. Wassing, Wassing.
1: Oh, il y en a une, ceux qui. Oh, vous devez trouver ça. Ferfani.
6: Non, oui. ça c'est quoi, Christophe? Arrête de donner la réponse. En fait.
8: Non.
9: C'est pas ch'ti. Non.
1: Bref, arrêtez de donner la réponse, vous êtes l'arbitre.
2: Ah,
1: vous.
2: Je suis
1: l'arbitre. Il n'a rien compris au jeu.
9: Il n'a rien compris, moi.
6: Je pense à la du Sud, c'est un truc de jeu de cartes.
9: Non,
2: Ferfani, c'est à la pétanque.
6: Ah, c'est à la pétanque.
2: Tu fais 0-13.
8: Je pense que c'est
1: Marseillais. C'est Marseillais.
9: Et tu vas embrasser les fesses de Fanny.
2: Comme tu as fait 0-13. Que tu
9: il y a une petite statue dans les bars et tu. Voilà, avec une jeune fille. Avec ses fesses et on doit embrasser.
5: C'est une super éducation pour le concentrer.
9: Ah, ouais, c'est bien, mais.
8: Super.
6: Est-ce que
8: super.
6: Ça a rapport avec Pagnol? Parce que Pagnol, il a écrit Fanny, tout ça.
1: Oui, ça vient de là. Ça vient de là.
9: Marius, Epiphanie.
6: Ah, Epiphanie.
1: Exactement. D'où la galette.
6: Ça paraît que la galette, alors.
8: D'où la galette.
1: Alors, autre expression.
8: Oui.
1: Avoir la râle.
8: Ah, ça, c'est quand tu tousses.
1: Non.
9: Ah, le fait super bien.
2: Ouais. Ou être propriétaire d'un club à la Louvière.
9: Ah, c'est bien. Ça.
6: Putain, on commence l'émission avec Giuliani, on finit avec la petite fille dans l'exorciste, quoi.
2: Oui, c'est ça.
6: C'est terrible, avoir la tête qui tourne.
1: Oui, c'est ça. Non, c'est pas d'une heure, c'est non. D'Alsace-Lorraine, apparemment. Ouais. Comme Schmutz, par exemple. Schmutz, ça veut dire quoi? Est-ce que c'est nordiste, ça?
6: Il a l'air de le savoir, le dab.
2: Ah non, la cuisine, c'est pas vous. C'est nous, c'est Schmutz.
9: C'est Schmutz.
5: Non, c'est Éric Emmanuel Schmutz.
1: Bon, on aura.
6: Non, c'est quand tu changes de service, bah Schmutz, hein.
1: C'est ça. Non, c'est en Alsace-Lorraine aussi. Et Schmutz, c'est un bisou. Quand on fait un bisou à quelqu'un en Alsace, on fait un Schmutz.
5: Un Schmutz brûle.
1: On a aussi des mots communs avec la Belgique, Zef. Draché, par exemple.
9: Draché, c'est la pluie.
1: Draché, c'est la pluie.
6: Alors qu'une drache, c'est autre chose. Ça peut être une bière, une drache.
1: Ah oui, c'est pas en Belgique.
2: Une drache, ici.
6: Une drache.
9: Ah oui.
6: On le dit aux gens, on met une drache. Oui.
9: Non, moi, je peut-être pas chez moi.
5: De toute façon, tout est boire.
6: Attends, la bière, c'est plus.
8: Ouais. En fait, tout a un rapport avec l'alcool. Hein.
9: Pas toujours.
1: Beaucoup, hein.
9: Pas toujours.
2: Mettre une drache, c'est mettre une tournée.
1: Ah.
2: Parce que tu fais pleuvoir dans tous les verres.
1: Ah.
2: On est d'accord.
1: C'est ça, exactement. Ah, merci, Fabien.
6: Ah, c'est pour ça que chaque fois que je demande une drache, il met 15 heures.
2: Une drache, c'est.
1: La Ducasse, évidemment, c'est pareil.
9: Ah bah oui, la Ducasse.
1: En Belgique, qu'en France. La poignée de porte, on dit. Bah,
2: peut-être une clinche.
6: On peut peut-être expliquer à notre invité ce que c'est la Ducasse, quand même.
1: Alors, la Ducasse, c'est une fête foraine.
8: Ouais. Ah, d'accord.
1: En Belgique, dans le nord de la France.
9: Boule. Avant, elles étaient dédicacées aux saints.
1: C'est-à-dire,
9: c'était la foire de Saint-Jean, par exemple. Ah. Et donc, on l'a dédicacée aux saints. Et de dédicace, c'est devenu Ducasse.
1: Voilà.
6: Et à Mons, ouais, à Mons.
5: Non, mais parce qu'en plus d'être prof de géo, il est étymologiste.
8: Ouais.
6: Alors, on a la Ducasse de Mons, où il y a une tradition, c'est chaque année, c'est tout le monde vient et on doit terrasser le dragon.
1: Oui.
6: Donc les gens se avec un dragon avec des crins et il y a une foule, ils doivent essayer d'arracher les poils du dragon. Et je me rends compte en vous le disant, vous me regardez comme un psychopathe.
5: Qui sait ce mec? On dirait que tu parles de ton rêve de l'année dernière.
8: C'est hyper violent.
9: Et après, il met une drache.
8: C'est hyper violent, votre truc. Et après, il y a une drache.
1: Faudrait qu'on vous invite à la Ducasse de Mons, vous allez adorer.
8: Non, moi, je suis pas poilu.
6: Est-ce que vous connaissez les Gilles de Binche?
8: Comment?
6: Vous connaissez les Gilles de Binche?
8: À Binche, j'ai chanté à Binche. Ah.
6: Est-ce que vous avez déjà ramassé des oranges dans votre tronche? C'est ça que vous étiez pas. Parce qu'au carnaval, c'est la tradition, ils ont des plumes de trouille sur la tête et ils
1: lancent des oranges aux gens.
6: Je jure que c'est vrai. Hein.
8: Mais c'est hyper violent.
6: On est des tarés.
1: C'est le folklore, ouais, c'est on vous dit, Julie.
8: Ah non, mais c'est trop violent.
2: Est-ce que vous connaissez le dépeceur de Mons?
9: Est-ce qu'on vous a déjà parlé de Marc Dutroux?
1: Arrêtez.
5: Mais c'est la première fois que ça rit aussi fort quand on dit ce nom.
6: Est-ce que vous connaissez
5: Je viens de Charleroi, moi, les gars. Vous avez un peu de respect.
6: Est-ce que vous les connaissez, les Gilles Desneux? Parce qu'eux, ils lancent des noix de coco. Non, ça, c'est pas vrai. Mais c'est quoi ce pays de psychopathe?
1: Allez, c'était les spécificités du Nord et de la Belgique. Bravo. Vous avez peut-être bien répondu tous. Dans un instant, Fabien Le Castel, les amis, à tout de suite.
2: D'accord.

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0: vous étiez parlé de nous il y a quelques instants, on a un peu appris à parler ch'ti et surtout on a appris à Julie Zenati que la Belgique est un pays de psychopathes, visiblement.
1: Elle reviendra
0: jamais, plus jamais.
2: Enfin, en tout cas, elle est déjà venue, mais oui. Bon, je vais continuer à regarder ça sur Netflix.
0: Mais vous allez dans les bons endroits, vous allez repartir en tournée d'ailleurs, mais pas en Belgique cette fois,
2: non,
0: mais ailleurs
2: en France. Non, à la frontière belge, je m'arrête avant.
0: Voilà, à partir du mois d'avril, et donc autour de Lille, Cambrai, je crois notamment.
2: Oui, c'est ça, il y a Cambrai, et puis juste à côté de Lille. Enfin voilà, il y a pas mal de dates qui seront ouvertes à la fin du mois de janvier.
0: Voilà, donc juliezanetti.com à la fin du mois de janvier pour voir toutes les dates. Il y en aura 15-20, c'est ça à peu près, c'est ce que vous m'avez dit. Très bien, c'est une bonne nouvelle. Autre bonne nouvelle, Fabien Lecastel va parler. Il va même faire mieux. Vous avez une surprise que vous avez prévue pour notre invité du jour, si je ne m'abuse, Fabien.
3: Moi, comme je vous l'ai dit en coulisses, je suis un fan inconditionnel de Notre-Dame de Paris depuis l'adolescence. Et j'ai toujours été très frustré parce que pour moi, c'est vous qui deviez être le rôle féminin principal, celui d'Esmeralda.
0: C'est vrai.
3: Alors, j'ai réécrit la chanson phare de Notre-Dame de Paris, Belle, mais en votre honneur.
0: Ah.
3: Par contre, il est possible que je me sois un petit peu trop laissé emporter par mes émotions et que j'ai pu, de temps en temps, un petit peu exagérer mes propos, mais vraiment très très peu. Musique,

0: jusqu'à trop tard.
1: Incroyable. Fabien Lecastel, mesdames et messieurs. Waouh.
0: Maria à 4 octaves.
1: Quoi. Dingue.
2: Truc de dingue. Dingue.
0: Non mais c'est Maria Carré ce type.
3: 4 de plus que moi. Il y a Daniel Lavoie et Fabien Lévoie.
1: Exactement. Fabien Lecastel,
3: impressionnant.
0: Incroyable.
1: Alors, je rappelle que Fabien lui aussi part en tournée avec trois de ses copains. Les quatre voix sont sur scène désormais.
4: Les 400 voix. Ah, les 400 voix avec un Canadien, un Français, un Belge et un Suisse.
0: Garou, Patrick Fiori, Daniel Lavoie.
2: Quasi.
0: Quasiment l'eau.
4: On s'éclate et il y a des performances vocales et il y a aussi beaucoup d'humour et on se fout l'un de l'autre sur nos clichés, les clichés de nos pays.
1: Puis puisqu'on est dans le Nord et en Belgique, n'hésitez pas à aller à Moucron, donc évidemment, j'allais dire au Jamel Comedy Club.
4: Hurlu
1: Comedy Club.
4: Exactement.
1: Évidemment, où sévit notre ami Fabien. Il y a pas mal d'humoristes qui viennent régulièrement. Ouais,
4: super artistes.
1: Ouais, franchement.
4: Des connus, des moins connus, voilà, ça se passe très bien. Et j'adore cette casquette de programmateur et de un peu de producteur, d'accueillir des artistes. Je fais même des régies moi-même.
3: Ouais, moi je suis venu voir Yann Stott hier.
4: Ah oui.
3: Parce qu'on passe le 17 et que l'émission est censée passer. Ah non, l'émission passe le 17 et c'est le 16.
2: Et du coup, c'était comment
4: C'était comment ce spectacle de Yann Stott?
3: Mais j'allais le dire, mais
4: c'était sympa.
3: Mais à la fin, on était debout.
4: C'est vrai.
3: C'était génial. Voilà,
4: pour partir.
1: Fabien Lecastel, mesdames et messieurs.
4: Merci.
1: Et Julie Zenati qu'on retrouve dans un instant. À tout de suite.

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9: Elle est notre invitée, le TGV l'a enfin libérée. Julie Zenati est avec nous aujourd'hui. L'album s'appelle Le Chemin. Il est à votre disposition, évidemment. Et puis, surveillez bien le site juliezenati.com. On annoncera les dates de la future tournée, notamment dans le nord de la France. News Tech News, c'est l'heure de jouer. Allons-y. Alors, News Tech News, Julie, on l'avait déjà fait la dernière fois. Les chroniqueurs vont vous donner chacun une info. Il y a trois vraies infos, une fausse info. Il faut trouver la fake news. D'accord ?
10: Ça va.
9: On va commencer par qui ? Fake news, voilà. Exactement, fait tellement bien. Bon, on va commencer par Tam, tiens, justement.
10: Allez, en 2023, une femme habitant dans le New Jersey a découvert que les pierres de décoration qu'elle utilisait depuis des années pour caler sa porte de cuisine étaient en réalité des fragments de météorites d'une valeur de plus de 70 000 €. 70 000 euros.
11: Voilà.
9: Okay.
12: Dans le New Jersey ?
10: Ok.
9: Ok. Christophe.
13: Oui, Julie, ben vous connaissez forcément la comédie musicale Roméo et Juliette, hein, la seule comédie musicale qui parle d'amour et de sport d'hiver. Aimer, c'est ce qu'il y a de plus beau. Eh bien.
10: Non, mais c'est la plus mauvaise.
13: Ça s'arrête là, voilà.
10: Blague de l'époque.
13: Déjà, ça, c'est faux.
9: J'adore quand il fait ça.
12: Fake news. C'est bon.
13: Eh, mais c'est ce qu'il y a de... Eh bien, elle a été adaptée en plusieurs langues, dont l'allemand, sauf qu'il y a eu un problème durant une représentation de Romeo und Julia das Musical. Moins romantique, ouais. Lors de la scène du balcon, figurez-vous que le balcon s'est effondré et il est tombé avec Juliette sur Roméo. Comme quoi, aimer, c'est peut-être monter si haut, mais c'est peut-être aussi retomber si bas.
9: Ouais, c'est pas vrai. Fabien.
14: Alors, c'est Nadine Angealbert et son mari, un couple de Bretons, qui étaient cet été en vacances en Corse. Et pas de chance, sur la route, ils sont victimes d'une crevaison et sont contraints de s'arrêter. Alors, deux individus les dépassent dans un van noir, leur demandent de se mettre sur le bas-côté. Et sort alors de la voiture Patrick Fiori pour leur porter secours et attendre avec Nadine la dépanneuse. Tout se finit très bien, hein, car en Corse, quand un chanteur qui s'appelle Patrick te donne un coup de main, vaut mieux que ça soit sur la route que dans un salon de massage.
13: Et il paraît qu'il a ouvert le moteur, il a fait biel.

0: Et il te déteste pas un peu, Patrick Bruel, par hasard?
1: Non, mais Patrick Fiori m'adore. On s'aime beaucoup.
2: Ah, c'est gentil, ça.
3: Voilà, voilà. Zef.
4: Oui, alors, nous sommes dans un avion en partance pour Shanghai qui décolle de San Francisco. Et malgré ce qu'on pourrait penser, il y a des Américains qui se rendent en Chine. Et ce n'est pas une contrepétrie, hein. Et tout se passe bien. Ah, pardon. Et tout se passe bien. Enregistrement des bagages, formalité administrative, embarquement, boarding, comme on dit aux US. Décollage, instruction du personnel de bord. Et c'est parti, my kiki. J'aurais pu vous le dire en chinois, mais je suis pas sympathisant. Seulement, à un moment, et à la grande surprise des passagers, l'avion ne peut pas décoller. Et pourquoi? Parce que le copilote avait oublié de prendre son passeport. C'est ballot, hein, parce que autant en France, on aurait peut-être pu délivrer une sorte de dérogation, mais à Shanghai, ça rigole pas avec les papiers.
3: Ah oui.
4: D'ailleurs, à Shanghai, ça rigole pas.
3: De toute façon. Alors, à votre avis, Julie, quelle est la fake news?
5: Pour moi, c'est le balcon.
3: Le balcon, à votre avis. Donc.
0: Non, mais il rajoute tout un tas de
3: La faute du balcon de Roméo et Juliette.
2: Il y a une version allemande. Elle s'appelle vraiment Romeo und Julia, das Musical.
3: Ok.
5: Mais ils ne sont jamais tombés dessus.
2: Exactement. Vous êtes remarquables. Vous êtes...
3: Wow, bravo, Julie. Incroyable. Félicitations, bravo à Julie Zenati. Il a déjoué le piège.
2: En général, les gens se plantent. Hein. Bravo.
3: Ça veut dire aussi que toutes les infos sont vraies, oui. Pour le coup. Ouais. C'est ça qui est plus incroyable.
5: Il y en a que je connaissais.
3: Ah, bah très bien. Bah, vous suivez un petit peu l'actu.
2: Marc Fury, il est connu, non?
5: Marc Fury, ouais.
3: Marc Fury, non.
1: C'est son oui. Oui, Patrick Fury en Corse, ouais,
5: c'est vrai.
1: Ça avait fait.
3: Oui, c'est surprenant de tomber sur une star comme ça. Mais il donnait un concert dans le coin.
1: Alors, c'était dans un festival. Et c'est genre, aller voir ce concert. Ils étaient déçus de ne pas le voir après. Parce que, voilà, il y a énormément de monde dans un festoche. Et puis finalement, ils les ont vus. Et puis, il a passé un peu de temps avec eux. Et pour l'avoir rencontré, moi, j'ai toujours trouvé que c'était un être plutôt assez sympathique.
3: Bon, eh ben, très bien.
1: C'est pas le cas de tous. Voilà.
3: C'était News Fake News. Bravo à Julie Zenati qui a donné la bonne réponse. Les amis, dans un instant. Je vais révéler à Julie un souvenir douloureux.
5: Oh.
3: Il faut qu'on en parle dans un instant, Julie. Je vous en parle pas. C'est ça.
1: Pourquoi elle est déjà venue dans les Enfants de cœur?
3: Oui, elle est déjà venue dans les Enfants de cœur et elle a vécu des aventures assez étonnantes. À tout de suite. Restez avec nous dans les Enfants de cœur sur Vivacité, sur Ici Nord. On vient dans un instant.

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14: Vivacité. Aujourd'hui, c'est une émission particulière que nous avons enregistrée à Comines Warneton. On réécoute l'émission avec Julie Zenati. C'était au début de l'année. Tiens, d'ailleurs, demain, nous serons à Éligny-Sainte-Anne. C'est pas très très loin de Comines Warneton. C'est quasiment à la frontière française. Entre Tournai et Mons, nos invités seront Adrien Jovenot et Frédéric Ouassège. On va préparer à la fois le vélo et le foot pour cet été. Alors, si vous avez envie de nous rejoindre, c'est encore possible. Rendez-vous sur le Facebook des Enfants de Cœur pour voir toutes les infos relatives à cet enregistrement. C'est donc demain mardi à 19h à Éligny-Sainte-Anne. Tout de suite, l'émission à Comines Warneton avec Julie Zenati et le public.

0: public de Comines est chaud bouillant, visiblement.
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0: Qu'est-ce qu'il y a?
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2: La musique d'intro, un petit côté.
0: On a soif.
3: Je dirais Wonder Woman.
4: Ah oui, c'est vrai.
0: Ah oui, ça ressemble un peu à ça.
4: Ah, bravo,
0: ça ressemble un peu au générique.
3: Merde,
0: de
3: on va avoir un procès au cul, les gars.
4: Cas,
3: et ça fait 15 ans que ça tourne.
0: On avait passé le plagiat sous le tapis et là, c'est mort.
3: Ça va coûter.
2: Ouais, c'est une émission de Ici Nord, hein, ça, il faut le dire.
4: Voilà. On s'en fout, on sera pas divisé.
0: Vous êtes déjà venu une première fois dans Les Enfants de Cœur.
3: Oui.
0: Quel souvenir, au pluriel, gardez-vous de cette émission?
3: Les chocolats.
0: Voilà. Ouais, quoi d'autre? Rien d'autre. N'avez pas vécu un moment, vous n'avez pas fait une rencontre étonnante? Vous vous rappelez pas d'une mammographie à distance,
5: horrible,
0: à distance que vous avez vécu?
3: Cette personne n'est pas décédée.
0: Pas encore, mais je peux vous donner son adresse si vous voulez.
3: Il semblait que j'avais déjà envoyé des gens.
0: Bah non, cette personne est toujours là. Rappelez-vous de ce qu'a vécu Julie Zenati dans cette émission avec Samuel Titz, puisque c'est de lui qu'il s'agit.
6: Bonjour, Pitchstar! Je suis le docteur Samuel Titz. Alors, Samuel qui veut dire en hébreu Dieu,
7: je prends.
6: Et Titz qui veut dire en argot américain, nichon. Voilà, Samuel Titz, le dieu des nichons. Et je suis venu ici à Bilstein pour vous parler de mes spécialités. Lors de mes études de médecine au CFA de Liège, je me suis directement orienté, grâce à cet atout nominatif dieu des nichons, vers la sénologie. Ce qui veut dire, madame, que je m'occupe simplement et passionnément de votre poitrine. Car il vaut mieux prévenir que guérir. Une femme sur 8 en Belgique développe des lésions cancéreuses. Et c'est pour cela que le ministère de la Santé publique m'envoie pratiquer des mammographies préventives dans les salles de spectacle. Alors faisons intergroupé. Dans mon cas, j'élimine d'office toutes les dames en dessous de 50 ans. Alors ça n'a rien à voir avec l'âge, c'est simplement une question pratique. Avec ma petite taille, je suis incapable de faire une mammographie à une jeune hollandaise d'un mètre 80. D'où ma spécialisation pour le type cougar. Alors oui, j'utilise toujours des... Tu sais tenir mon micro de
0: fond? Oui, bien sûr.
6: Alors j'utilise toujours des gants de maçon, parce qu'on ne sait jamais malheureusement à l'avance sur quel chantier on va tomber. Alors est-ce qu'il y a des dames de plus de 50 ans dans la salle ce soir?
0: Il n'y en a qu'une qui ose.
6: Il n'y en a qu'une qui ose. Alors ce soir, par facilité, mesdames et messieurs, je n'ai droit qu'à 4 minutes. Nous allons prendre une jeune dame que tout le monde connaît ce soir. Oula! Julie Zenati. Oula! Alors, Julie, ne te tracasse pas. Hein, Julie, ne te tracasse pas. On peut encourager Julie. Alors...
0: C'était alors pas pour, prévu. Hein.
6: Pour les auditeurs qui nous écoutent à la radio, bien évidemment, vous pouvez faire la même chose. Il vous suffit simplement de vous procurer une paire de seins et une paire de mains. D'accord. Alors, Julie, tu peux te préparer pour ta mammographie. Et bienvenue dans mon cabinet. Voilà.
0: Oui, oui.
6: Hein? Alors, Julie, c'est une mammographie. Donc, si tu n'enlèves pas ton gilet, je ne saurais pas. Alors ça, c'est classique, c'est le chapitre 4 de mes cours. La frigidité en milieu hostile. Pas de souci, Julie, il n'y a pas de souci. Palpation à distance, pour les auditeurs et pour vous ici dans la salle.
3: À distance.
6: Décompte à distance.
3: À distance.
6: Distance, Julie, je respecte ta bulle.
3: Respecte bien ma bulle.
6: Décompte à partir de 10, c'est tous ensemble.
0: Respecte bien sa bulle.
6: 10.
3: Sinon, elle ne va pas respecter ta tête. 8, 7,
0: 6,
6: 5, 4, 3, 2, stop. Houston, Roger. Demande d'anichonissage sur Julie, over. Roger, demande d'anichonissage sur Julie, over. Roger, c'est toi. Michael, oui. Est-ce que j'ai l'autorisation d'anichoniser sur Julie?
0: Non.
6: Oui, bien évidemment. Alors,
0: non.
6: 3, 2, 1, non. Impact.
0: Enfin. C'est très
6: alors, drôle. Je sens deux petites boules, rien de grave. C'est de l'excitation. Prémisse naturelle d'un coït imminent. Ce qui veut dire, Julie, c'est que tu vas avoir un orgasme devant tout le monde et devant nos auditeurs. Alors, t'as fait le malin aussi, Michael. Je suis aussi spécialiste, mesdames et messieurs. J'ai plus d'une corde à mon arc. Je suis aussi spécialiste en cuyographie.
0: Non, si.
6: Ah, bah donc, Julie, je suppose que j'ai l'autorisation de cuyographier, Michael. Non, je le fais quand même.
0: Mais
6: allez, y'a pas de souci.
0: Mais... De toute façon,
4: non, mais là, tu peux aller beaucoup plus près. Hein.
6: Alors, oui, je suis plus près, je touche. Ouais, alors, rassure-moi, Miguel, c'est bien ton iPhone que je sens là.
0: Non, tu sais ce qu'on dit, un oiseau mort ne tombe jamais de son nid.
6: Eh bien, justement, en parlant d'oiseau mort, tu souffres, comme on appelle ça dans un jargon médical, attention, mesdames et messieurs, tu souffres d'une orchidectomie.
0: Pardon?
6: Orchidée, tout le monde voit, fleur, beau, printemps. Et fané, Tommy, automne, plus de couilles. Voilà. Et je pense que terminer mon premier sketch sur les enfants de cœur par le mot couille est une belle fin en soi. Merci à tous.
0: Samuel Titz.
6: Merci.
0: Samuel Titz.
5: Je me réveille à midi, la tête en vrac, la bouche en feu, l'impression d'avoir passé la nuit dans un cendrier. La première chose que je me dis, c'est plus jamais. La deuxième, c'est vivement 18h pour qu'on commence à les enquiller. Dans mon salon, il y a un mec que je connais vite fait, qui s'allume un truc d'une très mauvaise qualité. 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Je m'endors devant l'épisode.

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0: Le générique de l'émission, c'est un peu Wonder Woman. Elle a raison, je lui disais, Nathalie.
1: Oui, je l'ai, quoi. J'ai envie de tourner, de mettre ma ceinture de feu.
2: Et on fait tourner les serviettes.
0: Allez, pour finir en beauté, on s'est demandé une chose. Dans Bienvenue chez les Ch'tis, vous vous rappelez de ce film, Julie ? Un sudiste rencontrait des habitants de Berg. Vous vous rappelez, c'était ça l'histoire. Mais que se passerait-il si des péteux parisiens rencontraient de valeureux liégeois ? Voici Bienvenue chez les Ouftis.
3: Ouftis, frère, si le nouveau patron vient d'appeler, ces couillons ont dit qu'il serait en retard, dit. Oui, je sais pas faire l'accent.
0: C'est quoi cet accent de Liège?
3: Autant vous dire, je ne sais pas faire l'accent liégeois. Ouais, j'arrive pas à dire.
0: Excuse-moi, mais je
4: mais
0: m'attendais
4: c'était
0: pas.
4: Quoi c'était quoi?
0: Ça fait un doux.
4: Attends, on va.
5: Je savais même pas que c'était lui qui parlait, moi.
0: Christophe, reconcentrez-vous. Oui. C'est entre Liège et Bruxelles.
3: Ouftis, Francis, les nouveaux patrons viennent d'appeler, ces couillons ont dit qu'ils seraient en retard.
5: Moi, je connais pas l'accent liégeois, ça me va très bien.
3: Hein. Tu veux tenter l'accent des gens à plat?
5: Non, ça va aller.
4: Oh, punaise.
3: On fera pas mieux.
0: Bon, allez. Oh, merde. Refais-la quand même pour me mettre dedans, évidemment.
5: Comme disait la jeune mariée.
4: Bah, je allez. En plus, c'est Bernard.
3: Ouftis, Francis. Ouftis, Francis.
4: C'est Bernard.
3: Oui, mais j'ai fait une erreur. Dans le reste du texte, je l'appelle Francis. Là, il s'appelle pas Bernard, j'ai fait une erreur.
0: Donc, t'as pas l'accent et le texte n'est pas juste non plus.
3: Voilà.
0: C'est ça.
3: Les deux. Ça va être dur, ça va être très long. On a jusqu'à quelle heure? Il ferme un moment, quoi.
0: Oh,
3: Ouftis, Francis. Les deux patrons viennent d'appeler. Ces couillons ont dit qu'ils seraient en retard.
6: Fais-tu, dis. T'as vu, ça, c'est un accent niche, hein.
3: Mais je t'emmerde, gros, je t'emmerde.
6: Notre usine liégeoise qui a été rachetée par la Coupe de France, et ben franchement, moi, je vois un ce qui aurait pu nous arriver de pire, hein.
3: Bah, si, un grand, qu'on soit racheté par des flanins.
6: Mais au petit gros, il parle pas de malheur, hein.
7: Oh, soyez darling, nous sommes enfin arrivés. Bien le bonjour, messieurs, permettez-moi de m'introduire. Charles-André de Montebovery, troisième du nom.
8: Oula. Et permettez-moi de m'introduire à mon tour, Annie Charlotte de la Montebovery, née Chassacourt. Mais restons simples, vous pouvez m'appeler Nini.
3: Nini? Bon, ben, écoute, moi c'est Bernard, lui c'est Francis, hein.
6: Oui, et je veux bien m'introduire aussi, hein, mais... Franchement, tu t'es mis, je préférerais qu'on boive un petit verre à bord.
7: Je vous présente toutes mes excuses pour le retard. Nous sommes venus directement depuis de Versailles et nous nous sommes quelque peu égarés en chemin.
8: Oui, nous devions normalement passer par Mons, mais tous les panneaux disaient qu'on était à Bergen.
3: Bergen.
7: Ouais, et pareil pour Liège. Tout ce qu'on voyait décrit, c'était Luik.
3: Luik.
7: Bref, nous voici enfin rendus. Sachez que nous sommes ravis de vous rencontrer. Et je suis convaincu que nous allons bien nous entendre.
3: Aïe, Francis et moi, on est nés compliqués. Hein. Pas vrai, Francis?
6: Nini.
8: Oui.
3: Quoi?
8: Ben, vous m'avez appelé? Mais c'est Nini, pas Nenni.
6: Ah oui, non, je disais Nini. Hein.
8: Oui.
7: En tout cas... Il fait chaud aujourd'hui.
3: Ah oui, c'est vrai qu'il fait doux.
7: C'est agréable.
3: Oui, c'est vrai, pardon, excuse-moi.
7: Je t'en prie.
3: Refais la phrase, je range.
7: En tout cas, il fait chaud aujourd'hui, c'est agréable. C'est toi qui l'as écrit en plus.
3: Oui, recommence, je recommence, on est dedans, vas-y. Vas-y.
7: En tout cas, il fait chaud. C'est agréable.
3: Ah oui, c'est vrai qu'il fait doux.
7: Une douche? Non, merci, j'ai pris un bain.
6: Ah, c'est vrai, t'as vu comme je plaque.
8: Vous plaquez? Mais dites, ce n'est pas très respectueux pour vos conquêtes féminines.
6: Mais qu'est-ce qu'elle me raconte, cette grande pièce?
7: C'est vrai? C'est vrai que c'est une grande pièce. C'est même la plus grande du bâtiment, non?
3: Hein?
8: Dites, la route m'a donné un peu soif. Vous n'auriez pas quelque chose à boire, de l'eau, un café, que sais-je?
3: Ah, un café, on vient d'en refaire. Tu veux une petite jatte?
5: Une petite chatte. Ah pardon, c'est pas moi, c'est toi. J'avais envie de dire chatte, je sais pas
3: pourquoi. Ah, un café, on vient d'en refaire. Tu veux une petite chatte?
8: Une petite chatte? Oh mais non, merci, j'ai un caniche. Mais je vous dis que je voudrais boire.
6: Ah mais si tu veux, j'ai des caras.
7: Des caras? Mais pourquoi vous voulez offrir des bijoux à ma femme?
3: Mais Néné!
8: Oui?
6: Ah, je sais, hein. On a des crics.
7: Non, c'est gentil, mais les pneus de ma voiture ne sont pas crevés. Bon, dites, nous avons aussi une petite faim. Auriez-vous quelque chose à manger?
6: Alors, si tu veux, hein, il y a une boulangerie à 100 mètres. Une friterie juste à côté. Hein. Alors, dites, tu préfères quoi, toi? Hein ? Des pistolets ou une mitraillette ?
7: Non, je ne veux pas d'armes, je veux manger. Vous avez quoi sous la main ?
3: Des boulets.
8: Mais enfin, c'est vous les boulets. Arrêtez de nous insulter.
3: Mais Nini !
8: Mais quoi ?
6: Ah, je sais, on a des matchs.
7: Oh, mais vous le faites exprès ou quoi ? On ne veut pas regarder du foot, on veut manger.
3: Ah, un Américain !
8: Mais vous êtes malade, on ne mange pas les gens, même s'ils sont Américains.
6: Dites, madame, prenez pas mal, hein, mais avec vous, on a dû.
7: Oh, mais ça va pas de dire à ma femme que vous êtes en érection, on est malade.
3: C'est
7: pas moi qui l'ai écrit. Hein.
3: En érection, mais dites ça devant nain.
7: Eh, ne nous traitez pas de nains.
3: Mais Nini !
8: Quoi ?
6: Bon, dis, tu sais quoi, ma grande ? On va aller te trouver un truc à la batte, hein ?
8: La batte ? Mais chérie, ils veulent me frapper !
7: Oh, mais non, mais ça suffit maintenant. Arrêtez de nous chercher des crasses.
3: Ah, des crasses, tu veux des chics ?
8: Ah, oui, ça, on aimerait bien que vous soyez chic.
6: Non, mais nous, on vous disait ça, pouf, hein ?
8: Non, ne me traitez pas de pouf !
6: Mais Nini, hein !
7: Bon, on se calme ! Bon, ce qu'on va faire, c'est que je vous invite tous au restaurant. Et après ça, je suis sûr qu'on se comprendra mieux. D'accord ?
3: Allez, super. Et tu sais quoi ? On se fait la bise.
8: Mais ça va pas, non ? Bande d'obsédés.
6: Mais Nini !
7: Quoi ? Elle a raté
3: la chute ! Elle a raté la chute !
8: Mais non, mais vous avez dit bise et c'est baise.
3: Mais non, baise, on se fait la bise.
8: Ah, mais ça va pas, non ? Bande d'obsédés.
3: Mais Nini !
8: Quoi ?
0: Applaudissements pour la troupe des enfants de cœur.
3: Tout ça pour ça.
0: Et amitié à nos amis liégeois.

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4: Bonjour à toutes et tous. Le tribunal de première instance du Hainaut a débouté l'Institut Thomas More de l'action qu'il avait introduite contre le président du PS, Paul Magnette, en qualifiant d'extrême droite ce think tank franco-belge. Le socialiste disposait d'une base factuelle suffisante, selon le tribunal, et s'est manifestement exprimé dans la limite des droits que lui confère la liberté d'expression. Les faits remontent au printemps 2025. À l'époque, une polémique éclate autour de l'Evras, l'éducation à la vie relationnelle, affective et sexuelle. Une brochure destinée aux est critiqué par des associations musulmanes, mais aussi par des personnalités et associations conservatrices, dont l'Institut Thomas More, qui mène une campagne active contre ce guide. Sur LN24, le président du PS en était pris à cet institut, le qualifiant d'extrême droite. Pour l'association visée, ses propos l'ont fortement discrédité et l'ont endommagé sa réputation. Elle entendait obtenir réparation au civil et demandait 1€ symbolique. Elle n'a donc pas obtenu gain de cause. La Chine reçoit ce lundi le Premier ministre pakistanais. Le Pakistan est le principal médiateur dans les négociations entre l'Iran et les États-Unis. La Chine a constamment dit soutenir les efforts pakistanais pour résoudre la crise au Moyen-Orient. En ce qui concerne l'espoir de conclure un accord entre Washington et Téhéran, le doute subsiste. L'Iran reconnaît qu'il y a des avancées dans les discussions. Mais de là à dire qu'un accord est imminent, comme l'avait annoncé Donald Trump ce week-end, c'est très prématuré, selon le principal négociateur iranien. Un pont suspendu s'est effondré en Indonésie près d'une cascade très fréquentée par les touristes sur l'île de Flores. Deux touristes autrichiens sont morts, leurs corps ont été récupérés dans le courant sous le pont. De nouvelles arrestations dans le cadre de la vaste enquête grecque et européenne sur des détournements de millions d'euros de subventions agricoles de l'Union européenne. 20 personnes ont été arrêtées en Crète. L'opération policière a débuté ce matin dans la région notamment d'Héraklion, principale ville de Crète, mais aussi de Ritimnon et Lacity. Le montant de la fraude dans ce volet de l'enquête est évalué à 3 millions d'euros. En tennis, deux Belges sur les courts de Roland-Garros aujourd'hui. Elise Mertens, tête de série numéro 23, jouera contre l'Allemande Tatiana Maria. Direct à suivre à partir de 13h en vidéo sur Tipeee et sur Ovio. Raphaël Collignon jouera plus tard dans la journée contre l'Australien Alexander Vucic. Voilà pour les infos, merci d'être avec nous.
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3: Et un petit coup d'œil du côté de la route de ce lundi de Pentecôte. Bonjour Caroline.
6: Bonjour.
3: Alors, comment ça se passe?
6: Eh bien, un accident est à déplorer sur le 40. C'est à hauteur de Serexeux en direction de l'Allemagne. La bande du milieu est obstruée. Autre accident sur la nationale 89 à La Roche-en-Ardenne. La chaussée est pour l'instant fermée dans les deux sens. Et puis, un incendie d'un bâtiment est à signaler à hauteur de Tubize sur la nationale 6. La chaussée est fermée pour l'instant dans les deux sens entre la chaussée d'Onzoc et puis le rond-point de Nivelles. Des déviations ont été mises en place.
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3: Pour la météo, Caroline, il fait chaud, très chaud, et ça va ne pas s'arrêter. Hein.
6: Oui, on attend jusqu'à 25 voire 30 degrés cet après-midi. Pour demain, on atteindra le pic de chaleur de la semaine dans l'après-midi, avec localement 32 voire 33 degrés. Changement de masse d'air prévu pour mercredi, avec une petite perte de quelques degrés, 5-6 degrés en moins, mais les températures resteront donc toujours fort agréables et estivales, au moins jusqu'à samedi inclus. Par contre, pour dimanche, on prévoit des orages.
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3: Et il est midi 4 et on vous souhaite la bienvenue. Bonjour tout le monde, bonjour Mélanie.
10: Bonjour Pierre, bonjour à tous.
3: Comment ça va ce lundi matin?
10: Ben ça va bien, comme le
3: lundi
10: temps j'ai envie de dire.
3: Ciel dégagé, beaucoup de chaleur.
10: Très chaud, oui.
3: Mais c'est un jour de congé, donc voilà. Vous êtes nombreux, nombreuses à en profiter. Attention quand même, couvrez-vous bien la peau. S'hydrater aussi. Ouais. Attention,
10: petit
3: coup de soleil. De l'eau, bien évidemment. Bon. Même si en cette période, on aime les barbecues, on aime les fêtes entre amis, en famille, etc. S'hydrater, c'est boire de l'eau abondamment, bien évidemment. Bon, allez, passez ce petit conseil. On vous emmène en vacances, comme à chaque fois, dans la Grande Évasion.
10: On est là en région Auvergne-Rhône-Alpes. Séjour au parc Le Pal de 2 jours, 2 nuits. Un moment à vivre en famille. À l'hôtel Le Pal Savana Reserve. Vous êtes là, situé au cœur de la savane africaine. Alors, sont inclus dans ce séjour les 2 nuitées, les petits déjeuners, les dîners, et puis les entrées au Pal pour les 2 jours.
3: Eh ben, moi, je vais découvrir pas mal de choses parce que je connaissais pas du tout ce parc, le Pal.
10: Pas du tout.
3: J'ai un peu regardé ce qu'il y avait sur Internet, les photos, ce qu'il y avait comme attraction, etc. Ça me semble très, très sympa. Puis, 5 heures et demie de route depuis la Belgique, c'est pas énorme.
10: Ça va, oui.
3: Une petite étape comme ça, en une journée, c'est fait. On est dans la région de Vichy, de Bourges, si vous situez la carte de France, de Nevers, du parc naturel du Morvan et du parc naturel des volcans d'Auvergne également.
10: Je l'ai fait, oui.
3: Ah, bien aussi. Très belle région, le centre de la France, qui vous accueillera donc pour ce séjour au Pal. On parlera du Pal pendant 3 heures, hein, puisqu'on est là jusqu'à 15 heures. On vous fera jouer également au 60-03 pour 1 euro le message. Et puis aussi, ben, si vous connaissez un peu la région, si vous avez déjà été au Pal, le WhatsApp de Vivacité, il est totalement gratuit.
10: Oui, c'est le 0470 07 20 23.
3: Voilà, si vous avez des connaissances, si vous avez déjà été au Pal d'abord principalement, oui. Si vous connaissez bien la région, si vous avez de bonnes adresses à nous communiquer, des petits trucs sympas à faire, bah n'hésitez pas, 0470 07 20 23. Sarah Viss du journal de l'évasion.be est avec nous aussi, on la retrouvera dans quelques minutes.
10: Pour les cartes postales.
3: Et puis la musique aussi de Vivacité, bien sûr, parce que une radio sans musique, c'est pas une radio.
10: Tiens, c'est tellement du bien la musique.
3: Steve Barrow tout de suite avec Close to Me. Passez un bon temps de midi avec nous. On est ensemble jusqu'à 15h.

0: Close to me, Tiff Barreau, c'était en 2025 sur Vivacité dans la grande évasion de ce lundi de Pentecôte.
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0: Et comme promis, il est avec nous tous les jours où on a une grande évasion sur Vivacité. C'est Sarah Viss du journal de l'évasion.be.
2: Et on vous emmène à séjourner dans la savane africaine. Aujourd'hui, à 5h30, à peine de route de nos frontières. Direction le parc Le Pal, un lieu unique en son genre en France que nos gagnants auront l'occasion de découvrir en immersion durant 2 jours et 2 nuits. Alors pour nous en parler, on retrouve évidemment Sarah Viss, notre madame voyage. Bonjour Sarah.
3: Bonjour tout le monde. Alors Le Pal, de quoi s'agit-il? C'est le premier site de loisirs de la région Auvergne-Rhône-Alpes. C'est aussi l'un des 6 parcs de loisirs les plus fréquentés de France, avec 700 000 visiteurs par an. Alors vous parliez d'un lieu unique, et pourquoi est-il unique? Eh bien parce que c'est le seul parc en France à être à la fois un parc d'attractions, un parc animalier, un jardin botanique et un lieu de villégiature avec 2 types de logements immersifs et magnifiques, hein, on va en reparler, des logements au cœur de la savane africaine. Et tout cela est mélangé sur un site naturel de 40 hectares qui va nous faire voyager dans différentes régions du monde, l'Afrique, le Canada par exemple. Et donc dans chaque univers, vous allez découvrir à la fois la faune, la flore, les animaux du territoire mis à l'honneur et même les attractions sont en rapport avec le territoire.
0: Eh bien, bien tout ça. Donc Sarah, quand on va d'une attraction à l'autre, c'est une véritable balade contemplative qui nous est offerte.
3: Oui, et on a de quoi contempler parce qu'on va découvrir en se baladant un patrimoine végétal exceptionnel avec plus de 1500 essences qui sont superbement mises en scène. Vous allez d'ailleurs pouvoir poser des questions aux jardiniers si vous les croisez, des jardiniers qui s'occupent toute l'année de ces arbres et plantes. Alors vous verrez par exemple des bananiers du Japon dont les bananes ne sont pas comestibles, attention, ou encore les arbres aux 40 écus. Ils sont parmi les plus vieux arbres de la planète, ils seraient apparus il y a 300 millions d'années. Donc on va apprendre plein de choses. Et donc, au milieu de cette flore foisonnante, on va découvrir aussi des animaux des 5 continents. Au total, 1000 animaux de 150 espèces différentes qui évoluent dans de vastes espaces paysagers qui répondent à leurs besoins. Parce que c'est important de le dire, le parc, il a une mission de bien-être des animaux et de conservation même des espèces en danger. Il a d'ailleurs été récompensé de plusieurs labels pour ses actions en faveur des animaux et aussi pour sa gestion écologique.
2: Un super tour ça, Sarah. Et puis, il faut bien sûr parler des attractions.
3: Il y a en effet 31 attractions dont on peut profiter dans le parc, des attractions pour tous les âges et toutes les envies. Alors, il y a par exemple des attractions d'exploration, comme le voyage au-dessus du monde. Alors là, on grimpe sur un monorail qui offre une balade au-dessus des arbres et qui permet d'explorer les paysages du parc vu du ciel. Vous avez aussi des attractions avec de l'eau, type splash où on est éclaboussé, ça fait toujours plaisir en été, comme la descente du Colorado et le Fjord Explorer. Alors le Fjord Explorer, c'est une montagne russe aquatique avec une chute de 20 mètres avant d'arriver dans le lac, donc ça éclabousse bien. Ça, c'est une attraction aquatique et à sensation. Et ce n'est pas la seule attraction à sensation. Il y a aussi le Yukon Quad. Alors ça, c'est une montagne russe qui n'est pas aquatique, mais on va dévaler un rail en quad. On est assis sur un quad, on est attaché quand même. Et on va dévaler ce rail à 90 km/h. Et on traverse, ce faisant, les paysages du Yukon, qui est une région du nord-ouest canadien. Donc vous voyez, il y en a vraiment pour tous les goûts, Opal, entre fun et découverte. Et nos gagnants auront l'occasion de découvrir tout cela en séjournant dans les magnifiques hébergements du Pal, au cœur de la savane africaine. Mais je vous propose de vous en reparler tout à l'heure.
0: Et on attend ça avec impatience. Merci Sarah. Toutes les infos en attendant sont sur le site lepal.com. Le Pal, ça s'écrit tout simplement L-E-P-A-L. Lepal.com. Nous attendons dans un petit instant Coldplay avec Beyoncé pour l'hymne du week-end.
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0: Il y a 10 ans déjà, en 2016, Beyoncé avait Coldplay pour Him from the Weekend.
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0: Et Mélanie, on prolonge ce week-end puisque nous sommes lundi, c'est un lundi de Pentecôte, jour férié. Donc on est là jusqu'à 15h pour vous offrir des vacances, pour vous offrir un séjour un peu particulier.
2: Ah oui, vraiment, là on est dans la savane africaine, Pierre, ça donne envie, là tout de suite on plante le décor. On est là dans l'Allier, ces départements du centre situés dans la région Auvergne-Rhône-Alpes. Alors direction le parc Le Pal. Le parc Le Pal, c'est quoi? C'est le seul parc en France, il faut le savoir, à conjuguer attractions, animaux et hébergement atypique. Donc on vous offre 2 jours, 2 nuits, un moment à vivre en famille à l'hôtel Le Pal, Savannah Reserve, situé donc au cœur de la savane africaine, je vous le disais. Vous avez 2 nuitées, les petits déjeuners, les dîners, les entrées au Pal, évidemment, pour les 2 jours.
0: Alors c'est pas trop trop loin de la Belgique, 5h30 de voiture par la route depuis la Belgique pour vous retrouver dans cette belle région d'Auvergne-Rhône-Alpes. Vous l'avez dit, des animaux présents dans ce parc, je crois qu'il y en a à peu près 1000, c'est ça?
2: C'est dingue, 1000.
0: 1000 types d'animaux différents. Ouais. Alors ben justement, tiens, on va rechercher ce lundi un des animaux que vous retrouvez parmi tous les animaux du parc et dans lequel ben, on vous envoie en vacances. On va vous donner des indices au cours de cette émission. Vous allez jouer au 60-03 pour 1 euro le message. Vous envoyez bien la réponse, la bonne, je l'espère, avec votre nom, votre prénom et vos coordonnées bien complètes, adresse postale et adresse mail. J'insiste sur l'adresse mail également. Et voici donc le premier indice pour retrouver cet animal.
2: 8 lettres.
0: 8 lettres composent son nom.
2: Sur 1000 animaux, trouver 8 lettres.
0: Tous les animaux qui font 8 lettres sont susceptibles d'être celui-là.
2: Bonne chance.
0: Bon, faudra attendre le 12e indice qui arrivera entre 12h30 et 13h, puis le 3e entre 13h et 13h30, ainsi de suite, jusqu'à la fin de l'émission. Il y en aura 5 d'indices. Et je pense que même le dernier, ça va, alors là, ça va tout vous donner. Même l'avant-dernier, je pense.
2: Même l'avant-dernier.
0: Oui, bon, voilà. Vous restez avec nous, vous envoyez votre réponse au 60-03. Et d'ores et déjà, on vous dit bonne chance.
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0: travers un étang, et oui, oui. Alors la piste cyclable, elle est immergée. En fait, la tranchée s'enfonce peu à peu dans l'eau, et donc, eh ben, elle met à un moment donné votre tête au niveau de l'eau. Donc ça offre un point de vue superbe, évidemment, sur la nature. On est là dans un domaine provincial, donc il y a aussi à voir, par exemple, un musée à ciel ouvert sur l'artisanat d'hier, des expos temporaires, une aire de jeu, sympa aussi, évidemment, pour les enfants, un arboretum et 19 étangs au cœur d'une réserve naturelle. Il y a plusieurs sentiers balisés qui promettent évidemment de belles balades à faire à pied ou à vélo. Donc on le rappelle, c'est Fietsen-Dorotwater, c'est en province de Limbourg et c'est à Bokrijk précisément. Voilà une petite adresse, pourquoi pas, à faire avec les enfants. Autre lieu qui vaut le détour, Pierre, si je vous ai trouvé un escalier qui monte,
1: Un escalier qui monte.
0: Mais qui monte, mais qui s'arrête un moment dans le vide, en fait. Donc ça offre un point de vue spectaculaire, insolite. C'est du côté de Tiltwing, je prononce pas bien du tout, dans le Brabant flamand, dans le Hageland. Cet escalier audacieux, il fait 20 mètres de long. Il s'appelle la... Décidément, je me mets des pièges à moi toute seule. La Vlooibergtoren. On dit audacieux, pourquoi? Parce qu'en fait, il semble se terminer dans le vide. En fait, il ne mène à rien. La hauteur, c'est 11 mètres quand même. Le nombre de marches, 55.
1: Ouais.
0: Bon, voilà. Au sommet, vous avez un panorama donc, de 360 degrés sur les collines du Brabant flamand, les champs, les forêts tout autour. C'est vraiment magnifique, surtout avec un temps très agréable comme aujourd'hui. C'est instagrammable aujourd'hui, évidemment. Comme on le dit, avec les couchers de soleil qui sont vraiment canons. Donc, ça donne vraiment l'impression de marcher vers l'horizon. Ce qui est chouette aussi, c'est que l'accès, il est libre.
1: Bon, bah.
0: Donc, si vous êtes de ce côté-là, pourquoi pas. Donc, on le rappelle, c'est du côté du Brabant flamand à Tiltwing.
1: Peut-être à des conseillers aux personnes qui souffrent de vertige.
0: C'est ça. Voilà, allez, franchement, au-dessus, la vue est canon. Voilà.
1: Ouais. Et alors quoi, il y a deux sens, sûrement, il y en a un pour monter, un pour descendre, j'espère, en tout cas.
0: Non, parce que les marches sont assez grandes, donc on peut vraiment
1: faire le tour tranquillement.
0: D'un côté, oui.
1: Parfait, oui, voilà, il y a un sens de la marche, comme dans les escalators. Merci Mélanie, dans quelques minutes, nous appellerons la région Auvergne, la PAL, justement, puisque c'est ce parc d'attractions de loisirs et animaliers qui vous accueille pour des vacances durant cet été 2026. C'est ce qu'on vous offre dans La Grande Évasion. Dans quelques instants, retour de la musique, retour aussi de Big Flo et Oli avec Coup de Dieu.
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0: Big Flo, Oli avec Coup de Vieux et la participation amicale de Julien Doré.
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0: Participation amicale aussi dans la Grande Évasion de ce lundi de Pentecôte sur Vivacité de Charles Bennett qui est le président du PAL. Bonjour Monsieur Bennett.
2: Bonjour à tous.
3: Bonjour Charles, vous allez bien ?
2: Bonjour, tout va bien, merci, et vous ?
3: Ben oui, ça va bien.
0: Je suppose que dans votre région, comme en Belgique, vous avez du grand beau temps.
2: Exactement, il fait un temps magnifique, il n'y a pas un nuage à l'horizon.
3: Un peu comme chez nous, c'est vrai, voilà. De quoi profiter évidemment de ce beau temps, tout en se protégeant évidemment. Alors on va parler avec vous Charles, donc du PAL évidemment, le parc d'attractions aussi, car c'est le PAL, 31 attractions pour toute la famille. À chaque attraction, son ambiance, sa destination, j'ai envie de dire.
2: Exactement, donc le PAL, c'est sa première facette, c'est donc un parc d'attractions. On est le premier site touristique de la région Auvergne-Rhône-Alpes. Mmh. Et donc, les gens peuvent découvrir différents univers, comme dans la plupart des grands parcs à thème, une zone scandinave, une zone canadienne, etc., avec des attractions pour toute la famille.
3: L'Afrique sans billets d'avion aussi, ça c'est quelque chose quand même. Hein.
2: Exactement, donc nous avons également deux hôtels immersifs, les Lodges du PAL et l'hôtel Savannah Reserve. Et donc, où les gens peuvent dormir au plus près des animaux, se réveiller au bord d'un lac peuplé d'hippopotames. C'est un vrai dépaysement et c'est l'Afrique sans prendre l'avion, près de chez soi, pour un séjour respectueux de l'environnement.
3: Ah, tout à fait. Les hébergements, vous en parliez, immersifs, pensés pour prolonger clairement l'expérience du parc.
2: C'est ça, exactement. Donc, le parc est un dépaysement en lui-même. Et puis, les gens restent jusqu'à deux, trois jours directement dans les hébergements et ça permet de prolonger et c'est 100% de satisfaction, je dirais, c'est absolument extraordinaire et les gens qui ont vécu un safari en Afrique, finalement, nous disent qu'ils retrouvent exactement les mêmes émotions au PAL avec les girafes, les rhinocéros, les hippopotames, etc.
3: Oui, c'est vrai que c'est les avoir vraiment à portée de main, j'ai envie de dire, à proximité. Et là, on en prend plein la vue. Les petits, ils doivent être vraiment stupéfaits, je suppose. Enfin, les enfants.
2: Exactement. Mm-hmm. Ouais, alors c'est absolument à souffler. Et c'est un succès énorme. Hein. On a plus de 90% de taux d'occupation.
3: Ah oui.
2: Et donc, c'est l'arrêt parfait sur la route des vacances, puisqu'on est au centre de la France. On est un peu loin de tout, mais on est sur tous les chemins.
0: Quelle est la proportion des Belges qui passent chez vous pour visiter le parc hein ?
2: Aujourd'hui, ils sont très peu nombreux, puisqu'on n'est pas connu en Belgique. Mais on serait ravis d'accueillir davantage de vos compatriotes dans les prochaines années.
0: Et c'est pour ça que nous sommes là, c'est pour ça que vous êtes là aujourd'hui.
3: En plus, vous le disiez, Charles, vous êtes bien situé, là au centre de la France. C'est vraiment un tout beau, tout bel endroit, en tout cas pour nous les Belges. La petite nouveauté en 2026, l'avant-poste de Cap Nord. Vous pouvez nous en dire plus sur cette nouvelle zone thématique inaugurée donc pour cette saison ?
2: Exactement, donc c'est une zone qui est le point de rencontre de tous les modes de transport qu'on trouve au PAL, une montgolfière qui est une sorte de train aérien, le train des aventuriers, les raftings dans les eaux tumultueuses, etc. Et donc l'avant-poste de Cap Nord, c'est ce lieu de rencontre des aventuriers et des explorateurs du PAL qui vont et viennent pour se raconter leurs aventures. Et puis cette année, on a également ouvert le Ravitailleur, qui est un nouveau point de vente qui est spécialisé dans les burgers, et afin d'augmenter la qualité et d'augmenter aussi le confort de travail des équipes. Donc c'est un très beau projet qui est salué par tous nos visiteurs.
3: Et les équipes, c'est l'entreprise, elle est familiale, hein, Charles. Je pense que le PAL vient d'ailleurs de passer entre les mains de la troisième génération familiale, si je ne me trompe pas.
2: C'est ça, exactement. Le PAL a été créé par mon grand-père, donc on est super. Une entreprise familiale et engagée. Et donc, nous, y avait une vraie volonté de poursuivre l'aventure en restant privé, de ne pas nécessairement rejoindre de gros groupes ou une autre gestion, finalement. Et donc, ça nous permet aussi d'être libres dans nos choix, de rester fidèles à nos valeurs et de poursuivre notre politique de développement durable qui est extrêmement engagée.
0: Oui. De ces valeurs, on en reparlera encore tout à l'heure, hein, dans une heure sur Vivacité. Merci, Monsieur Bennett. Merci, Charles Bennett, d'être passé par Vivacité pour faire justement encore mieux connaître votre parc par les Belges qui passeront dans le centre de la France, qui passeront par cette belle région Auvergne-Rhône-Alpes. On vous souhaite un très très bon lundi de Pentecôte.
2: Merci, très bon lundi de Pentecôte à vous et à bientôt.
0: À bientôt.
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0: Nouveauté de cette année 2026, Alex Warren sur Vivacité dans la Grande Évasion avec Fever Dream.
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0: Et jusqu'à 15h, on vous emmène pour un très très beau séjour dans un parc d'attractions, parc animalier dont on vient de parler, dont on va encore vous parler tout au long de cet après-midi, le PAL.
2: Oui, le seul parc en France qui a conjugué attractions, animaux, hébergement atypique. Il est situé dans l'Allier, c'est en Auvergne-Rhône-Alpes. Alors donc direction le PAL pour 2 jours, 2 nuits, un moment à vivre, un moment incroyable à vivre en famille à l'hôtel Le Pal Savannah Reserve. C'est vraiment l'Afrique sans billet d'avion. Immersion au cœur de la savane avec une vue imprenable sur les girafes, les rhinocéros, les zèbres, les autruches. Sont inclus dans le séjour les 2 nuitées, vous avez les petits-déj, les dîners et les entrées au Pal évidemment pour les 2 jours.
0: Chouette séjour en famille à prendre durant cette année, durant cet été 2026. Alors pour partir justement pour ce séjour familial au Pal, on va jouer. Et vous jouez au 60-03 pour 1 euro. On recherche ce lundi un animal que vous allez retrouver parmi tous les animaux du parc et dans lequel on vous envoie en vacances. Premier indice, on l'a donné tout à l'heure, mais on va le répéter parce qu'il est quand même très large.
2: Oui, 8 lettres.
0: 8 lettres pour le premier indice. Le deuxième va peut-être vous mettre sur la voie. Durée de vie moyenne de cet animal, 15 ans.
2: 15 ans.
0: C'est pas énorme, Alors on va dire que c'est à peu près comme un mouton, comme un chien, mais il est peut-être plus grand, il est peut-être plus petit l'animal.
2: Ah oui.
0: Allez savoir lequel, en tout cas. Ouais. Mélanie, des indices, on en redonnera encore un tout à l'heure entre 13h et 13h30, et puis ainsi de suite par demi-heure jusqu'à la fin de l'émission. Et vous envoyez donc, si vous pensez avoir la bonne réponse et avoir une chance peut-être de partir donc au PAL, vous envoyez la réponse au 60-03 avec votre nom, votre prénom, votre adresse postale et votre adresse mail. Bonne chance tout le monde. Voici Alice on the Roof avec Today.
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1: C'était le millésime 2015 de Ed Sheeran avec Photograph.
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1: Et des photographies, des photos, vous allez pouvoir en faire dans ce parc, le Pal, Mélanie.
3: Ben oui, plein d'animaux à voir hein, quand même. Immersion au cœur de la savane avec vue imprenable sur girafes, rhinocéros, zèbres, autruches, c'est ce que l'on vous offre ce lundi. Avec donc ce séjour au Pal pour 2 jours, 2 nuits, un moment à vivre en famille pour cet été. Avec donc l'hôtel Le Pal Savannah Reserve, situé, on l'a dit, au cœur de la savane africaine. Sont inclus dans ce séjour les 2 nuitées, les petits déjeuners, les dîners, les entrées au Pal pour les 2 jours.
1: Voilà. Alors, toutes les infos aussi se trouvent sur le site lepal.com. Les photos des animaux également.
3: Juste magnifique.
1: Ouais, moi, j'ai regardé à peu près les 1000 animaux qu'il y avait sur le site. Et j'en ai trouvé un qu'on recherche aujourd'hui. Voilà, justement.
3: Hein. Parmi les 1000.
1: Voilà, parmi les 1000. On sait que cet animal, son nom s'écrit en 8 lettres. On sait aussi que sa durée de vie moyenne est de 15 ans. C'est toutes des infos qui se retrouvent sur le site. Hein.
3: Oui.
1: Donc,
3: il y
1: a la fiche signalétique de chaque animal.
3: C'est ça.
1: Donc, si vous cherchez un tout petit peu sur lepal.com, vous avez une chance de retrouver cet animal. Si vous avez la bonne réponse, vous l'envoyez au 6003 avec votre nom, votre prénom, vos coordonnées complètes. On appellera le gagnant ou la gagnante, enfin celui qui sera tiré au sort parmi toutes les bonnes réponses, un tout petit peu avant 15h, aux alentours des 14h50, 14h55. Donc en attendant, vous jouez tranquillement, vous prenez le temps de faire ça. Franchement, il n'y a aucun stress. Hein.
3: Oui, vous avez le temps. Sur la terrasse, là, vous nous écoutez, vous envoyez un petit SMS avec la bonne réponse au 6003.
1: Voilà, alors si vous connaissez, parce qu'il nous l'a dit tout à l'heure, le président directeur général du PAL, Charles Bennett, que pour l'instant, ben, il n'y a pas encore trop de Belges qui vont voir ce parc d'attractions. Mais si vous êtes parmi nos auditeurs qui avaient déjà fait un petit tour de ce côté-là, n'hésitez pas à témoigner, on vous attend, c'est gratuit, c'est sympa, c'est le 0470 07 20 23, 0470 07 20 23, le WhatsApp de Vivacité, pour nous envoyer un petit témoignage, une petite photo ou de bonnes adresses dans la région, puisqu'on n'est pas loin quand même du centre de la France, de Vichy, de Bourges, de Nevers, du parc naturel du Morvan, du parc naturel des volcans d'Auvergne également.
3: Rien que de belles choses, belles beaux coins.
1: Plein de choses à voir, plein de belles photos à faire également dans la région. Donc n'hésitez pas, 0470 07 20 23. Shakira, tout de suite pour la musique de Vivacité.

0: avec ce petit final en flûte de pan. Shakira pour Whenever, Wherever sur Vivacité dans La Grande Évasion pour aujourd'hui. Lundi de Pentecôte, j'espère que vous allez bien, que vous avez passé une très très belle journée. Vacances peut-être. Et Mélanie, il faut quand même penser à ceux et celles qui travaillent aujourd'hui. Hein.
1: Ah oui, évidemment, on pense à ceux et celles qui travaillent en effet, qui n'auront pas l'occasion d'aller au PAL. Mais si, ils vont pouvoir y aller plus tard.
0: S'ils jouent avec nous, parce que c'est vrai que bon, un jour férié, on pense toujours à ceux qui sont en vacances, qui profitent du soleil, de la mer, d'un bord de rivière, d'une terrasse.
1: Et là, c'est magnifique. Là, on est dans la savane africaine.
0: Hein. Et là, en plus, ouais. Donc, pensons en tout cas à ceux et celles qui sont au boulot aujourd'hui, notamment ceux qui travaillent dans l'Horeca, qui servent les personnes en terrasse pour un petit verre rafraîchissant. On vous l'a dit, il faut s'hydrater, mais s'hydrater surtout avec de l'eau.
1: De l'eau.
0: Ça ne vous empêche pas de boire un petit apéro, de boire un petit truc comme ça, de grignoter également, mais hydratez-vous bien et protégez-vous du soleil. C'est tout le mal qu'on vous souhaite. En tout cas, dans quelques instants, le journal du Trésor qui sera présenté par Maïté Warland et puis la suite de La Grande Évasion puisque nous sommes ensemble aujourd'hui jusqu'à 15h. Très bon lundi.
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0: Très bonne journée, vous écoutez Vivacité, il est 13h, le journal en compagnie de Maïté Warland.
3: L'Europe suffoque sous la chaleur, il va faire jusque 33 degrés aujourd'hui à Londres. Plan de paix ou non finalement entre les États-Unis et l'Iran, l'Iran qui annonce ce matin que des avancées ont été faites dans les discussions, on fera le point dans un instant. Et puis on attendait des sanctions, elles sont là, les premières après les violentes bagarres d'après-match. Les supporters du Standard et de Charleroi ne sont plus autorisés dans le stade adverse, décision du club liégeois annoncée il y a quelques minutes. Ça ne vous aura pas échappé, il fait chaud, jusque 30 degrés encore aujourd'hui. Un pic est attendu pour demain, mardi, avant une légère diminution du mercure. Mais la Belgique n'est pas la seule à souffrir de la chaleur. En France, c'est un dôme qui s'est installé à la fin de la semaine dernière et qui s'est étendu ce lundi. 18 départements sont en alerte. Les autorités demandent aux habitants de ces régions de faire attention. La Grande-Bretagne est aussi touchée. On attend 33 degrés à Piccadilly Circus aujourd'hui à Londres. Alors au bord de la Tamise, les Anglais aussi. Comme toujours, entre flegme et inquiétude.
4: C'est agréable, mais il fait bien plus chaud qu'il ne le devrait au Royaume-Uni. C'est bizarre qu'il fasse aussi chaud au Royaume-Uni. Je n'ai jamais connu ça comme ça. Je m'en inquiète parce que ça montre clairement que le réchauffement climatique est en train de se produire, c'est sûr.
5: Eh bien, le temps, d'un certain point de vue, est très agréable, mais d'un autre côté, il est plutôt difficile à vivre. En même temps, on ne peut pas trop se plaindre parce qu'ici, ça va. Assis juste à côté du fleuve, avec juste un peu de brise et un peu d'ombre.
6: Ici, la météo, c'est comme une petite version de l'enfer. Il fait une chaleur torride. Il fait vraiment très chaud. La crème solaire, ça va me protéger. Mais il fait vraiment très chaud.
3: Selon les climatologues, des vagues de chaleur comme celle-ci sont amenées à se multiplier, s'allonger et s'intensifier en raison du changement climatique dont elles sont l'un des marqueurs. En France, l'enquête sur la mort d'un jeune garçon de 12 ans retrouvé près d'une rivière étranglé par une serviette avance. On a appris ce midi qu'un mineur de 16 ans avait été arrêté. Les faits se sont déroulés hier à Rennes. Selon les informations de la chaîne d'info en continu BFM TV, un témoin avait confié avoir vu le garçon partir pêcher avec deux autres enfants de son âge. Un témoin que les enquêteurs ont tenté de recouper et de vérifier ces dernières heures. L'Iran et les États-Unis sont-ils proches d'un accord pour mettre fin durablement à la guerre? Les marchés financiers y croient. Les actions sont en hausse et le pétrole en baisse. Mais les acteurs sont plus prudents. Daniel Fontaine, les discussions avancent, oui, mais on n'en est pas encore à la conclusion.
7: Oui, Américains et Iraniens affichent un certain optimisme, mais ils restent prudents. Ces négociations sont complexes. Elles traitent à la fois de l'ouverture du détroit d'Ormuz, des sanctions contre l'Iran, du programme nucléaire iranien et de la guerre menée par Israël au Liban. L'Iran confirme que les discussions ont abouti sur la plupart des questions, mais Téhéran refuse de dire que la conclusion de l'accord est proche. En visite en Inde, le chef de la diplomatie américaine, Marco Rubio, prend son mal en patience.
8: Nous pensions avoir des nouvelles hier soir, peut-être aujourd'hui. Je ne m'avancerai donc pas trop. Il faut du temps pour avoir une réponse. Nous avons mis une proposition solide sur la table pour ouvrir le détroit et entamer des négociations concrètes et limitées dans le temps sur le nucléaire. Comme l'a dit le président, il n'est pas pressé. Il ne va pas conclure un mauvais accord. Nous allons donner à la diplomatie toutes les chances de réussir avant d'explorer les alternatives.
7: Un cessez-le-feu est en vigueur depuis le 8 avril entre l'Iran et les États-Unis, mais l'économie mondiale pâtit de la prolongation du blocage du détroit d'Ormuz.
3: Et suite à ces annonces d'avancée dans les discussions, les prix du pétrole et du gaz sont en diminution ces dernières heures et les bourses européennes ont ouvert ce matin dans le vert. Les supporters Carolo ne sont plus les bienvenus au Standard et les supporters du Standard n'iront plus à Charleroi. Deux jours après les incidents qui ont émaillé la fin de la rencontre entre le Standard de Liège et le Sporting de Charleroi, le club liégeois vient de tenir une conférence de presse ce midi. Écoutez Pierre-François, directeur du Standard.
9: Même si c'est très loin de ma conception des matchs de football avec supporters, il faut marquer un temps d'arrêt.
10: Au niveau du Standard, nous décidons que les prochains Standards Charleroi et Charleroi Standard se fassent sans supporters visiteurs. La saison prochaine, les deux matchs, je pourrais dire pour une durée indéterminée, on avisera. Après la saison prochaine, on vérifiera si c'est toujours nécessaire et si c'est utile ou nécessaire, on prolongera.
3: Le parquet de l'Union belge a ouvert quant à lui une enquête. Des sanctions disciplinaires pourraient donc encore s'ajouter. Un incendie est en cours dans le centre de Tubize. Un entrepôt de vêtements est en feu. Les images sur les réseaux sociaux sont impressionnantes. La colonne de fumée se voit depuis Nivelles. Les pompiers de Nivelles, de Halle, de Braine-l'Alleud, la protection civile sont sur place. Le plan de catastrophe communale a été déclenché. Les pompiers conseillent par sécurité de fermer les fenêtres. Le président du Parti socialiste, Paul Magnette, a remporté son procès contre l'Institut Thomas More. Celui-ci avait intenté une action en justice contre l'élu socialiste après qu'il ait qualifié ce groupe de réflexion franco-belge d'extrême droite. Thomas Deschamps, la polémique remonte en fait au printemps 2025.
11: Oui, rappelez-vous à l'époque un violent débat autour des nouveaux cours d'Evras, d'éducation à la vie relationnelle, affective et sexuelle, agite non seulement les écoles, mais aussi les réseaux sociaux et le monde politique. Interviewé sur la chaîne LN24, le président du Parti Socialiste regrette alors que des groupuscules mènent une campagne active de dénigrement et de désinformation contre la nouvelle brochure pédagogique, et il vise notamment l'Institut Thomas More en le qualifiant d'extrême droite et de proche du Rassemblement National Français. Des propos qui disposaient d'une base factuelle suffisante vient de juger un tribunal du Hainaut. Il faut dire que cet institut est financé par le milliardaire français Pierre-Édouard Sterrin, l'un des principaux financeurs de l'extrême droite en France, et qui cherche à promouvoir par plusieurs canaux des idées ultra-conservatrices et identitaires depuis de nombreuses années, tant en France en Belgique.
3: Le tribunal qui a aussi estimé que les propos de Paul Magnette s'inscrivaient bien dans, je cite, « les limites de la liberté d'expression » à partir du moment où plusieurs éléments factuels permettent de soutenir cette opinion. La Sainte-Rolande sans chevaux, décision d'urgence décidée hier par les autorités communales suite aux incidents qui ont eu lieu ce dimanche. Un premier cheval avait foncé dans la foule, faisant une dizaine de blessés. Et un peu plus tôt, un autre était décédé au milieu de la rue. Une Sainte-Rolande sans chevaux, c'est un changement difficile pour les participants. Ces animaux font en effet partie du folklore. Reportage sur place de Claire Vermeulen.
12: C'est le cœur lourd que Fabrice marche aujourd'hui. Il est major cavalier dans la compagnie d'ACO depuis 40 ans. Il défile cette année à pied.
13: Les gens m'ont fait pleurer parce que d'habitude on est à cheval et là c'est horrible.
12: Une décision difficile à accepter mais qu'il comprend. Dans ces marches, les animaux peuvent être confrontés à des situations de stress, notamment pendant les décharges. Le cheval galope alors devant les marcheurs en ligne qui tirent en l'air en même temps.
13: On fait beaucoup de décharges dans des endroits exigus, un peu comme la place ici à Aco, où il faut trouver juste une petite échappatoire pour se dire s'il y a un problème, on va tout droit. Mais les gens ne s'imaginent pas, et c'est ça le problème, c'est que les gens disent ils sont habitués en marche, c'est pas un problème, et c'est là que le danger intervient.
12: Sans les chevaux qui font partie intégrante du folklore de ces marches, l'ambiance est un peu différente pour les participants.
14: C'est particulier, parce qu'ils avaient partie du folklore, je trouve. Maintenant, voilà, il y a eu des incidents qu'on fait que pour respecter la décision qui a été prise.
15: Au-delà de tout ça, on retrouve la magie de la Pentecôte sous le soleil, l'esprit familial, le fait que tout le monde se retrouve. On l'a dans le cœur, on l'a dans le sang.
12: Alors, avec ou sans chevaux, la Sainte-Rolande de Gerpine rassemble des milliers de personnes. Les festivités continuent jusqu'à demain soir.
3: Et puis en tennis, deuxième journée à Roland-Garros, deux Belges au programme aujourd'hui en simple. En début d'après-midi, Elise Mertens disputera son premier tour face à l'Allemande Tatiana Maria, 54e mondiale. Côté homme, Raphaël Collignon affrontera plus tard cet après-midi l'Australien Alexander Vukic. Encore juste un mot, puisqu'on vient de l'apprendre concernant l'incendie à Tubize. Les autorités viennent de décider d'évacuer la rue où avait lieu cet incendie dans ce dépôt de vêtements pour apparemment un risque d'explosion. Voilà, c'est la fin de ces infos. Merci de nous suivre.
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0: Et après ce journal de 13h, remercions d'ailleurs Maïté Warland pour ce journal. Après le journal de 13h, la route avec Caroline Martin. Caroline, c'est calme sur les routes ou il y a des choses à signaler?
16: Eh bien écoutez, on reparle donc de cet incendie dont il était question dans le journal juste à l'instant, à hauteur de Tubize. La chaussée est donc fermée entre la chaussée de Honzogt et puis le rond-point du TGV. Je vous rappelle que des déviations locales ont été mises en place. Évitez le secteur si vous le pouvez. Et puis quelques ralentissements à vous rappeler sur le ring de Bruxelles, entre Woluwe Saint-Étienne et Zaventem vers Grand Bigard. Vous perdez 10 minutes.
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0: Info, coup d'œil sur la météo, Caroline, pas grand chose à dire, il fait beau.
1: Ben, il fait beau, il fait chaud, avec 25 à 30 degrés attendus pour cet après-midi. Ce sera du pareil au même demain. Nous aurons même droit au pic de chaleur de la semaine, avec 32 voire 33 degrés. On perdra quelques degrés par contre mercredi, suite à un petit changement de masse d'air. Il y en aura quand même toujours entre 21 et 26. Une période très très estivale qui va se poursuivre pour le reste de la semaine, samedi compris. Par contre, on devrait avoir peut-être des orages dans le courant de la journée de dimanche, ça reste à confirmer.
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0: Allez, deuxième tour de piste pour cette grande évasion de ce lundi de Pentecôte. On est ensemble jusqu'à 15h, on fait trois tours de piste, le premier est fait. On entame le deuxième. Mélanie, vous êtes avec nous jusqu'à 15h pour nous raconter tout sur le PAL, tout ce que vous avez appris sur ce PAL, ce parc d'attractions et parc animalier qui se situe dans le centre de la France, dans la région Auvergne-Rhône-Alpes.
3: Oui, parce que ça conjugue plusieurs choses, plusieurs points, Pierre. Attractions, animaux, hébergement atypique et tout cela dans un même endroit. Séjourner au cœur de la savane africaine, en l'occurrence aujourd'hui en Auvergne. On vous offre un incroyable séjour en famille au parc Le Pal, unique en son genre, donc on l'a dit. Seul parc en France à mêler attractions pour tous les âges, animaux, hébergement immersif et botanique. Deux nuits vous sont offertes à l'hôtel Le Pal Savannah Reserve avec le petit déjeuner, les dîners, les entrées au parc pour les deux jours.
0: Alors la grande évasion, c'est bien sûr un jeu et vous jouez au 60-03 pour remporter ce séjour. Pour 1 euro le message. Alors on recherche ce lundi, Mélanie, un animal qu'on retrouve parmi tous les animaux. Il y en a 1000, à peu près 1000 types d'animaux différents dans le PAL, dans lequel ben, on vous envoie en vacances. On va rappeler déjà, puisqu'on a redémarré cette deuxième heure d'émission, les deux premiers indices qu'on a donnés tout à l'heure. Hein.
3: Donc le premier, c'était 8 lettres et le second, durée de vie moyenne 15 ans.
0: Alors pendant le journal de 13h de Maïté Warland, on était un peu regardé sur la page des SMS, les réponses que vous avez envoyées. Il y a quelques bonnes réponses, mais il y a pas mal de mauvaise réponse. Alors, 8 lettres, je pense que vous avez fait tous et toutes le tour de tous les animaux en 8 lettres. Hein. On a parlé d'autruche, on a parlé de panthère, on a envoyé antilope, on a envoyé éléphant, on a envoyé marmotte, on a envoyé hérisson, girafe. Ah, il n'y a que 6 lettres, mais bon, ça peut peut-être passer. En tirant un peu sur le cou de la girafe, ça peut un peu peut-être l'allonger. Donc, vous avez envoyé ça, mais ce ne sont pas ces animaux-là. Ce n'est pas l'autruche, ce n'est pas la panthère, ce n'est pas un antilope, ce n'est pas l'éléphant, ni la marmotte, ni le hérisson, ni la girafe. Quel animal ? Ben, je pense que vous aurez un indice assez, je veux dire...
3: Il va vraiment vous aiguiller.
0: Oui, je pense qu'il va, va être bien celui-là.
3: Oui, être bien.
0: Le troisième indice, il arrivera d'ici une bonne dizaine de minutes. Dans quelques minutes aussi, nous aurons Sarah Viss du journal de l'évasion.be pour notre deuxième carte postale. Mais après tout ce blabla, Miles Smith avec « Nice to meet you ».

0: Miles Mills avec Nice to Meet You. Heureux de vous rencontrer. Heureux de vous rencontrer également ce lundi de Pentecôte dans La Grande Évasion.
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0: Avec la participation, chaque fois qu'il y a une grande évasion, de Sarah Vise du journal de l'évasion.be.
2: Et oui Pierre, on parlait avec Sarah tout à l'heure, rappelez-vous, de la faune, de la flore et des attractions du parc Le Pal. On retrouve à présent Sarah Vise pour qu'elle nous raconte l'expérience d'un séjour au Pal, celle que vivront nos gagnants. Rebonjour Sarah.
3: Rebonjour tout le monde. Alors c'est une expérience magnifique hein, que Le Pal a baptisée l'expérience Out of Africa. Et elle a beaucoup de succès parce qu'elle permet un dépaysement complet, de se trouver propulsé en pleine savane sans prendre l'avion. On n'est pas très loin de la Belgique hein, finalement. En 2025, plus de 10 000 familles ont testé ces séjours et les commentaires à les voir sont excellents. Alors en fait, Le Pal propose deux types d'hébergement au cœur de sa savane africaine de 4 hectares. Vous avez les lodges du Pal qui sont des lodges sur pilotis et puis vous avez les suites familiales de l'hôtel Le Pal Savannah Reserve. Alors les deux types d'hébergement proposent une architecture authentique avec de beaux matériaux naturels qui sont inspirés des lodges hein, dans lesquels on séjourne quand on participe à un safari dans les grandes réserves de l'Afrique australe en Afrique du Sud, par exemple au Zimbabwe ou au Malawi. Et chaque hébergement possède une terrasse avec une vue directe sur les animaux et des jumelles sont mises à disposition dans la chambre pour que vous puissiez encore mieux observer ces animaux.
0: Ah donc, Sarah, quand on a fini sa journée à profiter des animaux et des attractions du parc, on se retire dans notre suite ou dans notre lodge et là, que peut-on voir ?
3: Eh bien, vous verrez par exemple des autruches, des antilopes ou encore les zèbres courir à l'aube si vous êtes réveillé. Vous entendrez les bruissements des oiseaux la nuit. Vous verrez aussi des girafes qui peuvent s'approcher très près. Et si votre hébergement est du côté du grand lac de 2 hectares, eh bien là, vous aurez une vue incroyable sur les rhinocéros blancs qui nagent ou qui font la sieste sur leur île de sable en cohabitation avec des pélicans blancs. Vous verrez aussi ces animaux quand vous irez dîner au restaurant des hébergements. Les lodges et l'hôtel possèdent en effet chacun leur restaurant dans la savane. C'est très agréable d'y dîner en terrasse quand il fait beau. Et vous aurez d'office hein, l'occasion d'y dîner parce que les séjours au Pal incluent systématiquement les petits déjeuners, les dîners et les entrées au parc, bien sûr. Et d'ailleurs, les hébergements possèdent un accès privatif au parc, si bien que vous pourrez aller et venir entre votre hébergement et le parc à votre guise à tout moment de la journée.
2: Et Sarah, Le Pal propose aussi des bons plans pour les personnes qui résident dans les hébergements.
3: Oui, tout à fait. Le Pal propose par exemple aux résidents de participer à des safaris pédestres nocturnes avec des jumelles infrarouges pour pouvoir observer les animaux encore autrement. Ça, c'est très sympa. Et puis, il y a aussi les séjours été indiens qui sont proposés quand le parc a déjà fermé ses portes après la fin de saison. Alors, le parc est entièrement privatisé pour les résidents qui vont pouvoir découvrir de façon intimiste la faune et qui ont ainsi l'occasion d'échanger également de manière privilégiée avec les soigneurs. Alors cette formule tout à fait originale est possible les week-ends d'octobre et pendant les vacances françaises de la Toussaint. Si ces séjours vous intéressent, eh bien toutes les infos se trouvent toujours sur le même site, c'est tout simplement lepal.com.
0: Eh ben merci Sarah, on va se retrouver une dernière fois tout à l'heure pour évoquer d'autres bons plans du Pal. Il est où le bonheur dans la musique de Vivacité dans un instant, notamment avec Christophe May.
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0: avec vivacité aux solidarités de cette année 2026 entre le 4 et le 6 septembre. Christophe Maé avec Il est où le bonheur ?
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0: Le bonheur, il est chez nous, 7 jours sur 7, 24 heures sur 24, ça, 365 vrai. Jours par an. Et il sera aussi peut-être pour vous en famille au PAL, ce parc animalier, parc d'attractions. C'est ça la particularité du PAL, c'est de mixer un tout petit peu les deux types de parcs, attractions et animaux.
2: Oui, 31 attractions, 1000 animaux, des représentations animalières, des animations pédagogiques, tout ça dans un seul endroit, le PAL, en effet, en Auvergne. On vous offre un incroyable séjour en famille, unique en son genre, hein, le PAL, on l'a dit, hein, seul parc en France à mêler attractions pour tous les âges, animaux, hébergement immersif et botanique. Deux nuits vous sont offertes à l'hôtel Le PAL, Savannah Réserve, avec les petits déjeuners, les dîners, les entrées pour le parc pour les deux jours.
0: Alors, vous allez jouer avec nous au 60-03, hein. Ça coûte 1 euro le message, mais ça rapporte quand même ses vacances au PAL. On recherche donc ce lundi un animal que vous allez retrouver, que vous allez certainement voir parmi tous les animaux du parc dans lequel on vous envoie en vacances aujourd'hui. Des indices, on vous en donne un par demi-heure. Nous sommes dans la troisième demi-heure. Il va donc y avoir dans quelques instants le troisième indice. Le premier disait 8 lettres, le deuxième durée de vie moyenne, 15 ans pour notre animal. Alors ce troisième indice, je pense qu'il va mettre vraiment les gens sur la piste.
2: Hein. Là oui, on peut le donner maintenant.
0: Allez-y.
2: Allez, 725 grammes.
0: Ouais, il n'est pas lourd. Il est tout peu, il est tout léger celui-là.
2: On peut le porter comme un petit chat.
0: 725 grammes.
2: 725.
0: C'est même pas le poids d'un poulet.
2: Non. C'est vraiment tout petit. Enfin oui, c'est
0: ouais.
2: Tout.
0: Ouais, c'est
2: tout
0: pas,
2: mignon.
0: C'est tout mignon. Bon, alors, si vous pensez avoir la bonne réponse, 60-03, la réponse, votre nom, votre prénom, on vous dit déjà, hein, c'est pas l'autruche, c'est pas la panthère, parce que ça fait beaucoup plus que 725 grammes. C'est pas un antilope, c'est pas du tout l'éléphant, c'est pas la marmotte, le hérisson ou encore la girafe. On est plutôt dans les kilos, voire les centaines de kilos. 725 grammes pour cet animal, quel est-il ? 60-03 pour la réponse. Et je vous rappelle que le nom du gagnant ou le nom de la gagnante sera donné à l'antenne un tout petit peu avant 15h, puisqu'on appellera en direct.
2: 5 sonneries.
0: Voilà.
2: Paf, c'est pour vous.
0: Et que vous allez devoir décrocher avant la 5e sonnerie et nous donner la bonne réponse. Comme ça, voilà. C'est comme ça qu'on joue dans La Grande Évasion, tous les jours.

0: What You Want, Angèle et Justice sur Vivacité dans La Grande Évasion à 13h30.
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0: Grande Évasion qui vous emmène au Palais. Nous y allons tout de suite par téléphone y rejoindre Guillaume Picard. Bonjour Guillaume.
2: Bonjour Guillaume.
3: Bonjour, bonjour à tous.
2: Alors Sarah l'évoquait brièvement, hein, Guillaume, dans sa carte postale tout à l'heure. Le PAL est un parc engagé dans le bien-être animal, dans la conservation des espèces. Il est aussi géré de manière écologique et durable. Et c'est surtout de cela qu'on va parler avec vous maintenant, Guillaume. Notamment le PAL qui a reçu différentes certifications depuis 2008 qui reconnaissent l'engagement du PAL. J'ai notamment épinglé le Green Globe.
3: Oui. Tout à fait. Bah, en fait, on a commencé effectivement, alors précisément en 2007, à travailler dessus. Et c'est effectivement en 2008 que nous avons été certifiés pour la première fois d'une labellisation de tourisme durable international, Green Globe, qui était australienne à l'époque, puis américaine. Mm-hmm. Et en fait, cela sanctionnait tout simplement tout notre engagement vis-à-vis de l'environnement, des ressources sociales, des ressources économiques également. C'est-à-dire qu'en fait, on est engagé sur plusieurs tableaux, les trois piliers du développement durable précisément, depuis très très longtemps, parce que pour le PAL c'est une nécessité. Nous, comme vous l'avez très bien dit, nous présentons des espèces qui sont en danger, qui sont en voie d'extinction, et malheureusement les responsables sont les êtres humains, et donc on se doit d'être irréprochable dans nos façons de travailler, tout au moins d'essayer de tendre vers ce qui se fait de mieux.
2: Alors le PAL possède le label divertissement durable de niveau expérimenté. Vous pouvez nous en dire plus ? Qu'est-ce que ça signifie,
3: c'est ça ? Alors en fait, le PAL est adhérent du syndicat national des espaces de loisirs culturels et d'attractions, le SNELAC. Mm-hmm. Et donc du coup, nous sommes également membres de la commission divertissement durable, enfin développement durable du SNELAC. Et nous avons travaillé avec cette commission pour créer une certification qui est adaptée au site français. Parce qu'en fait, la certification Green Globe est une certification internationale qui, pour certains de ses critères, n'était pas très très adaptée.

0: adapter à nos techniques, à la veille réglementaire française et tout ça. Et donc, du coup, nous avons vraiment travaillé sur un sujet qui est celui de la labellisation française. Et donc, nous avons créé une certification de divertissement durable qui a été validée par l'ADEME et qui, derrière, a mis en place des auditeurs indépendants, accrédités par l'ADEME également, qui viennent nous auditer tous les 2 ans pour continuer de progresser. Et effectivement, depuis 2021, le PAL est certifié au niveau le plus élevé, qui est le niveau expérimenté, et puis, et ce, 3 fois d'affilée. Donc, nous avons été recertifiés, plusieurs fois.
1: Et c'est parfait, ça. Donc, vous sensibilisez quelque part le secteur des loisirs aux enjeux environnementaux et sociaux.
0: C'est très très important parce que encore une fois, nous ne sommes pas un milieu professionnel des plus exemplaires. On consomme de l'eau, on consomme de l'électricité, on fait venir des visiteurs pour la plupart en voiture. Donc en fait, il faut trouver les bonnes idées, les bonnes ressources pour essayer d'améliorer nos pratiques, pour essayer d'être au plus près de ce qui se fait de mieux en termes de durabilité, parce que aujourd'hui, il y a des enjeux importants, très impactants également pour notre milieu, c'est-à-dire qu'aujourd'hui, quand il fait très chaud ou quand il pleut à répétition, qu'on a des orages et autres, eh bien, en fait, nous sommes également les premières victimes dans le milieu du tourisme. Donc, on se doit à la fois de montrer l'exemple et à la fois d'être le plus crédible possible. Voilà. Donc, quand on utilise des attractions d'eau, quand on consomme de l'eau, on prend de l'eau qui est directement puisée dans nos réserves parce que l'on a fait du stockage avant, parce que l'on a des panneaux photovoltaïques qui collectent de l'eau. Puisqu'en fait, ça nous fait des grandes ombrières et des grands toits. Et donc, en fait, on collecte de l'eau pour la stocker en amont, pour pouvoir l'utiliser lorsque l'on arrose les gens. Vous voyez, on essaye d'être assez cohérent dans nos démarches, de ne pas utiliser de produits chimiques. La plupart des piscines, des bassins, des animaux, des attractions, ce sont des bassins qui sont filtrés naturellement, sans produits chimiques. On fait la chasse perpétuelle aux fuites d'eau et autres. Mm-hmm. Donc on n'est pas parfait, mais on essaie d'être exemplaire pour pouvoir perdurer et avoir une activité sereine.
1: Oui, c'est ça, j'ai pu lire notamment sur votre site, mais vous en parliez aussi, récupération de l'eau de pluie, fruits et légumes locaux et de saison, les compostages, des crottins pour fertiliser les plantations, c'est super important. Oui, bonne idée, tout à fait.
0: Tout à fait, effectivement, on produit évidemment beaucoup de déchets, notamment des déchets qui se compostent, et en fait on mélange tous les déchets verts et les déchets des animaux pour en faire un compost de bonne qualité que l'on utilise effectivement pour fumer nos différentes plantations. Et concernant les plantations, évidemment, on a également un très gros engagement. On n'utilise plus aucun produit phytosanitaire depuis plus d'une quinzaine d'années. On essaye de replanter systématiquement plusieurs centaines d'arbres chaque année. Et ces arbres-là sont choisis pour supporter différentes sécheresses, pour supporter moins d'apport en eau. Et on essaye de faire en sorte que le PAL soit toujours très très verdoyant. Si vous vous baladez dans les allées du PAL, ce qui frappe les visiteurs en premier, c'est qu'en fait la nature est préservée, que les allées sont ombragées, que on est dans une zone plutôt artificialisé, puisqu'il y a un parc d'attractions et autres, mais on a su garder cette identité végétale qui nous fait qui est la nôtre depuis plus de 50 ans.
2: Et voilà plein de bonnes raisons pour conseiller à nos auditeurs et nos auditrices d'aller vous rendre visite au PAL. Merci Guillaume.
1: Merci
2: Guillaume Picard.
1: Guillaume.
2: Je rappelle que vous êtes responsable pédagogique et animation du PAL. Tout à l'heure, on parlera aussi des actions en faveur des animaux avec Nicolas Gély, le responsable géologique du PAL. Merci Guillaume. Bon après-midi.
0: Merci. Bon après-midi à tous. Au revoir.
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0: un grand classique de l'année 1986, Indochine et Tes yeux noirs.
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0: T'as une question que je me pose, est-ce que l'animal que nous recherchons, il a des yeux noirs?
2: Ah oui.
0: En tout cas, on sait deux, trois choses pour l'animal que nous recherchons qui vous permettra de repartir au pal. Et juste avant de vous donner un indice supplémentaire, on va quand même poursuivre celle qui arrive. Parce que la radio, c'est ça, c'est un trafic incessant. Il y a des gens qui arrivent.
2: Oui.
0: Il y a des gens qui partent. On aime moins ceux qui partent que ceux qui arrivent.
2: Mais surtout que ceux qui restent avec nous, ils vont pouvoir gagner. Ils vont pouvoir
0: voilà. Tous les indices. Voilà. Je dis, on aime moins ceux qui partent.
2: Bon, on vous aime tous.
0: On vous en veut,
2: oui.
0: Oui, on vous en veut pas trop parce que. Vous avez certainement des bonnes raisons aussi de partir, je sais pas moi, vous avez un truc à faire, vous n'avez pas l'occasion d'écouter la radio tout le temps, mais revenez quand même avant la fin de l'émission, parce que si vous avez envoyé la bonne réponse, on risque de vous appeler.
2: Ah, ça vaut le coup, hein, Pierre. Unique en son genre, le PAL, le seul parc en France associé attractions, animaux, hébergement immersif, botanique, le tout au cœur d'un vaste espace paysager de 40 hectares. Alors vous allez séjourner au cœur ici de la savane africaine, en Auvergne. On vous offre donc un incroyable séjour ce lundi en famille au parc Le Pal, unique en son genre, on l'a dit. Deux nuits vous sont offertes à l'hôtel Le Pal Savannah Reserve avec les petits déjeuners, avec les dîners, les entrées au parc pour les deux jours.
0: Vous savez que maintenant, avec les GPS, on est de moins en moins bon en géographie et en situation dans l'espace. Hein.
2: Mm-hmm.
0: Par où iriez-vous si vous devez aller au Pal? Mélanie, par où vous partiriez? Allez, ici, on est dans un studio où il n'y a pas de fenêtre.
2: Ouais.
0: Bon, tendez vos bras pour me dire par où vous partiriez.
2: Partir du studio?
0: Ouais, par où on irait pour aller vers le PAL?
2: Ce qui me fait comme piège là, je
0: ne sais
2: pas. C'est une blague?
0: Non, c'est pas du tout. C'est voir si vous avez le sens de l'orientation.
2: Ben, c'est dans le centre, c'est le centre de la France.
0: Alors,
2: c'est
0: oui,
2: près c'est là en Auvergne.
0: Oui, ben par où vous partiriez alors? De la Belgique. Par quelle ville française? Première ville française, allez, qu'est-ce qu'on prendrait comme direction?
2: Je sais pas, comme ça, on piégeait là, je ne sais pas.
0: Allez, moi j'irais par Reims,
2: oui.
0: Puis je descendrais par Dijon.
2: Et puis, Dijon, oui.
0: Voilà, et puis je descendrai vers le sud de la France. Il faut aller vers le sud
2: oui. Pour
0: arriver vers le centre. Bon, je ne vais pas faire du misogynie, mais les filles, elles n'ont quand même pas le sens de l'orientation.
2: Mais non, mais écoutez, franchement, je ne sais pas.
0: Et en plus, avec les GPS maintenant, ma femme, c'est pareil. Je peux en parler, tiens.
2: Comme vous êtes.
0: Depuis, depuis qu'il y a le GPS, elle ne réfléchit plus. Elle se fie à son GPS. Et donc, elle ne sait.
2: Attention, parce que moi, je fais la mobilité. En plus, franchement, je suis un peu.
0: Oui, mais vous avez des cartes, vous, sous les yeux, c'est pour ça, quoi.
2: Oui, c'est ça, j'ai l'habitude avec les cartes.
0: Mais ma femme, c'est un peu comme un poisson rouge. Elle a fait le tour du bocal, elle dit tiens, je suis déjà passé par ici, mais je ne sais plus quel chemin j'ai pris pour y arriver. C'est un peu comme ça. Bon, allez, je plaisante, mais je l'adore quand même. Donc,
2: oui,
0: voilà,
2: je me doute bien.
0: Bon, alors, si vous avez le sens de l'orientation, c'est la direction sud qu'il faut prendre. 5h30 de voiture pour aller.
2: Oh, c'est pas loin. Hein.
0: Non, ça va encore.
2: Je vois déjà bien les petits, là. Vous voyez, c'est ennuyant quand même. Hein. On arrive quand? Nanana. Mais 5h30, ça va.
0: Une petite étape.
2: Bah oui.
0: Pour le déjeuner, le temps.
2: Et en plus, ils vont en prendre plein la vue après.
0: En
2: hein.
0: plus, voilà.
2: Oh là là.
0: Bon, allez, assez parlé, indice supplémentaire maintenant. On a donné ces indices pour l'animal que nous recherchons. On sait qu'il y a 8 lettres dans son nom. La durée de vie moyenne de cet animal, c'est 15 ans. Qu'il pèse 725 grammes. C'est
2: rien
0: pas bien,
2: du tout.
0: C'est pas bien lourd. Et maintenant, le quatrième indice, celui de cette demi-heure.
2: Et là, vous allez le trouver directement. Sentinelle du désert.
0: Sentinelle du désert, c'est son surnom. Mais quel beau surnom.
2: Ouais.
0: Et quelle responsabilité aussi, quand
2: aussi.
0: Même, qu'on lui donne à ce petit animal de 725 grammes. Alors, si vous pensez avoir donc la bonne réponse, 6003, le nom de l'animal en 8 lettres, votre nom, votre prénom. Alors là, vous mettez le nombre de lettres que vous voulez. Et puis, vous mettez aussi votre adresse. Adresse postale et adresse mail. Vous envoyez tout ça donc pour 1 euro. Et on vous dit bonne chance, car tout à l'heure, on vous appellera peut-être en direct avant 15h pour vous demander la bonne réponse et pour vous offrir ce séjour en famille au PAL. C'est le cadeau de la grande évasion pour aujourd'hui, lundi de Pentecôte.
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0: Gordo et Rainier Zonneveld, c'est Loco Loco sur Vivacité dans la Grande Évasion.
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0: Nous sommes à 10 minutes de 14h, on s'est dit, tiens, si on appelait Olivier.
2: Oui, quelle bonne idée.
0: Bonjour Olivier.
2: Bonjour Olivier.
3: Bonjour à tout le monde.
0: Vous nous avez envoyé un petit message pour nous dire que vous êtes un fan de parcs d'attractions et de parcs animaliers. Alors on s'est dit, celui-là, il faut qu'on l'appelle.
2: Ah oui.
0: Voilà.
3: Ah oui. Donc vous combinez deux choses qui sont incroyables, en plus de la nature et tout, donc je pense que c'est un concept unique. Apparemment en France, je ne sais pas si ça se fait ailleurs, mais ici moi j'ai jamais vu ça.
0: Ouais.
3: J'ai déjà vu énormément de reportages concernant le PAL, parce que moi ça m'intéresse tous ces reportages-là, et je trouve ça franchement incroyable. Vous imaginez de vous passer des animaux à des sensations au niveau attraction, et je pense que ça veut d'autres sensations aussi au niveau de la nature et des animaux, donc vous avez des ressentis totalement différents, et pouvoir en bénéficier de toutes ces sensations-là sur la même journée dans un même parc, ça doit être incroyable. Quoi.
0: Ouais, donc on va préciser tout de suite que vous n'avez jamais mis les pieds au PAL pour l'instant, vous, hein, en tout cas.
3: Non, je connais en image, mais pas en réalité.
0: Ouais, et alors là, pour l'instant, attendez, il faut que vous m'expliquiez quelque chose. Vous m'avez dit, Rantaine, je suis dans le sud de la France, et vous nous écoutez dans le sud de la France ?
3: Oui, bah, via mon GSM, oui, mon smartphone, oui.
0: Merci.
3: Je suis au pied du Pic Saint-Loup, entre Nîmes et Montpellier.
0: Ouais, et qu'est-ce que vous faites là-bas, des vacances pour le boulot ou quoi ? C'est quoi ?
3: Ah oui, nous, les vacances, ça fait 4-16 ans. Mon compagnon avait une maison ici il y a des années, donc on a retrouvé une petite location ici dans un petit village. Je suis dans le commerce, donc j'ai besoin de calme et de sérénité. Un petit village 600 âmes, en plein milieu de la nature, avec juste les collines et les montagnes devant nous, calme. Et c'est vraiment tout ce que je recherche pour me ressourcer avant de reprendre le boulot, dans pratiquement dans 15 jours.
0: Ouais.
3: Et en plus, on vient toujours pour l'anniversaire de mon compagnon, c'est demain, ce soir, le petit resto de prévu. Et comme on connaît toute la région, le Pont du Gard et tout ce qui s'ensuit, donc on est vraiment serein, on ne visite plus tout ce qui est touristique. On l'a fait au début, on connaît tout, donc voilà, on a nos habitudes ici.
0: Alors, comment il se prénomme votre compagnon ?
3: Jackie.
0: Alors, Jackie et Olivier en vacances dans le sud de la France.
2: Mais d'ores et déjà, bon anniversaire à Jackie. Ben,
0: bien sûr.
3: Ben, merci beaucoup pour lui.
0: C'est génial, ça. Voilà. Et sinon, vous dites que vous êtes dans le commerce. Qu'est-ce que vous vendez, vous, Olivier ?
3: Je travaille dans une boulangerie. Je m'occupe du service traiteur. Donc, je fais tout ce qui est sorti, tout ça.
0: Mais
3: donc,
0: vous êtes boulanger de formation ? Non.
3: Je suis boulanger de formation, mais je n'exerce pas autant que boulanger. Donc, je suis vraiment dans la boutique. On a 13 boutiques, donc c'est une enseigne assez connue ici en Belgique, un petit peu au niveau de l'excellence, et voilà quoi.
0: Bon, vous êtes quand même bien d'accord avec moi qu'en France, en général, la baguette, elle est quand même super. Hein.
3: Bah, la baguette à viennoiserie n'a rien à voir avec celle de la Belgique, franchement.
0: On a des très bons pâtissiers boulangers, et s'ils nous écoutent, on les salue, on les aime beaucoup parce qu'on fait de très très bonnes choses en Belgique. Mais la baguette, quand même, en France, c'est autre chose.
3: Oh. Ah oui, non, ça n'a rien à voir, franchement, oui. Ça, mais je veux dire, même tout leur
0: fait. Sur les doigts.
3: Non, mais non, c'est juste, je veux dire, c'est pas une vérité, c'est une constatation. Il n'y a pas de méchanceté par rapport à tous les artisans boulangers belges ou quoi, mais voilà, on a chacun ses domaines. Nous autres, on est fort en chocolat, on est fort en bière, etc. Donc, surtout en frites, parce que je vis, on était à Saint-Guilhem-le-Désert, et il y avait une petite échoppe où c'était frites à la belge, double cuisson dans du blanc de bœuf. 5,50€.
0: C'est à la belge, c'est rare.
3: Ah oui. 5,50€ la portion, on est dans un truc touristique quoi. Mais
2: elles ont intérêt à être bonnes.
0: Bon.
3: Oui.
0: En tout cas, Olivier, vous avez joué avec nous au 60-03 ou pas ?
3: Oui, j'ai envoyé une réponse.
0: Une réponse, d'accord. Je ne vois pas encore la réponse, on ne sait jamais si vous... tout à l'heure, voilà. Mais vous savez qu'on a des milliers de réponses et des centaines de bonnes réponses, donc je ne peux pas vous dire... c'est le hasard qui va désigner tout ça.
3: Hein. Je n'en doute pas. Ouais, donc, j'ai envoyé après le deuxième indice, donc j'ai fait un petit peu des recherches. J'ai trouvé quelque chose qui est compatible, on verra ou pas. Et puis même c'est pas ça, ça nous permet quand même de voyager avec vous à travers la radio en vous écoutant. C'est vraiment très, très chouette.
0: En tout cas, ça nous a fait bien plaisir de vous avoir par téléphone dans la Grande Évasion sur Vivacité. On vous souhaite de bonnes vacances et encore un bon anniversaire à Jackie, alors. Hein.
3: Merci beaucoup. Gros bisous à vous tous, à tous les auditeurs.
0: Olivier.
3: Et à très vite,
0: sympa.
3: Alors.
0: Au revoir.
3: Merci beaucoup. Ciao, ciao. Merci, ciao.
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0: Avant de rejoindre 14h et les infos avec Marie-Laure de Kirchhoff, pour ceux et celles qui arrivent sur Vivacité, là, juste un peu avant 14h, vous êtes dans la grande évasion. On vous offre chaque jour férié de l'année, pendant les vacances également, des vacances, des séjours particuliers, des séjours exceptionnels. Et c'est encore le cas aujourd'hui.
2: Hein. Oui, là, on est en Auvergne, Pierre. Séjour au parc Le Pal de 2 jours, 2 nuits, un moment à vivre en famille. À l'hôtel Le Pal, Savannah Reserve, situé au cœur de la savane africaine, incluant dans ce séjour donc les 2 nuitées, les petits-déj, les dîners, les entrées au pal pour 2 jours.
0: Eh ben voilà, qui est très très bien. Si vous n'avez jamais visité ce parc, comme nous d'ailleurs, parce que
2: non, c'est vrai.
0: C'est vrai que c'était un truc un peu inédit pour la grande évasion, de découvrir qu'on peut faire de l'attraction et de l'animalier en même temps. On en parlera encore tout à l'heure avec Nicolas Gély, qui est le responsable zoologique justement du pal. Ce sera notre invité aux alentours des 14h30. Mais dans l'immédiat, 14h arrive et les infos en compagnie de Marie-Laure de Kirchhoff.
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0: Très bon lundi à l'écoute de Vivacité. Il est 14h. On s'informe avec Marie-Laure de Kirchhoff.
26: Bonjour à toutes et tous. À Tubiz, dans le Brabant wallon, une rue a été évacuée à la suite d'un important incendie en cours dans le zoning de la rue de la Filature. Le bâtiment en feu donne en partie dans la rue de Bruxelles, qui, elle, est habitée et a donc été évacuée. La toxicité des fumées est en cours d'analyse, mais les pompiers demandent de fermer les fenêtres dans un large périmètre autour de l'incendie. Un grand entrepôt de vêtements est parti en feu en fin de matinée. Le plan de catastrophe communale est toujours en cours. Les pompiers de Nivelles, Halle, Braine-l'Alleud notamment, sont sur place. Child Focus lance ce lundi une campagne de sensibilisation pour encourager parents, enseignants, éducateurs et travailleurs sociaux à être attentifs au bien-être des jeunes afin que la fugue ne devienne pas la seule issue pour eux. Child Focus reçoit chaque jour 5 nouveaux signalements d'enfants ayant fugué, soit de leur domicile, soit de leur institution. Le problème ne cesse de s'aggraver depuis 2021, année à partir de laquelle Child Focus a constaté une augmentation annuelle d'environ 20%. Désarmer l'intelligence artificielle pour l'empêcher de dominer l'humain, c'est le mot d'ordre du pape Léon XIV qui a lancé un puissant appel à encadrer et réguler les algorithmes et à dénoncer les nouvelles formes d'esclavage derrière leur essor fulgurant. Dans son premier document majeur, publié ce lundi par le Vatican, une encyclique très attendue à la tonalité profondément sociale, son titre « Humanité magnifique ». À Rennes, en France, un mineur de 16 ans a été interpellé après la découverte hier du corps d'un garçon de 12 ans, manifestement étranglé dans un quartier cossu de la ville. Le suspect doit être interrogé aujourd'hui. De nouveaux cas confirmés d'infection au virus Ebola ont été enregistrés en Ouganda. Ce sont 2 membres du personnel médical d'un établissement privé à Kampala. Ils portent à 7 le nombre de cas confirmés recensés en Ouganda depuis le début de l'épidémie. 7 personnes sont piégées par les eaux depuis 5 jours dans une grotte au Laos. Les fortes pluies ont bloqué leur sortie et les équipes de secours ne sont pas encore parvenues à rejoindre le groupe. On ne sait pas si les 7 personnes sont encore vivantes. En tennis, à Roland-Garros, Elise Mertens affronte en ce moment l'Allemande Tatiana Maria, 54e mondiale. Côté homme, Raphaël Collignon affrontera plus tard dans l'après-midi l'Australien Alexander Vucic. Voilà pour les infos, merci d'être avec nous.
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0: Et après ce flash de 14h avec Marie-Laure de Kerckhove, retrouvons Denis Nagas. Bonjour Denis.
3: Bonjour Pierre.
0: Alors, sur les routes, comment ça se passe à 14h?
3: Bah écoutez, c'est relativement calme. Il y a tout de même ce souci en raison d'un incendie dans le bâtiment. C'est sur la Nationale 6 à hauteur de Tubize. La chaussée est fermée et bien dans les deux sens. Des déviations locales sont mises en place. Il y a donc des ralentissements, vous l'avez compris, dans tout ce secteur, sur la Nationale 6 et sur la Nationale 246. Et
0: merci Denis. Bon après-midi. Midi avec nous.
3: Bon après-midi.
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0: Jusqu'à 15h, destination Le Pal. Destination Le Pal en région Auvergne-Rhône-Alpes. Très très belle région, le centre de la France, en allant vers le sud, si vous partez de la Belgique bien évidemment. Ça, je dis ça pour Mélanie, pour un peu la...
12: Oui, c'est cela, bah oui.
0: Dans le bon axe. Voilà. Alors, on offre un séjour familial.
12: Oui, bah oui, c'est l'occasion de profiter en famille évidemment, séjourner au cœur de la savane africaine. On vous offre un incroyable séjour en famille au parc Le Pal, unique en son genre, faut-il le rappeler, seul parc en France à mêler attractions, animaux, hébergement, tout cela au même endroit. Hein. 2 nuits vous sont offertes avec les petits-déj, les dîners, les entrées au parc pour 2 jours.
0: Dans moins de 50 minutes, si vous avez envoyé la bonne réponse à l'animal que l'on recherche, un animal qui se trouve parmi les 1000 animaux de ce parc, eh bien, dans moins de 50 minutes, on risque de vous appeler si vous avez envoyé la bonne réponse pour vous demander la réponse et pour vous certifier, pour vous confirmer que vous avez gagné. Donc jouez avec nous au 60-03. Beaucoup de musique dans cette heure-ci, bien évidemment, pour vous accompagner. Lady Gaga, il y aura aussi Madonna, il y aura Les Innocents.
12: Que du bon.
0: Mais tout de suite, voici Rai avec Where is My Husband.

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1: Il y a une qui cherche son mari, mais nous, on cherche sa ravise du journal de l'évasion.be. Mais pas de panique, elle est pas loin.
2: Oui, on retrouve pour la dernière fois notre Madame Voyage, Sarah en effet, qui vient nous parler d'autres bons plans et expériences proposées dans le parc Le Pal. Rebonjour Sarah.
3: Recoucou tout le monde. Alors en effet, et en matière de bons plans, avant d'arriver dans le parc déjà, première chose, c'est télécharger l'appli gratuite du PAL. Alors cette appli, elle va vous permettre plusieurs choses, de voir notamment le temps d'attente en temps réel aux attractions, ça c'est vraiment toujours sympa. Elle vous permet aussi de consulter les horaires des représentations pédagogiques et des animations, de consulter aussi des fiches remplies d'infos sympas sur chaque animal que vous verrez, et de manière générale, l'appli vous permettra de construire votre propre itinéraire dans le parc en fonction des attractions et des animaux que vous ne voulez vraiment pas manquer, et puis du restaurant dans lequel vous voulez absolument manger, par exemple. Alors, toujours concernant les bons plans, il y a aussi les représentations et animations que je viens d'évoquer et qui sont présentées par les soigneurs et qui permettent d'en savoir davantage sur certains animaux et sur les relations assez touchantes que les soigneurs entretiennent avec les animaux dont ils s'occupent. Alors, vous avez par exemple des représentations des otaries et des oiseaux, notamment des rapaces, c'est très impressionnant. Et puis vous avez ces rencontres avec les soigneurs qui vous font découvrir, alors pendant une quinzaine de minutes, par exemple les éléphants d'Asie ou les pandas roux ou encore les chimpanzés.
1: Et en plus de ces chouettes animations quotidiennes et gratuites, Sarah, d'autres expériences plus longues et immersives sont proposées en supplément. Il faut d'ailleurs les réserver. Vous allez tout nous raconter.
3: Oui, il s'agit d'expériences vraiment géniales. Par exemple, celle de devenir soigneur d'un jour. Comment ça se passe? Eh bien, on va choisir les animaux qu'on veut découvrir et on va accompagner leurs soigneurs dans leurs tâches quotidiennes pendant 3 heures. On va par exemple les assister dans la préparation des repas des animaux ou dans l'entretien des espaces. Donc c'est vraiment l'occasion de découvrir les coulisses du parc et de la profession de soigneur. Et on peut par exemple choisir d'accompagner un soigneur dans le secteur des animaux marins ou encore dans le secteur des éléphants d'Asie ou des primates ou encore des herbivores comme la girafe, le tapir, les wallabies ou encore dans le secteur des carnivores, donc ce sont les lions, les tigres, les loups, les suricates. Alors notez que cette expérience est proposée aussi en hiver, de novembre à février, quand le parc est fermé au public, et à ce moment-là, comme tout est calme, eh bien l'expérience est proposée sur une journée entière, plus précisément sur 6 heures.
2: Ah oui, c'est clair, ça doit en effet être magnifique comme expérience. Et ce qui est bien aussi, Sarah, c'est qu'il y en a d'autres encore qui sont possibles.
3: Oui, vous pouvez par exemple réserver une visite des coulisses du parc. Vous aurez ainsi accès à des lieux ou à des moments qui sont d'habitude inaccessibles au public. Vous pouvez aussi réserver une initiation à la photo animalière en compagnie d'un photographe spécialisé et surtout passionné. Cette initiation dure 3 heures et alors elle se déroule le matin dès 7h30 au réveil des animaux quand le parc est encore vide. C'est très sympa également. Encore un bon plan, et à condition que vous passiez des vacances dans le coin, vos enfants de 8 à 17 ans peuvent participer pendant les vacances d'été à des stages de soigneurs de 5 jours, avec le dernier jour une nuitée en bivouac dans le parc. Autant dire qu'ils adorent. Et puis d'autres thématiques de stage sont aussi proposées aux enfants. Mais vous allez retrouver évidemment toutes les infos sur le site web du PAL, qui est lepal.com.
1: Et ben merci beaucoup Sarah pour toutes ces cartes postales. Et Mélanie, dans les cartes postales, j'ai entendu Sarah, elle a cité l'animal que nous recherchons. Et si vous avez été attentif, vous l'avez, cet animal. Donc n'hésitez pas à jouer avec nous. Et puis Sarah, on va la remercier. On la retrouvera durant tout cet été. Puisque vous savez que tout cet été, la Grande Évasion sera là le dimanche, entre midi et 15h, chaque dimanche de cet été.
3: On sera avec vous.
1: En juillet et en août. Bon, ben merci à Sarah. Et on la retrouvera durant cet été. Et nous, côté musique, dans un petit instant, qui va-t-on retrouver? Lady Gaga.
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0: Après Lady Gaga et Bradley Cooper pour le film Star Is Born avec Shallow, c'était Madonna avec Bring Your Love, nouveauté de Sabrina avec Sabrina, j'y arrive, Sabrina Carpenter.
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0: Je mélange Sabrina, Madonna.
2: Dans tous les cas, c'est bien, c'est bon quoi.
0: Ouais. Ne mélangeons pas en tout cas avec Christian, parce que ça ne rime pas du tout. Bonjour Christian.
2: Bonjour Christian.
3: Bonjour, comment allez-vous?
0: C'est bien, tout va bien Christian.
2: Oh, quelle voix solaire.
0: Mais
2: oh,
0: oui.
2: Ça fait du bien.
3: Mais bon, avec le soleil, c'est normal. Bon,
2: Ah oui.
0: Christian est sous l'entité de Sambreville à Tamines, c'est bien cela.
3: Tamines, oui, exactement, oui.
0: Bon, rappelez-nous ce que vous faites dans la vie, Christian.
3: Je suis retraité, voilà.
0: Et vous avez vu, vous n'avez pas une voix de retraité en tout cas.
3: J'ai quand même, on va dire en français, 72 ans, bientôt, dans 3 jours.
0: Ah bon mai.
2: Alors, Félix, bon anniversaire.
0: Écoutez, à la voix, j'ai dit, ce garçon a 30 ans, 35 ans.
3: Arrêtez, non.
0: Bon, c'est pas parce qu'on est retraité qu'on a une voix de vieillard, bien évidemment. Hein. Remarquez, on est de la même génération. Je pense pas que j'ai une voix de vieillard. Enfin, encore, en tout cas.
2: Non, pas du tout.
0: Bon, Christian, vous m'avez raconté en antenne et vous avez envoyé un petit message pour nous dire que vous avez été en vacances dans la région Rhône-Alpes et que c'est une région que vous affectionnez particulièrement.
3: Hein. Exactement. En 1986, en vacances, en caravane, au lac de Chambon. Un peu par hasard, nous avons découvert, et c'est une région merveilleuse où la région des volcans, forcément, et la région de la gastronomie, les fromages, etc. C'est extraordinaire. Donc, et quand j'ai entendu votre émission tout à l'heure, je me dis, bon, pourquoi? Je ne connaissais pas le domaine,
0: le pâle.
3: Donc, ça me ferait plaisir de redécouvrir cette région magnifique du centre de la France, quoi.
0: Ouais, c'est ce que nous disait tout à l'heure Charles Bennett, qui est le président du PAL, que voilà, les Belges ne sont pas
2: ne connaissent pas, non,
0: les personnes les plus représentatives.
3: Et pourtant, c'est une très très très jolie région.
0: Ben oui, c'est une région de lacs, c'est vrai, vous l'avez dit.
3: C'est magnifique, le lac de Chambon, c'est merveilleux. Enfin, moi, je me souviens encore, donc il y a, vous imaginez, en 86, ça fait 14, ça fait 42 ans, quoi. C'est énorme, quoi.
0: Et vous n'êtes plus retourné là-bas depuis lors?
3: Non, depuis lors, non. Après, nous avons eu, disons, des voyages différents. Et ouais. Malheureusement, nous ne sommes plus retournés là-bas. Et quand j'ai vu votre émission, ça m'a fait tilt, quoi. J'ai dit, j'ai gardé un souvenir mémorable de cette région, quoi.
0: Ouais, bah c'est très très beau comme région, dans le centre de la France. Enfin, c'est, on va dire, le centre-sud, hein, parce qu'il faut, c'est pas vraiment le centre est un peu plus haut du côté de Bourges, tout ça. Il faut un peu descendre plus bas, voilà. Et vous avez parlé de la gastronomie. Mais à 14 ans, est-ce qu'on est déjà branché gastronomie ou pas?
3: Bien sûr, tout à fait. Je suis toujours aimé la gastronomie et bon, un peu les restaurants réputés, même en Bourgogne aussi, etc. Donc comme Tamine est jumelé avec Nuit-Saint-Georges, c'est un peu normal.
0: Oh, y a oui. Pire comme jumelage. Hein.
3: Il y a beaucoup de restaurants, c'est ça aussi. Quoi.
0: Bon, Nuit-Saint-Georges, on rappelle que c'est en Bourgogne. Vous avez participé à des festivités entre Nuit-Saint-Georges et Tamine ou pas du tout?
3: Pas du tout, non, malheureusement, non. Mais je sais qu'une année sur deux, je ne sais pas si ça se fait encore maintenant, mais une année c'est à Tamine, une année c'est à Nuit-Saint-Georges, quoi.
0: Mm-hmm. Eh ben, c'est bien.
3: C'est splendide, quoi, bon.
0: Bien, bien, bien, Christian. En tout cas, merci pour votre petit témoignage, votre petite pierre à l'édifice de cette grande évasion pour ce lundi de Pentecôte. Qu'est-ce que vous faites aujourd'hui? Tiens, vous êtes retraité, ça, on l'a bien compris.
3: Je suis à présent, bon, on épouse dans le domaine du service de travail aujourd'hui, donc voilà. Donc,
0: tranquille à la maison.
3: Je l'attends, je suis tranquille à la maison, et voilà quoi.
0: Bah, à l'ombre, pas trop au soleil quand même, ça va.
3: Non, j'ai fermé les tentures.
2: Ah oui,
0: et il écoute la radio. Merci en tout cas, Christian, pour votre participation à la grande évasion. On vous embrasse et on vous souhaite un bel été. Si vous avez envoyé une réponse pour jouer avec nous ou pas, déjà?
3: Je vous ai envoyé deux réponses, je ne sais pas si c'est valable ou pas. Je vais envoyer les fans et les Muriens, mais en 8 lettres. Mais je n'ai pas regardé sur Internet, je n'ai pas été plus loin, quoi.
0: En tout cas, il y aura un tirage au sort qui va s'effectuer quelques minutes avant 15h qui nous permettra d'appeler quelqu'un et ce quelqu'un ou quelqu'une devra nous donner la bonne réponse en direct. Ce sera peut-être vous, qui sait ? On ne sait jamais dans la vie, hein ? Le hasard, ouais, parfois. Passez une très très belle journée, Christian, merci.
2: Bonne journée.
3: Merci beaucoup, à bientôt. Bon, bisous, bisous à vous deux.
0: À vous aussi, au revoir. La musique revient dans un petit instant avec cet homme extraordinaire chanté par Les Innocents. Non, Les Innocents.
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0: Les Innocents sur Vivacité dans La Grande Évasion avec un homme extraordinaire.
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0: Nous avons parlé tout à l'heure avec Charles Bennett, le président du PAL. Nous avons parlé aussi avec Guillaume Picard, responsable pédagogique et animation du PAL. Et voici maintenant tout de suite Nicolas Gély, responsable zoologique du PAL. Bonjour Nicolas.
2: Bonjour à vous.
3: Bonjour Nicolas, vous allez bien ?
2: Bien, merci, je vous remercie. Oui.
3: Alors écoutez, on va parler avec vous évidemment de ce parc animalier entre autres, car c'est vrai qu'il y a quand même à voir dans ce parc 1000 animaux des 5 continents. Alors j'ai vite été regarder évidemment sur votre site internet, lepal.com, on a des girafes, des hippopotames, des éléphants, des panthères, des tigres. Dites-nous un petit peu à quoi ça ressemble tout ça, c'est magnifique là, 1000 animaux en un seul endroit.
2: Ouais, tout à fait. Donc c'est un territoire, ce parc animalier qui est relativement vaste, hein, puisqu'il s'étend sur au moins une bonne, un peu plus de la moitié de la surface totale du parc, le PAL. Mm-hmm. Et ce sont, écoutez, des espaces qui sont vraiment consacrés aux animaux. On a la philosophie est la suivante, c'est finalement c'est privilégier la qualité à la quantité. Donc on pourrait

0: sur une telle surface accueillir bien plus d'individus, bien plus d'animaux, mais c'est pas du tout la stratégie. Là, l'idée, elle est vraiment de donner un maximum d'espace aux espèces qui sont présentes.
1: Alors, voilà. On va aussi parler avec vous d'un aboutissement d'un vaste projet de réaménagement consacré à l'une des espèces les plus emblématiques du PAL. Je veux bien sûr parler des éléphants.
0: Oui, en effet. Alors, on fait énormément d'investissements. On a cette chance d'avoir cette capacité à pouvoir investir sur la partie animalière. Et cette année, effectivement, de visible pour nos visiteurs, c'est effectivement le delta des éléphants qui est la grande nouveauté. Alors, ce delta des éléphants, il reprend, il est toujours à l'emplacement des éléphants. Ça n'a pas changé, mais il a été complètement revu de A à Z. On a déjà, dans un premier temps, l'été dernier, pendant la belle saison, repris le bâtiment intégralement, la maison des éléphants, pour qu'ils aient des meilleures conditions encore. Et puis, cet hiver, c'est l'enclos extérieur, finalement, qui a été complètement revu, plus de 2 hectares, et un environnement qui est complètement dédié à ces animaux, c'est-à-dire qui combine et répond aux besoins de ces éléphants. Notamment par différents substrats, puisqu'on a une zone boisée avec du substrat plutôt bois, enfin bois au sol, une zone plutôt sableuse, des zones d'herbe, une rivière aujourd'hui, et un nouveau bassin qui est vraiment cette fois mis en premier plan. Il y avait un bassin existant jusqu'à présent, mais un peu loin du public. Et aujourd'hui, un deuxième bassin vient compléter l'installation face aux gens, face à nos visiteurs. Et ça participe énormément finalement à l'expérience, parce que quand on voit des individus, quand on découvre des animaux dans un contexte qui leur correspond finalement, eh bien, il y a l'émotion qui vient se joindre à l'expérience visiteur et c'est vraiment quelque chose de chouette.
1: Et on l'entend dans vos propos, hein, vous mettez vraiment un point d'honneur au bien-être animal et aussi à la préservation des espèces animales ex situ, autrement dit, les actions en dehors du parc. J'ai pu lire notamment qu'un éléphant mâle venait de chez nous, hein, du parc de Plankendal.
0: Exactement, c'est primordial. Alors effectivement, le PAL, c'est un parc qui a été depuis très longtemps, qui est membre de l'EASA, qui a été réaccrédité très récemment, donc avec des critères aujourd'hui qui sont de plus en plus exigeants, et tant mieux. Et c'est effectivement indispensable de travailler sur la conservation sur deux plans. La conservation ex situ, qui est finalement tout ce qui se passe en dehors de la nature, c'est gérer des populations durablement. Il faut absolument éviter, quand on est sur des petites quantités finalement d'individus, on parle de 200 éléphants d'Asie par exemple, pour ceux qui sont présents à Plankendal ou au PAL, 200 éléphants d'Asie en c'est très peu et il faut éviter absolument la proximité, la filiation entre les individus. Donc pour cela, on travaille avec un coordinateur qui a une vue d'ensemble et qui va orienter, donner des recommandations pour finalement garantir une diversité génétique optimum dans cette population.
1: Eh ben voilà, ok, on en sait un peu plus par rapport à ça. Et en deux mots, la petite girafe, la nouvelle petite girafe en janvier qui va là, trop mignonne ça aussi.
0: Oui, ben voilà, exactement. Elle s'inscrit également, elle aussi, dans un programme d'élevage européen. Oui. C'est important. Cette girafe du Nord est une espèce extrêmement menacée. En général, les programmes qui sont menés en parc zoologique collent avec le statut IUCN, donc c'est le statut, l'indice de protection et l'état de l'animal à l'état naturel. Donc ce petit girafe. Grandit et découvre tous les jours un peu plus la vie, j'ai envie de dire, voilà, dans une plaine de plus de 5 hectares avec en mixité avec des rhinos, des girafes, des antilopes, etc. Donc c'est très très intéressant de pouvoir l'observer.
2: On sent que vous les aimez beaucoup, vos animaux. Merci Nicolas Joly, responsable zoologique du PAL. À bientôt peut-être.
0: À bientôt, merci.
2: Merci, au revoir.
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0: Thomas Hamilton, titre qui nous propose sur Vivacité, She Wants Me.
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0: Je regarde la pendule du studio, 14h41, nous sommes à... La pendule. L'horloge atomique,
2: La pendule, ça fait, vous savez, dans les... La pendule.
0: Ça fait ringard, ça fait vieillot, la pendule, avec le petit coucou qui sort. On dit pendule, on dit horloge, comme vous voulez. La montre aussi, Vivacité, qui indique 14h42, ce qui veut dire que dans quelques minutes, on va vous appeler. Si vous avez trouvé l'animal, justement, on parlait des animaux avec Nicolas Gély, qui est responsable zoologique du PAL. On recherche donc parmi tous ces animaux un animal particulier qui va vous permettre de partir avec les personnes de votre choix, en famille, donc pour 2 jours là-bas au PAL.
2: Ah oui, magnifique, hein, séjourner au cœur de la savane africaine en Auvergne. On vous offre un incroyable séjour en famille au parc Le PAL, unique en son genre, seul parc en France, on le rappelle, à mêler attractions, animaux, hébergement immersif et botanique. 2 nuits vous sont offertes avec les petits déjeuners, les dîners, les entrées au parc pour 2 jours.
0: Allez, il vous reste quelques minutes pour jouer avec nous, 60-03 pour 1 euro. Donc cet animal, on a quelques indices, on va vous en donner un cinquième qui va vraiment confirmer certainement ce que nous recherchons. Mélanie, le premier dit 8 lettres, hein, c'est ça.
2: 8 lettres. Durée de vie moyenne, 15 ans.
0: 725 grammes, c'est le poids de l'animal.
2: Son petit surnom, sentinelle du désert, c'est tout mignon.
0: Oui, alors voici un cinquième indice, et là je vais vous demander de ne rien dire de plus. C'est quoi le cinquième indice ?
2: Timon.
0: Voilà, Timon.
2: Alors là,
0: allez-y, hein, 60-03, la réponse, votre nom, votre prénom, vos coordonnées, adresse postale et adresse mail. Dans quelques minutes, on fait un petit tirage au sort parmi toutes les bonnes réponses. Et puis on appelle quelqu'un, quelqu'une en direct. Il faut décrocher avant la 5e sonnerie pour nous donner la réponse et remporter le cadeau de la Grande Évasion de ce lundi de Pentecôte. Allez, bonne chance.
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0: Lara Fabian avec Je veux danser.
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0: On va connaître dans quelques secondes le nom du gagnant ou de la gagnante qui va partir au Palan, région Auvergne-Rhône-Alpes, avec vivacité, Mélanie.
2: Oui, un magnifique séjour, Pierre, au parc Le Pal de 2 jours, 2 nuits, pour un moment à vivre en famille à l'hôtel Le Pal Savannah Reserve, situé au cœur de la savane africaine. Sont inclus dans ce séjour, on le rappelle, les 2 nuitées, les petits déjeuners, les dîners, les entrées au Pal pour les 2 jours.
0: Que
2: demande le peuple
0: de gagner, de jouer. On va vous appeler maintenant. Je vais demander à Charlie de composer un numéro de téléphone qu'on a tiré au sort parmi toutes les bonnes réponses. On recherche un animal en 8 lettres, durée de vie moyenne 15 ans, 725 grammes, c'est son poids. Sentinelle du désert, c'est son surnom. Et puis Timon également, comme indice, voilà. Alors, quel est cet animal en 8 lettres? On va composer un numéro tout de suite. 5 sonneries maximum pour décrocher. Ah ben, voilà déjà la première.
3: Allô?
0: Allô? Bonjour?
2: Bonjour.
3: Ah, super!
0: Ah, j'aime bien. Oh ben, les présentations d'abord, s'il vous plaît.
3: Ah. Cécile.
0: Bonjour, Cécile. Comment allez-vous, Cécile?
3: Ça va bien.
0: Vous êtes, vous êtes dans quelle localité, Cécile?
3: Blarney, Calvi.
0: Ah ok, et vous êtes contente, mais vous avez donné un nom d'animal, mais je ne vous ai pas dit que c'était le bon encore.
3: Non, mais bon, avec les indices, voilà, et puis la sentinelle du désert,
0: oui,
3: bon. Je crois que je ne suis pas trop loin.
0: Il n'y a pas beaucoup de suspense, hein. Donc 8 lettres, il vit 15 ans, 725 grammes, sentinelle du désert et Timon dans Le Roi Lion, bien sûr,
2: oui.
0: Le dessin animé.
2: Oui.
0: Et ben c'est bien donc, redites-le encore une fois, Cécile.
3: Suricate.
0: Et c'est gagné!
2: Bravo, Cécile!
3: Super.
0: Bon,
3: je suis contente.
0: Cécile, vous allez pouvoir découvrir le PAL, ce parc animalier, parc d'attractions à 5h30 de voiture de Belgique. Vous n'avez jamais été dans la région?
3: Non, du tout, je ne connais pas du tout.
0: Et ben voilà, durant cet été, vous allez pouvoir consacrer 3 jours à peu près, hein, pour aller...
2: Et 2 jours de nuit, oui, tout à fait.
0: Ouais, pour aller visiter donc le PAL, participer aux attractions. Vous irez avec qui, Cécile?
3: Je ne sais pas encore, en fait.
0: Vous ne savez pas?
3: Non, mais je trouverai bien quelqu'un, il y aura toujours des amateurs.
0: Et il y a 4 places, hein.
3: Oui, mais je trouverai bien, il n'y a pas de souci. Il y a notamment mon frère et ma belle-sœur et leur fille, donc
0: voilà. Tata Cécile va emmener sa
2: Elle
0: nièce.
2: Va faire des heureux.
0: Bon, Cécile, en tout cas, bravo.
2: Bravo.
0: On va vous rappeler un tout petit peu après 15h, hein, pour vous dire comment prendre possession de ce cadeau. Un petit coup de fil comme ça pour vous dire comment vous allez le recevoir. En tout cas, on vous dit un tout grand bravo. Merci à ceux et celles qui ont joué, qui ont donné quand même la bonne réponse, mais qui n'ont pas eu la chance comme vous d'être tirés au sort. Le hasard ne les a pas désignés. Vous, oui, Cécile.
3: Et oui, je suis très contente.
0: Je comprends.
3: Voilà.
0: En tout cas, passez une très très belle journée. Profitez-en bien, reposez-vous. Vous faites quoi dans la vie, Cécile, sinon?
3: Je suis en reconversion professionnelle pour l'instant.
0: D'accord, ok. Vous faisiez quoi? Vous voulez faire quoi?
3: J'étais éducatrice spécialisée avec des personnes handicapées mentales.
0: Ouais.
3: Et ici, je me tourne plutôt vers chauffeur de poids lourd.
0: Ah oui, oui, carrément, quoi.
2: Un grand âge.
3: Ah, hein. Oui, voilà. Merci, c'est gentil.
0: Eh ben voilà. Bon,
3: merci.
0: Vous n'irez pas avec votre poids lourd en région.
3: Non, pas encore.
0: On a encore un peu de temps. D'accord. Bon, oui, Cécile, oui. On vous appelle après après les infos de 15h. Passez une très très belle journée.
2: Bonne journée,
0: merci.
2: Cécile.
0: Bravo, on vous
3: merci,
0: embrasse.
3: Merci beaucoup.
0: Au revoir.
3: Merci beaucoup, moi aussi. Au revoir. Merci.

0: Nars Barclay avec Crazy, cette émission était complètement folle, en tout cas pour Cécile, qui est la gagnante de notre
1: Elle était émue, on la sentait émue.
0: Ah, bien sûr.
2: Ça fait toujours plaisir de gâter les auditeurs.
0: Ah ben, vous en savez quelque chose, vous, Thomas. Bonjour Thomas.
2: Bonjour
0: Thomas.
2: Pierre, bonjour Mélanie, bonjour à tous.
0: Thomas Lorides qui va prendre la suite dans quelques instants.
2: Avec Yes Weekend les meilleurs moments de ces derniers jours sur l'antenne de Viva. On va se balader dans les différentes émissions cet après-midi, et ce, jusque 18h.
0: Et tout de suite, la météo en compagnie de Pascal Laroche. Passez une très très belle fin de journée. À bientôt sur Vivacité.
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4: Bonjour tout le monde. Difficile de trouver une excuse pour rester enfermé en ce lundi de Pentecôte. Les terrasses débordent et le soleil continue d'illuminer pratiquement tout le pays cet après-midi. Quelques petits cirrus glissent simplement vers les provinces de Namur et Luxembourg sans ternir cette ambiance de carte postale. La chaleur grimpe franchement avec souvent 30 degrés, 26 à Saint-Hubert pour le moment, 30 à Virton, 25 à la côte, 29 à Namur et 28 à Liège. Si vous devez bricoler ou tondre, mieux vaut attendre la fin de journée. Ce soir, les derniers voiles d'altitude vont doucement se dissiper. La nuit s'annonce ensuite calme, étoilée et souvent très douce. Et demain matin, grand soleil dès les premières heures avec un vent toujours très discret. Demain après-midi, on atteindra le pic de chaleur de la semaine avec jusqu'à 32 ou 33 degrés localement.
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2: Bonjour tout le monde, bienvenue sur RTBF Vivacité. Yes Weekend débarque après l'actualité de 15h. Voici Marie-Laure de Kerckhove.
14: Bonjour à toutes et tous. C'est d'abord la victoire d'Elise Mertens au premier tour de Roland-Garros. Elle a battu l'Allemande Tatiana Maria en 2-7, 7-5, 6-0. Un match qui n'a pas été de tout repos, Christine Anquet.
15: Non, effectivement, mais les deux sets ont été très différents et le score le montre très bien. Dans le premier, la Belge a souvent mené, mais presque aussi souvent été rattrapée. Puis dans le deuxième, là, elle a vraiment produit du grand et beau tennis. Elle a complètement déroulé. Elise Mertens, 21e mondiale, avait été éliminée au premier tour l'année dernière, alors que d'habitude, elle est l'une des joueuses les plus régulières du monde dans les deux ou trois premiers tours en tournoi du Grand Chelem. Cette fois, elle est passée et au deuxième tour, elle sera opposée à la Polonaise Maja Szwalińska, 14e mondial, issue des qualifications. Elise Mertens sera favorite. Raphaël Collignon, l'autre Belge du jour, jouera plus tard dans l'après-midi.
14: Christine Anquet, en direct avec nous. Merci Christine. Plus tard dans l'après-midi, Raphaël Collignon affrontera l'Australien Alexander Vucic. À noter aussi que l'Australien Alex de Minaur sera l'adversaire d'Alexander Blocks au deuxième tour. De Minaur, 7e mondial et tête de série numéro 8, a remporté son match du premier tour en 3-7, 6-4, 6-4, 6-2, contre le qualifié britannique Toby Samuel, tombeur de David Goffin aux qualifications. Les prochains matchs entre le Standard et Charleroi se joueront sans supporters, visiteurs la saison prochaine. Annonce du directeur général du Standard de Liège. Pierre-François a exprimé ses regrets après les incidents survenus lors du derby de ce samedi. Une cinquantaine de sièges ont été détruits, des sanitaires vandalisés, des grilles forcées et un LED incendié. Le patron de la Pro League a annoncé un renforcement des sanctions, mais Pierre-François estime qu'il faut surtout travailler sur la prévention. Le parquet de l'Union Belge a ouvert une enquête. Des sanctions disciplinaires pourraient s'ajouter. Un important incendie industriel s'est déclaré en fin de matinée à Tubize, en Brabant-Wallon, ce qui a provoqué le dégagement de fumées toxiques. Le plan communal d'urgence a été déclenché. Les fumées sont visibles à plusieurs kilomètres. L'analyse de toxicité révèle des traces d'amiante dans ces fumées. Par mesure de précaution, les habitants de la rue de Bruxelles ont été évacués et sont pour l'instant accueillis à l'hôtel de ville. Dans l'entrepôt sinistré, il y a des bonbonnes d'acétylène. L'incendie s'est propagé à plusieurs habitations voisines de l'usine. Les pompiers de Nivelles, Halles, Braine-l'Alleud notamment sont sur place. Voilà pour les infos, merci d'être avec nous.
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2: RTBF Mobile Info, bonjour Denis.
13: Bonjour Thomas.
2: Denis Lagasse, pour cet incendie sur la Nationale 6.
13: Oui, en effet, hein, les suites de cet incendie, on l'évoquait il y a quelques instants. Incendie dans bâtiment sur la Nationale 6 à hauteur de Tubize. La chaussée d'ailleurs est fermée dans les deux sens. Il y a des déviations locales, il y a aussi des ralentissements constatés dans ce secteur. Et puis les pompiers conseillent aux habitants de fermer par sécurité les fenêtres. Les fumées sont en effet toxiques. Et puis pour le reste, de légers ralentissements sur le ring de Bruxelles depuis Zaventem vers Macquelon, vous perdez 5 à 10 minutes. Également sur la E40, peu après Bruges, ça ralentit vers la capitale. Comptez là aussi 5 à 10 minutes supplémentaires.
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2: Bonjour et bienvenue dans Yes Weekend. C'est férié aujourd'hui. On s'est dit, tiens, on va se faire une petite session de Yes Weekend en plus. On a encore pas mal de choses à partager avec vous cet après-midi dans les replays. Le cactus de Gaëtan Delferrière autour de Bruel. Les confidences d'Emmanuel Moir ces derniers jours sur Viva ou encore la bonne ambiance des ambassadeurs. Voilà pour le menu du début d'après-midi. La musique est là aussi celle de Rory pour démarrer l'émission. Merci d'être là. Bon long week-end de Pentecôte et bienvenue chez vous.
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0: son de Matt Kahn et Begin sur Viva pour vous souhaiter une belle après-midi fériée. Samber et Rosalia se préparent pour la suite de la musique. Avant ça, un premier zapping Yes Weekend pour cet après-midi. Et un petit cadeau pour vous avec le cactus.
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0: Allez, en cet après-midi férié, un petit cadeau pour vous. Le cactus de Gaëtan Delferrière d'il y a quelques jours sur l'affaire Patrick Bruel. C'était dans le 8-9 avec Cyril.
5: Gaëtan, il y a une affaire qui fait beaucoup de bruit en ce moment. On en a encore parlé dans le journal de Christophe Grandjean. Elle concerne Patrick Bruel.
6: En effet, mon cher Cyril, difficile de passer à côté de l'affaire Patrick Bruel. Ce dernier est accusé par des dizaines de femmes d'agressions sexuelles. Des dizaines, c'est beaucoup. Et comme disait ma grand-mère pyromane, pas de feu sans feu. Cependant, pour l'instant, ce ne sont que des accusations. Et donc, la présomption d'innocence existe. Mais cette affaire révèle quelque chose d'assez fou. C'est les discours de certains médias dans cette affaire sur les femmes. Les femmes sont largement déconsidérées dans ces débats. Pas vrai, Alessia ?
7: N'est-ce pas ?
6: Oh là, ferme ! Arrêtez de tirer la couverture, ma vieille. Déjà que vous êtes en majorité sur ce plateau, vous êtes une femme et on est... Voilà. De toute façon, on croit les commentaires Facebook. Moi, ça fait deux femmes sur le plateau et avec David, ça fait 16. Donc, pour une fois, je vous en prie, Alessia, laissez un homme prendre la parole sur ce sujet. Merci. Alors, qu'est-ce que je disais ? Ah oui, les femmes sont déconsidérées. Et leur parole avec. Écoutons plutôt. Mais non, pas plutôt le chien de Mick. Écoutons plutôt le sens, dans le sens, écoutons ce qui suit. Je vais lancer un audio, j'ai toujours rêvé de faire ça, Cyril, c'est trop stylé, c'est parti. Le petit bonheur. Non, c'est pas ça, c'est la playlist secrète de Bruno Tumers. Non. Ici, c'est Annie Dupéret qui défend Patrick Bruel, écoutons.
8: J'ai vu des films de certaines sorties de concerts de Bruel, où je pense que c'est lui qui aurait pu porter plainte contre agression sexuelle.
6: Oui, c'est bien ça comme défense, ça. C'est lui la victime, en fait. Quel twist. Ok, Agatha Christie. Je crois que Annie, elle confond juste un procès avec une partie de cartes. Il m'a agressé, et puis... Ouais, contre Uno. Oh, bien joué. Et Annie, ensuite, elle a défendu Patrick, ensuite avec ça.
8: Les filles, quand elles ont envie de quelque chose, quand elles veulent un mec, ou qu'elles sont hystériques comme ça, elles n'ont aucune pudeur. Mais aucune. Je suis profondément féministe.
6: Ah, tant mieux, hein, parce que si vous l'aviez pas dit, il y avait un petit doute, quoi. Aucune pudeur, hystérique. Ça fait pas Simone de Beauvoir, quoi. C'est comme dire, moi, je trouve que les étrangers sentent pas bon, mais je suis pas raciste. Ah bah oui, t'es juste bête, alors. Mais à la limite, ça va. C'est un soutien d'une actrice du showbiz qui s'exprime dans le feu de l'action. Heureusement que Patrick a un avocat, et lorsque lui doit répondre sur interview avec une journaliste et qu'il parle de l'accusation de viol de Flavie Flamand, qui avait 16 ans au moment des faits présumés, lui, au moins, il sait quoi répondre.
9: J'ai pas sur moi de photo de Patrick Bruel à 32 ans, qui faisait beaucoup moins de 32 ans.
10: Qu'est-ce que vous êtes en train de dire là, il avait
9: l'air d'avoir 25 ans.
6: Ah mais il faisait jeune au moment des faits, mais ça va alors. Il avait 32 ans, mais il en faisait 25. Non, parce que c'est vraiment ça le problème pour les victimes présumées, c'est qu'il avait 32 ans et qu'il en faisait 32. Donc si ça va. Franchement, moi par exemple, je fais quoi ? 10 ans ? En âge mental, hein. 10 ans. Donc ça m'autorise à rentrer dans un château gonflable. C'est ça la logique, non ? Ou alors le problème, c'est juste que, bah, au minimum, Patrick l'aurait avoué, voilà, il aurait une relation sexuelle avec une mineure. Et c'est ça le problème dans l'espace médiatique, c'est qu'on va trouver plus de raisons pour charger la victime présumée que l'accusé présumé. Ici, avec Fanny Flamand, beaucoup ont critiqué le fait qu'elle porte plainte des années après les faits ou qu'elle ait fait du bruit dans cette affaire pour lancer juste sa carrière. Et c'est vrai, c'est toujours le moins risqué que de mentir sous serment sur un crime qui n'a jamais eu lieu. Voilà, moi c'est comme ça que je suis rentré à la radio. Hein. J'ai accusé Sarah de Padua d'une main aux fesses, résultat des courses, je suis à l'antenne et elle, voilà. Parce que si on nous rappelle...
5: C'est pas vrai, hein.
7: Ben non, non, hein, non, c'est faux.
5: On la retrouve tout à l'heure sur Viva, ben midi. Oui,
7: dis pas ça.
10: Parce que c'est de la part de Sarah. Voilà.
6: Mais j'adore ça. Parce que si on nous rappelle sans cesse que rien ne vaut la présomption d'innocence, qui est essentielle dans notre système juridique, bien sûr, un autre concept tout aussi important, c'est le principe de précaution. Car si on ne peut pas considérer un accusé comme coupable, on ne peut pas le considérer comme innocent non plus. Et les victimes présumées restent, jusqu'à preuve du contraire, des victimes. Mais c'est pas ce qu'on ressent encore une fois quand on écoute les médias.
11: Il faut faire attention. D'ailleurs, il ne faut pas avoir lu plus loin que Martine à la plage. Dans toute la littérature, on voit des personnages de femmes qui peuvent être parfois manipulatrices. Donc...
6: Ma Martine ! Martine, c'est une manipulatrice pour toi. Mais quelle horrible grille de lecture pour ce livre pour enfants. Martine à la plage, ouais, c'est ce qu'elle dit. Moi, je suis sûr qu'elle était à la montagne, cette saleté. Mais donc, respectons la présomption d'innocence, parce que jusqu'à preuve du contraire, mais essayons d'en faire de même pour les femmes et leurs paroles. Car si on nous répète sans cesse que si ça se trouve, tout est faux, certes, mais respectons également le courage de ces femmes qui osent parler avec un simple exercice qui vous fait déjà pour défendre l'accusé. Imaginez un peu si ça se trouve, tout est vrai.
5: Bravo Gaëtan, merci pour ce cactus à retrouver sur RTBF Ovio et sur la page Facebook de Vivacité.
0: Le cactus de Gaëtan Delferrière, plutôt bien senti autour de l'affaire Patrick Bruel. Retour de toute l'équipe demain matin dans le 8-9 avec Cyril et bien sûr le cactus.
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Les planètes d'Empokora pour mettre l'ambiance cet après-midi dans Yes Weekend Survive. 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

J'espère que votre après-midi férié se passe bien au son de Justin Timberlake dans Yes We Can Survive. Koums et BTS arrivent pour la suite des tubes. Et avant ça, un nouveau zapping Yes We Can avec les confidences que vous a faites Emmanuel Moir ces derniers jours. C'est à suivre.

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5: Emmanuel Moir était l'invité de Nos chansons ont une histoire il y a quelques jours. Il se confiait au micro de Bruno Tumers sur son tout premier album, juste après Le Roi Soleil.
6: Emmanuel, très vite après Le Roi Soleil arrive un premier album que l'on vous propose au moment de la comédie musicale. On est venu vous chercher pour cet album-là, c'est vous qui avez démarché.
7: Alors on ne me le propose pas, je décide de savoir ce qui était envisageable de faire avec le label de la comédie musicale.
6: Parce que qui est Warner d'ailleurs.
7: Warner, voilà, donc en fait c'était acté, c'est que d'un coup il y avait une option sur un disque qui a été levée rapidement et que du coup je me suis mis en chantier sur ce premier disque sans me mettre en chantier. J'avoue, pour être honnête avec le recul, que je ne l'ai pas totalement décidé ce premier album. Logique, je sortais d'un gros succès.
6: Vous étiez pris dans le tourbillon.
7: J'étais pris dans le tourbillon, puis j'avais pas suffisamment les épaules pour décider, pour savoir aussi ce que j'avais envie de faire. Enfin, j'étais quand même un jeune artiste, quoi, qui venait de sortir d'un succès qui était phénoménal.
6: Oui, et puis il y avait eu aussi le succès de Notre-Dame de Paris, où quasiment tout le casting avait pu mener une carrière solo. Et donc quand vous arrivez dans une comédie musicale quelques années après, j'imagine que cette envie-là, elle est aussi présente lorsque la comédie musicale s'arrête.
7: Oui, alors après moi, ma réflexion, elle n'est pas aussi aboutie que ça. J'entends par là que je n'utilise pas un truc pour faire quelque chose. Mon travail, c'est de faire, j'aime faire tout ça. Et tout jusqu'à la fin de ma vie, je vais aimer faire de la comédie musicale, faire un disque, jouer, être sur scène, tourner. Je ne fonctionne pas par compartiment comme ça. Pour moi, ça part du même endroit. C'est quelque chose qui part du cœur, d'une envie, d'une intuition, quelque chose qui m'appelle. Donc en fait, j'avais déjà l'intention de faire un disque avant, mais j'avais aussi l'intention de faire du spectacle musical. J'ai toujours aimé ça. Donc c'est pas quelque chose va m'aider à faire quelque chose. En fait, pour moi, c'est la suite logique et que c'est pas grave si je retourne à refaire un spectacle musical, si après je fais un album, même si ça paraît très décousu pour les gens. Parce
6: qu'on un peu patchwork, quoi.
7: Mais parce qu'en fait, je ne suis pas stratégique. Je ne fonctionne pas comme ça. Mon cerveau ne fonctionne pas comme ça. Ou je n'utilise pas, en tout cas, ce cerveau qui... Parce que je suis capable de monter une stratégie sur quelque chose, mais ce n'est pas celui qui prend les rênes de
6: oui,
7: moi.
6: Oui, c'est le côté artistique, évidemment, d'abord.
7: Tout le temps, c'est même plus qu'artistique. C'est juste quelque chose de viscéral chez moi. Un appel. Je sens que je suis appelé à faire des choses. Donc, j'avais très envie de faire ce premier disque.
6: Et quand cet album sort, est-ce que vous en êtes pleinement satisfait ?
7: Je crois pas.
6: Parce qu'il faut aller le défendre.
7: Il faut aller le défendre, mais je pense que je ne l'ai pas totalement décidé. Je dis ça aujourd'hui, je pense que je n'avais pas le même discours à l'époque, évidemment, parce que je n'avais pas cette conscience non plus. Je n'étais pas aussi alerte et éveillé sur le sujet. Mais j'ai beaucoup d'empathie et beaucoup de
6: bienveillance par rapport à l'artiste que vous étiez.
7: Ouais, de fou, parce que...

0: c'est pas si simple. Puis le travail, parce que je l'ai quand même. Il y a la moitié de l'album où c'est quand même des chansons que j'ai faites.
1: Mais c'est vrai qu'il y a beaucoup de collaborateurs extérieurs.
0: Exactement.
1: Aussi qui
0: beaucoup
1: ont
0: trop,
1: participé.
0: En fait,
1: oui. Ce que vous avez peu fait par la suite.
0: Après, hein. Je l'ai plus fait. On parlait de patchwork tout à l'heure. Les curseurs n'étaient pas équilibrés. Il y avait trop de gens par rapport à moi. J'écoutais trop de, les mots et les mélodies des autres et pas assez moi.
1: On va réécouter Emmanuel Le Sourire, qui était l'un des extraits de cet album Là Où Je Pars en 2007. La musique est de Benoît, Ben Power, du groupe Kyo. J'ai été assez interpellé en le réécoutant. Mais c'est une balade guitare-voix, alors que vous, votre instrument, c'est le piano.
0: C'est vrai que c'est ça qui a changé après, j'avoue. Mais en fait, sincèrement, j'y pense, c'est bien d'avoir fait cet album comme ça, parce que ça m'a aussi mis en lumière ce qui ne m'allait pas, ce qui ne me convenait pas et ce que je devais pas reproduire. Et c'est un cadeau, ça, en fait, de réaliser quelque chose. On a beau parfois nous dire, fais pas ci, fais pas ça, ou de quelqu'un, ou lire un truc. Je crois qu'il faut l'expérimenter pour un peu te rendre compte ce qui te convient et ce qui te convient pas. Je vois que sur ce premier disque, même si j'en suis très fier et que je l'assume complètement, c'est le premier. Et je l'assume d'autant plus parce que j'ai tout de suite rapidement compris ce que je ne voulais plus faire.
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0: Bel après-midi avec Jean-Jacques Goldman dans les oreilles sur Viva. Il y a quelques minutes, si vous étiez avec nous, c'est Emmanuel Moir qui se confiait au micro de Bruno Tumers dans un précédent replay. À partir de demain, ce sera au tour de Gauvin Serres. Qu'on va écouter Gauvin Serres avec un petit extrait, non? Ça se passe comme ça.
1: Dans mes poches,
0: merci.
1: Dans mes poches, dans mes poches.
0: Ça, c'était pour vous rafraîchir la mémoire. Le nouveau titre de Gauvin Serres dont il viendra vous parler dès demain, c'est celui-ci.
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0: Premier extrait en compagnie de Francis Cabrel. Rien que ça, s'il vous plaît. Boulevard de l'Enfance, c'est le nouvel album de Gauvin Serres. Il se confie dans Nos chansons ont une histoire avec Livia et Bruno, demain dès 14h.
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0: musique de Mentissa et désolé sur Vivacité. Vous ne serez pas désolé de croiser la route de Rihanna, de Charlie Winston et de Soul avant 16h.
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0: Allez, nouveau Zapping, yes, Weekend. Hier, Jean-Marc Dessert, dans l'un de nos replays, imitait les cris du cerf. Il est doué, mais il est multicarte. Cette fois, il nous parle des animaux les plus insolites croisés sur les routes.
6: Part sur les routes tout de suite. Avec Jean-Marc Strel. Jean-Marc, depuis le temps que vous faites le mobile info, quel animal le plus étrange a été vu sur les routes, puisqu'on parle d'animaux là?
7: On a eu un kangourou la semaine passée, c'était déjà pas mal.
6: Ah oui, oui, quand même.
7: Sinon, chèvre, les chevaux, ça c'est assez classique.
6: C'est plus commun. Hein.
8: Ah, ouais, on peut s'arrêter à kangourou, je pense.
7: Oui, c'est vrai. Le plus touchant, c'est la famille de canards. Mmh. On sait qu'elle est en bande de gauche, tout à fait inconsciente du danger, évidemment, cette famille, et elle circule, et voilà, on n'aime pas ça. Mais généralement, ça se termine bien.
8: Voilà. Oui, j'en ai eu la semaine dernière, c'était trop mignon et tout le monde a freiné pour le coup.
7: Voilà, et alors il y a un moment où les canards se dégagent, quoi. Oh oui, mais je crois que le kangourou donc reste quand même le number one.
6: Oui, et je pense que ça va durer longtemps, ça, cette histoire de kangourou quand même, hein. Ça nous a tous marqués.
0: Voilà, c'était à peu près ça. Jean-Marc Strel qui s'occupait aussi des animaux après Jean-Marc Dessert hier qui nous imitait les cris du cerf. Voilà, l'émission animalière, entre autres. Des ambassadeurs revient demain dès 15h avec Philippe Jauniot et toute l'équipe.
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La musique de soul et Charlie Winston sur Viva, musique qui résonne peut-être dans votre jardin, là où vous êtes tranquille, à l'ombre, en train de nous écouter, vous faites bien. Prenez le frais, c'est chouette, et si vous allez vous balader, pensez bouteille d'eau et casquette pour vous et les enfants, c'est toujours mieux. On va reparler des chaleurs dans l'info qui arrive dans deux minutes.

0: Et ben voilà un peu de musique pour arriver jusqu'à l'actualité de 16h. On s'informe maintenant avec Marie-Laure de Kharkov.
1: Bonjour à toutes et tous. À Tubize, l'incendie de la rue de la Filature est toujours en cours, mais il semble contenu grâce à un rue depuis sa nomination le 8 mars, ce qui alimente les rumeurs. Son père, Ali Khamenei, a été tué dans une frappe au premier jour du conflit, le 28 février. 6 personnes, parmi lesquelles 2 enfants, ont été tuées dans des frappes ukrainiennes en Russie et dans une zone de la région ukrainienne de Donetsk, contrôlée par Moscou. Une riposte, dit Kiev, aux frappes russes massives qui ont particulièrement visé la capitale ukrainienne samedi. Kiev et Moscou ont fait état de l'utilisation par la Russie de son missile balistique à capacité nucléaire, Oretchnik, lors de ses bombardements en Ukraine. Kiev qui semble une nouvelle fois menacée aujourd'hui. Le ministère russe des Affaires étrangères invite les ressortissants étrangers à quitter la capitale. En tennis, la victoire d'Elise Mertens contre l'Allemande Tatiana Maria au premier tour de Roland-Garros. Victoire en 2-7, 7-5, 6-0. En fin d'après-midi, Collignon, 62e mondial, va faire ses grands débuts aux internationaux de France avec un duel contre l'Australien Alexander Vucic. Et puis au football, Martin Van de Voort n'accompagnera pas les Diables Rouges aux États-Unis, où il aurait participé aux entraînements en tant que 4e gardien. L'Union belge de football l'a confirmé aujourd'hui. Lors de l'annonce de la sélection, le sélectionneur Rudy Garcia avait expliqué que Van de Voort resterait avec les Diables Rouges pendant la Coupe du Monde sans être présent sur la liste officielle pour le tournoi, afin de pouvoir être utilisé pour certains exercices durant les entraînements. Finalement, l'Union belge a passé un accord avec le club de Seattle pour pouvoir compter sur un de leurs gardiens à l'entraînement si nécessaire. Voilà pour les infos, merci d'être avec nous.
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0: RTBF Mobile Info, Denis, on retourne sur la N6 avec les suites de l'incendie.
3: Oui, exactement Thomas, toujours d'actualité cet incendie. L'incendie d'un bâtiment sur la Nationale 6 à hauteur de Tubize. Alors la chaussée est fermée et bien dans les deux sens. Des déviations locales sont mises en place. Et puis on le rappelle Thomas, les pompiers conseillent aux habitants de fermer par sécurité les fenêtres car les fumées sont toxiques. Ailleurs, et bien des ralentissements aussi constatés sur la 25 à hauteur de Werbeaumont. Des ralentissements vers Liège, 15 à 20 minutes supplémentaires si vous passez par là. Et puis aussi sur la E40, peu après Bruges, et bien ça ralentit vers Bruxelles, comptez 10 minutes de plus.
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0: Bah oui, c'est une extension du week-end, un long week-end de 3 jours pour la Pentecôte. Yes Weekend est là jusqu'à 18h avec encore de bons moments. Dans les replays qu'il nous reste à voir ensemble, les délires de Sarah et Jordan dans Seul contre vous, la venue également de l'influenceuse Silent Jill pour son livre. C'était dans le 8-9. Et puis on parlera aussi de la bonne ambiance de Viva Weekend. Voilà pour le menu. La musique de Shakira pour repartir et vous souhaiter une belle après-midi férié et donc un bon week-end.
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Vous avez peut-être vu le biopic au cinéma. Là, c'est la musique de Michael Jackson dans la radio sur Viva, avant celle de Charlotte Cardin et Benson Boone. Et avant tout ça, comme d'hab, un nouveau replay.

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1: Allez, la suite de Yes Weekend cet après-midi avec un nouveau replay. Direction le jeu du midi, seul contre vous avec Sarah, Jordan, l'équipe et le candidat Jacques qui se fait draguer par WhatsApp.
2: Alors champion, on va parler de vos amours maintenant.
3: Deuxième petit message,
4: c'est la première fois que ça arrive depuis 17 participations, il fallait bien que ça arrive. Alors il y a Carmen qui nous envoie un petit message en disant bonjour, je demande, c'est pour une amie. Jacques, le champion, serait-il célibataire? Carmen de... Carmen, je dirais pas qui c'est comme ça.
2: Oui, ça c'est Carmen.
4: Carmen.
2: Oh, champion. Ah ouais, si ça vous intéresse. Ouais, tout à fait. Et on peut relayer, hein, Jordan. Vous êtes un peu Cupidon à vos heures.
4: Ah oui, oui, vous inquiétez pas. J'ai 3 jours pour organiser tout ça. Donc...
2: Oui. Aiguiser la flèche.
3: Oui, allez envoyer la flèche.
4: Donc ça veut dire que oui.
2: Ah, ok.
4: Voilà, Carmen, comme ça vous avez votre réponse.
2: Qui sait. Alors, champion. On a parlé tennis.
3: On a parlé. Quand on est dans les messages. Oui. La semaine passée, j'ai joué contre un certain Christophe, qui est formateur en langue aussi et qui habite au Bonvillers.
4: Si oui.
2: Oui.
3: Et on avait prévu de faire un selfie à Pierrepont, mais je l'ai pas vu pour lui dire que demain, vers 5, 6 heures, 17, 18 heures, il peut venir et qu'on pourra faire le selfie.
2: Ah bah voilà. Et venir où exactement, champion ?
3: Un verre à la terrasse.
2: À Pierrepont. Oui.
3: Demain, samedi, oui.
2: Ok, le rendez-vous est pris et s'il vous écoute, il sera là peut-être pour prendre un chouette selfie.
4: Bah, c'était notre participant de mercredi passé.
2: Jordan, vous n'avez plus un message à passer? On peut y aller ou...
3: Non,
2: vous, champion, on est bon. Je pense que le WhatsApp, on est bon. Jordan, un petit message à passer pour Nénène?
4: Oui, justement. Il y a Bernard qui dit non, c'est bien en 2007. Je ne me suis pas trompé.
2: Ah, voilà.
4: on va le dire, on est sur l'université. Mais il dit, je le sais parce que notre fille a été conçue ce week-end-là à Paris.
2: Ah, c'est chouette. Voyez, et là, on a tout fait. Tennis, amour ensemble. Oh, c'est beau, ça.
3: C'est bon.
2: Ah, la boucle est bouclée. Oh, merci, Jordan.
4: Ah bah écoutez, moi c'est avec plaisir, je ne fais que relire les messages.
2: Allez champion, on entame la quatrième manche avec la roue qui tourne maintenant.
1: Voilà, c'est le double effet du jeu du midi. Vous jouez et en même temps, vous pouvez avoir un date à la clé avec les messages WhatsApp à l'image de Jacques que l'on salue et qui nous écoute peut-être. Seul contre vous avec Sarah revient demain dès midi.

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0: plus Paris et Thomas Dutronc sur Viva pour vous souhaiter une belle après-midi. 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

0: Les Fine Young Cannibals, c'est en musique pour se faire plaisir sur Viva. Et dans le même style, dans le quart d'heure qui arrive, on vous cale Céline Dion et Olivia Dean.
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0: Avant ça, un nouveau replay dans le 8-9 cette semaine. L'influenceuse Silent Jill présentée à Cyril et l'équipe. Son premier livre, Mais comment tu fais ?
2: C'est Silent Jill qui est avec nous ce matin. Bonjour.
3: Bonjour à tout le monde.
2: Bonjour, est-ce que bienvenue sur le plateau du 8-9
3: parce que ça, mais vous pouvez applaudir. Elle me fait, mais je trouve ça extraordinaire.
2: Ah, mais vous suivez quoi sur les réseaux? Parce qu'il y a beaucoup de choses.
3: Ça n'a rien à voir avec le livre, mais moi j'aime bien tout ce qui est un peu... voilà.
4: Paranormal
3: et tout ça.
2: Il y a beaucoup de gens qui suivent cette chaîne.
3: Quand elle explique les histoires et ses podcasts, et donc voilà. Mais ça n'a rien à voir avec son livre.
2: Eh ben si, quand même, on va en reparler. Silent Jill, on vous a vu pour la première fois à la télé, à l'époque, dans ceci. Comment vous vous êtes retrouvée à la Star Academy?
4: Eh bien...
2: Saison 5, hein, c'est ça ?
4: Pardon ?
2: Saison 5.
4: Saison 5, oui, c'est ça. En fait, à l'époque, j'étais aux États-Unis. Je faisais un an d'étudiant échange là-bas pour apprendre l'anglais. Et ce sont mes parents qui ont été contactés pour que je participe au casting. Parce qu'avant la Star Academy, j'étais chez vous, à Pour la Gloire.
2: Ouais. Ah.
4: Oui. Dans l'équipe junior. Voilà, et c'est comme ça que j'ai été repérée. 14 ans.
5: 14 ans,
4: pour, ouais. Pour la Gloire, oui.
2: Et après, vous avez tourné la page de la musique ?
4: J'ai tourné cette page-là, oui, oui. J'ai eu une vie...

0: à ça.
1: Mais oui.
2: Justement, David l'évoquait, et vous parlez de votre travail sur les réseaux sociaux et le succès de vos chaînes dans votre livre, Mais comment tu fais? On en reparle dans quelques secondes. Ça vient d'où cette passion pour la découverte des endroits, les fantômes, les esprits?
3: Je suis passionnée de paranormal depuis que je suis toute jeune.
2: Ouais.
3: Alors, il y a ceux qui y croient, il y a ceux qui n'y croient pas, mais en tout cas, moi, je voyais des choses chez moi, à la maison, j'entendais des choses que d'autres ne voient pas. Donc, c'était pendant toute une partie de ma vie extrêmement effrayant, et puis j'ai réussi à dompter ce côté-là, et surtout à créer une chaîne YouTube où je pars principalement dans des lieux qui sont réputés hantés, des vieux châteaux, vieux manoirs, hôpitaux abandonnés et tout ça. J'emmène une personnalité publique connue avec moi, et je lui fait vivre un moment complètement dingue.
2: Alors dans votre livre, vous évoquez les vidéos, les réseaux sociaux, on va en parler. Votre livre s'appelle « Mais comment tu fais ?» C'est une question qu'on vous pose souvent.
3: C'est la question qu'on me pose le plus souvent, que ce soit des abonnés, des amis à moi ou même dans les médias. On me demande toujours « Mais Jill, ok, tu as 4 enfants, tu as 10 casquettes professionnelles différentes. » Mais comment tu fais? Et donc, en fait, en tant que femme, moi, je remarque surtout parce que mes abonnées, on va dire, les plus nombreuses sont des femmes. Mmh. Et elles sont aujourd'hui un petit peu acculées par toute cette pression que demande la société aux femmes, cette charge mentale. Et donc, j'avais envie, à travers les différents prismes de la vie d'une femme, de revenir sur des moments de vie à moi, sur mon parcours, et de leur dire, écoutez, si j'ai réussi à être là où je suis aujourd'hui, ben, vous êtes capable aussi. Et en fait, j'ai tout simplement envie de les booster et de les porter vers le haut, quoi.
2: Donc, on rajoute à la liste de vos activités coach de vie, maintenant ?
3: Non, non, non, non, pas du tout. D'ailleurs, c'est un terme dont je ne suis pas très fan, parce qu'aujourd'hui, on les a à toutes les sauces. En fait, moi, j'avais simplement envie de parler de choses qui me sont arrivées dans la vie, de là où je viens, de ce que j'ai traversé comme épreuve. J'ai quand même, par exemple, 4 enfants de 3 pères différents, donc je suis dans la case un petit peu marginale.
2: Il y a un gros chapitre sur l'amour.
3: J'aime toujours dire je suis un petit peu comme Lio, voilà.
4: Celle qu'on pointe du doigt.
3: Oui, celle qu'on pointe du doigt, la sorcière a brûlé sur le bûcher. Et en fait, il y a plein de femmes qui pensent que parce qu'elles sont devenues maman ou parce qu'elles sont divorcées, qu'en fait, elles n'ont plus le droit de rêver et elles n'ont plus le droit d'arriver quelque part. Donc, moi, j'ai envie de leur dire, bah si, en fait, c'est encore possible, on peut encore faire plein de choses.
2: Et vous avez la recette maintenant pour trouver...
3: Et à tout âge, exactement.
2: Vous avez la recette maintenant pour trouver l'amour, le vrai ?
3: J'ai pas la recette parfaite, mais en tout cas,
2: vous avez
3: des
2: explications dedans sur comment se diriger vers ça.
3: Exactement, oui. En tout cas, comment je pense que, quelle est la bonne route à prendre.
4: Moi, j'ai 30 ans, j'ai pas encore d'enfants, je travaille beaucoup, je stresse à l'idée d'avoir des enfants et de plus travailler beaucoup. Je lis votre livre, ça me rassure?
3: Oui.
4: Bah, je vais le lire alors.
3: Oui, bah, tout à fait.
2: Voilà. Parce que tous les parcours sont... Des fiches à remplir.
3: Ouais. Tous les parcours de vie sont les bienvenus et je pense qu'il faut vraiment arrêter en fait d'écouter ce que nous dit la société et d'avoir cette pression justement de la femme qui est dans sa trentaine qui tu n'as pas encore d'enfant, so what en fait. Mm-hmm. Si tu es heureuse dans le parcours que tu es en train de faire, c'est le principal. C'est de vraiment en fait se recentrer sur soi-même et de se dire ok, qu'est-ce qui me rend heureuse ou qu'est-ce qui me rendrait heureuse et comment je peux arriver jusque-là.
2: Il y a un gros chapitre sur l'amour, vous parlez de l'amitié aussi, qu'est-ce qui est plus difficile à gérer?
3: Les deux se valent, je trouve, parce que l'amitié, aujourd'hui, elle a une grande place aussi pour tous les âges. Quand on voit avec les réseaux sociaux, on se sent aussi toujours un petit peu obligé de participer à toutes les activités, de ne pas oser dire non, d'aller à un anniversaire, de faire plein de choses. Et c'est toutes ces injonctions, en fait, qu'il faut essayer de briser pour se recentrer sur soi.
2: Il y a le tuto de la rupture amicale dans votre livre.
3: Oui. La rupture amicale, c'est comme
2: on n'en parle pas assez,
3: un couple. On n'en parle pas assez parce qu'en fait, c'est un vrai sujet. Parfois, on garde en fait des amis avec qui on n'a plus aucune affinité, mais parce qu'on a l'impression qu'on est obligé de rester amis. Moi, je parle aussi de la famille, dans le sens où plein de gens, en fait, n'osent pas couper les ponts avec certains membres de leur famille, alors que c'est des relations qui sont parfois toxiques. Ouais. Et en fait, c'est vraiment de réapprendre à s'aimer soi avant de pouvoir aimer les autres.
4: Et quand on est maman de 4 enfants, qu'on a une vie bien remplie comme la vôtre, c'est pas tous les jours facile. Ça, vous en parlez aussi dans le livre ?
3: Bien sûr. Okay. Ah oui, oui, non. Je n'édulcore pas mon quotidien et je ne vis absolument pas dans un monde de bisounours. Et ça, je le dis vraiment bien. Et puis ceux qui me suivent sur les réseaux, à travers les vlogs, par exemple, que je fais sur ma seconde chaîne YouTube, peuvent aussi voir que, ah ben oui, mais Jill, elle est normale. Il y a des chaussures qui traînent dans l'entrée.
2: Oui,
3: les enfants n'écoutent pas. Enfin, en fait, juste la vraie vie, quoi.
2: Oui, ça traîne. Vous dites quand même comment ranger la maison.
3: Oui.
2: Ça fait

0: Mais aussi partie de votre livre.
1: Tout à fait, parce que pour moi, la maison, c'est notre sanctuaire.
2: Feng Shui.
1: Exactement. Ah ouais. Quand on revient du boulot...
0: Oui, attendez, parce que il nous dit Feng Shui, c'est le gars qui a perdu son pantalon qui nous dit ça.
2: Mais moi, tout est en Feng Shui à la maison. Hein.
0: Oui, oui, mais il est où votre pantalon? On sait toujours
2: mais
0: pas.
2: Il est dans ma garde-robe. Hein.
3: Elle n'est pas en Feng Shui.
1: Oui, oui, c'est ça.
2: Mon dressing,
1: moi, je n'ai pas son dressing. Mais voilà, oui.
2: J'ai un bon dressing. Hein, c'est une pièce qu'on...
0: Comment vous passez de l'amour au rangement de la maison dans le livre? Pourquoi vous avez fait un chapitre là-dessus?
1: Parce que c'est super important, parce que plein de personnes, en fait, ne comprennent pas l'importance de son chez-soi. Quand on a une vie à 1000 à l'heure et qu'on rentre dans un environnement qui est plein de bazar, où on se sent oppressé, en fait, vraiment, quand je rentre chez moi, j'ai besoin d'avoir cette safe place, cet endroit dans lequel je me sens bien. Et il y a plein de choses qu'on peut mettre en place pour se sentir mieux chez soi et pour pouvoir vraiment avoir une réelle coupure avec l'extérieur.
0: Les astuces sont dans le livre. Ça s'appelle « Mais comment tu fais ?» Vous évoquez les réseaux sociaux. Alors, on l'a dit, vous avez beaucoup de succès sur les réseaux sociaux, des millions d'abonnés. Et pourtant, vous les taclez dans le livre.
1: Je les tacle pas. Je prépare les parents à ce qu'ils
0: Vous parlez des dangers quand même des réseaux sociaux.
1: Oui, parce qu'il y en a plein.
0: Mais vous en vivez.
1: Mais j'en vis, totalement. Mais moi, je suis une adulte responsable qui sait ce qu'elle fait et je sais dans quoi je mets les pieds. Quand on donne un téléphone portable à un enfant de 13 ans, mais qu'on ne sait même pas ce qu'il utilise comme application, c'est un réel danger. Et moi, en fait, je voulais pas tacler les réseaux sociaux, mais je voulais simplement que les parents soient avertis de ce qu'ils mettent entre les mains de leurs enfants et de leurs adolescents. Parce que ça, aujourd'hui,
0: c'est crucial. Faut vous suivre sur les réseaux à partir de quel âge ?
1: Moi, j'ai pas du tout un contenu ciblé pour les tout jeunes. Je pense que je m'adresse principalement à des femmes autour déjà de la vingtaine. Et d'ailleurs, quand on voit mes chiffres sur les réseaux sociaux, mon plus grand public, c'est du 18-35 ans.
0: Vous êtes aussi un peu fâché avec l'école, vous le dites dans le livre. Vous n'avez pas eu le parcours, ou en tout cas le retour des professeurs que vous attendiez à l'époque.
1: J'étais une enfant qui n'a pas été diagnostiquée à l'époque avec un trouble TDAH. Donc
0: ce que vous découvrez bien plus tard.
1: Bien plus tard, à l'âge adulte, dans une clinique spécialisée. Et puis j'avais, et j'ai toujours, une dyscalculie sévère. Donc moi et les chiffres, c'est pas facile du tout. Et j'ai toujours été mise dans la case de « elle est nulle ». Bon, elle est nulle en maths. Bon, elle réussira pas parce qu'elle est nulle. Non, en fait, il y a plein de cerveaux qui fonctionnent différemment. Aujourd'hui, on le voit avec les neuroatypies. J'ai des enfants qui ont des neuroatypies. 2 sur mes 4 enfants ont des troubles dans leur scolarité. Et en fait, c'est marche ou crève, quoi. Et encore aujourd'hui, c'est comme ça. Alors,
0: Ça
1: évolue quand même.
3: Et vous êtes derrière, surtout.
1: Et moi, je suis derrière. Ça évolue quand même, mais ça reste très, très compliqué pour les parents qui ont des enfants avec des neuroatypies.
0: Vous terminez le livre en disant que vous avez eu les larmes aux yeux, vous avez retenu vos larmes pendant toute l'écriture. Pourquoi ?
1: Parce que j'ai vraiment écrit ce livre. C'était une thérapie. C'était une thérapie, quoi. J'y ai passé tous mes week-ends, toutes mes soirées, parce que forcément je faisais ça quand j'étais plus occupée avec mes autres activités. Et ça a été très libérateur, mais ça a été, ça a été une belle thérapie.
0: Et pourquoi ? Parce que ça n'allait pas avant d'écrire ?
1: Non, c'est pas que ça n'allait pas, mais en fait, on fait remonter à la surface beaucoup de souvenirs, beaucoup de choses qu'on enfouit. Et quand on se bat pour quelque chose, on met ce qui nous blesse ou ce qui nous dérange un petit peu de côté. Et quand on l'écrit, ça ressort.
0: Le livre sort aujourd'hui, ça s'appelle « Mais comment tu fais ?» Merci Silent Jill d'être passé par le 8-9.
4: Et pour retrouver les échanges de Silent Jill avec l'équipe du 8-9 autour de son métier, sa carrière et sa vie, direction le Facebook de Vivacité.
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4: Bon, vous en êtes peut-être rendu compte, on a quelques soucis techniques cet après-midi, mais tout ça est en train de se résoudre. On repart en musique. Voici Céline Dion sur Viva. Dans son...

0: La chanteuse colombienne Carol G pour réchauffer l'atmosphère. On n'en avait pas besoin, mais c'est toujours agréable. En parlant de météo et d'atmosphère, elle est à suivre d'ici quelques minutes avec Pascal Laroche.
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0: Avant ça, un nouveau replay Yes Weekend, direction Viva Weekend, avec la bonne ambiance de Sylvie Honoré et de son équipe.
2: Attention, attention, attention. 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
0: Bon, allez. Si vous n'arrivez pas à sortir du lit le samedi et le dimanche matin avec Sylvie Honoré, Viva Weekend et toute l'équipe, on n'y peut plus rien. Viva Weekend samedi et dimanche de 7 à 10 heures.
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Le son de Muse pour vous souhaiter une belle après-midi sur Vivacité. On était avec Sylvie Honoré et Alain Boschmann il y a quelques minutes dans Viva Weekend. Alain Boschmann qui vous a mis sur notre site des recettes gastro à petit prix et dérivées de recettes estivales. Si vous avez envie de vous lancer là-dedans, pourquoi pas, pour changer un peu et puis avec les chaleurs qu'il fait, ça peut être pas mal. Vous allez lire l'article que Alain vous a préparé sur notre site RTBF Actu.

0: Ça, j'aime bien la reprise de Nicoletta par Bon Entendeur sur Maravilla pour se souvenir ensemble, mais dans un son moderne. À suivre dans 3 minutes le journal. En attendant, voici la météo de Pascal Laroche.
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2: Bonjour, les glaces fondent vite et les jardins se remplissent et le ciel ressemble de plus en plus à une carte postale cet après-midi. Le soleil garde très largement la main, malgré quelques fins cirrus entre Namur et la province de Luxembourg. L'air devient franchement chaud pour une fin mai avec des températures proches des 30 degrés. Pensez à boire régulièrement, même si l'ambiance donne surtout envie de profiter dehors. Ce soir, les derniers voiles nuageux vont s'effacer progressivement. La nuit restera très douce avec un ciel souvent parfaitement dégagé. Demain matin, le soleil reprend immédiatement possession du ciel avec beaucoup de douceur au réveil. Demain après-midi, le thermomètre va encore accélérer avec localement 32 à 33 degrés et quelques records journaliers possibles. Ensuite, mercredi et jeudi, l'air deviendra temporairement un peu plus respirable avec le retour d'une chaleur plus marquée pour la fin de semaine, mais plus 30 degrés autour des 27.
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0: La suite de Yes Weekend, si tout va bien, ce sera après le journal de 17h. Voici les infos maintenant avec Julie Biron.
5: Plusieurs communes du Brabant wallon, du Brabant flamand et du Hainaut touchées par les conséquences de l'incendie en cours à Tubize. Il n'y a pas de victimes, mais les fumées toxiques contiennent de l'amiante. À Rennes, un enfant de 11 ans a été retrouvé mort hier, une serviette mouillée autour du cou. Aujourd'hui, deux mineurs de 15 et 16 ans ont été arrêtés. Le bon départ d'Elise Mertens au tournoi de tennis de Roland-Garros. Elle a passé le cap du premier tour en battant la 54e mondiale, 7-5-6-0. Bonne fin d'après-midi à tous. Les répercussions donc de l'incendie en cours à Tubize vont bien au-delà de cette commune. Plusieurs entités du Brabant wallon, du Brabant flamand et du Hainaut sont touchées par les conséquences de cet incendie qualifié d'industriel. Il y a des blessés, trois pompiers je pense sont blessés. Ils ont été intoxiqués par des fumées vu qu'elles contiennent de l'amiante. On va faire un point tout de suite avec Odile Lehert. Odile, vous êtes sur place. Où en est l'incendie, Odile?
6: Alors l'incendie, lui, en tant que tel, il perd en intensité en ce moment. Le bâtiment de 2000 m² est complètement brûlé et dégage encore des grosses fumées noires. C'est un peu ça le problème, ce sont ces dégagements de fumée. Vous l'entendez peut-être à ma voix, on porte tous ici des masques FFP3 parce que les fumées sont d'office mauvaises, mais qu'en plus ici, il y a un risque qu'il y ait de l'amiante dans les fumées. En tout cas, les premières analyses ont l'air de montrer qu'il y a de l'amiante dans ces fumées. Alors, tous les riverains ont reçu l'ordre de fermer les portes, les fenêtres, de couper leur ventilation. Ça, c'est le mot d'ordre. Il est très, très clair. Pas d'air conditionné possible, malgré les fortes chaleurs de cet après-midi. D'autant que, comme je vous l'ai dit, il y a peut-être cet amiante qui est présent dans les fumées. Les autorités communales ont décidé de fermer les écoles demain et elles ont prévenu les communes aux alentours. D'ailleurs, La Louvière et Soigny ont aussi demandé à leur population de fermer les portes et fenêtres pour se prémunir des dégâts de cet incendie.
5: Merci Odile pour ces précisions, donc en direct depuis Tubize. Plusieurs collaborateurs de la société de transport Delaine et des agents de police ont été blessés hier soir lors d'une bagarre survenue dans un tram au Coq à la côte belge. Quelques jeunes sans titre de transport ont été contrôlés et ils ont tenté de s'enfuir avant que la situation ne s'envenime. Trois des quatre jeunes qui n'avaient pas de titre de transport valide ont donc tenté de s'enfuir. Les contrôleurs de Delaine ont essayé de les retenir, ce qui a fait dégénérer la situation. Un quatrième jeune originaire de Ninove a pu être interpellé non sans difficulté par la police. Deux agents de Lane ont été blessés. Le mercure flirte à nouveau avec les 30 degrés aujourd'hui. Un pic est attendu demain, mardi. Et la Belgique n'est pas la seule à souffrir de cette chaleur. En France, un dôme de chaleur sévit depuis la fin de la semaine dernière. 18 départements sont en alerte. La Grande-Bretagne est aussi touchée. On attend 33 degrés à Piccadilly Circus à Londres. Selon les climatologues, des vagues de chaleur comme celle-ci sont amenées à se multiplier, s'allonger et s'intensifier en raison du changement climatique. C'est un enjeu écologique et économique. Comment réduire notre consommation d'eau, celle qu'on appelle l'or bleu? Actuellement, en Europe, le taux de réutilisation est de 5% seulement. Mais le marché se développe et une start-up belge s'est spécialisée dans le domaine. Son nom, Revalio, découverte avec Jean-Christophe Willem et Sébastien Remacle.
7: Parmi ses clients, Revalio compte 3B Fibreglas à Herve en province de Liège. L'usine qui fabrique de la fibre de verre tourne 24 heures sur 24 et est grande consommatrice d'eau. Damien Lodomé, responsable maintenance du site.
8: À l'heure actuelle, on a besoin de 30 000 litres par heure d'eau de ville.
7: Pour réduire sa consommation, 3B Fibreglas a fait appel à Revalio. Son cofondateur, Aymar de Lichterveld, a développé son expertise en concevant le système de purification de la station Princesse Elisabeth en Antarctique. Aujourd'hui, il travaille dans un petit laboratoire à Bruxelles.
9: Ce laboratoire nous sert à tester des idées, à valider des processus sur des eaux usées industrielles.
7: Les débouchés sont énormes car les réglementations européennes sont toujours plus sévères et les enjeux écologiques fondamentaux. Louis de Meulder est l'autre cofondateur de Revalio.
10: Il faut se dire qu'avec les technologies disponibles aujourd'hui, tout est possible. On peut passer de l'eau la plus dégueulasse à l'eau la plus propre en enchaînant les couches de traitements successifs. Et évidemment, c'est là qu'il y a de la complexité, c'est que chaque eau est polluée différemment. On va avoir des charges organiques, chimiques, etc. qui vont nécessiter un type de traitement différent. Et c'est là que il y a un peu un travail de sur-mesure dans lequel on est spécialisé.
7: En Belgique, on consomme chaque année à peu près 650 milliards de litres d'eau potable.
5: Bonne nouvelle pour les pommes belges, ou plutôt ceux qui les produisent. Leurs récoltes pourront être exportées vers la Chine. Le ministre fédéral de l'Agriculture, David Clarinval, parle d'un accord historique et d'une excellente nouvelle pour nos agriculteurs et notre secteur fruitier. Les premières exportations sont attendues au plus tôt lors de la prochaine saison de culture. Deux adolescents de 15 et 16 ans placés en garde à vue à Rennes, en Bretagne. Ils sont interrogés dans le cadre de l'enquête sur la mort d'un enfant de 11 ans. Son corps a été retrouvé hier, une serviette nouée autour du cou. Daniel Fontaine, que sait-on de cette mort qui choque en France ?
11: Eh bien, c'est un pêcheur qui a donné l'alerte hier. Il se trouvait au bord de la Vilaine, le fleuve qui traverse Rennes, lorsqu'il a entendu les cris d'un enfant. Trois jeunes avaient été aperçus peu avant, deux garçons et une fille. Le corps du garçon de 11 ans a été retrouvé vers 17h dans un endroit boisé de la rive. Il avait une serviette mouillée, serrée autour du cou. L'autopsie doit déterminer si l'étranglement est à l'origine du décès. Un garçon de 16 ans a été interpellé ce matin à son domicile. Une fille de 15 ans s'est ensuite présentée spontanément au commissariat. Selon le procureur de la République de Rennes, il s'agit des deux jeunes qui avaient été vus en compagnie de la victime. Ils sont entendus dans le cadre de l'enquête pour meurtre sur mineur de moins de 15 ans, ouverte par le parquet. Des pompiers plongeurs ont encore inspecté la rivière toute la journée à la recherche d'indices. Sous le choc, les habitants du quartier se demandent s'il s'agit d'une agression ou alors d'un jeu d'adolescent qui a mal tourné.
5: Merci Daniel pour ces précisions. En tennis, Elise Mertens s'est imposée au premier tour de Roland-Garros. La Belge 23e mondiale a battu l'Allemande Tatiana Maria. Victoire en 2-7, 7-5, 6-0. Elle affrontera au deuxième tour la Polonaise Maja Szwalinska. On écoute sa réaction après le match. Elle qui n'avait plus remporté de match sur terre battue depuis deux ans à Paris.
12: Oui, je suis très heureuse avec le match que j'ai joué aujourd'hui, spécialement le deuxième set. C'était une joueuse atypique. Elle jouait que les slices, suivait en filet, tout ça. Donc, le premier set était un peu plus difficile. Le deuxième set, j'ai fait très bien. Je suivais en filet, tout ça. Donc, c'était un bon match.
5: Des propos recueillis par Christine Anquet. Côté homme, Raphaël Collignon vient de monter sur le court numéro 9 où il a terminé son échauffement. Le premier jeu est en cours et c'est Vukic, son adversaire, Alexander Vukic, l'Australien, 96e à l'ATP, qui est en train de servir. Et puis le Standard a annoncé que les prochaines rencontres opposant le club liégeois au Sporting de Charleroi se dérouleraient sans supporters extérieurs. Une décision prise après les incidents survenus à Sclessin samedi au terme du derby wallon. Les clubs devraient être exposés à de lourdes sanctions à la suite de ces événements. On écoute le directeur général du Standard, Pierre-François.
13: Le Standard, évidemment, dans ma bouche, ça ne va pas vous surprendre, est un club extraordinaire, mais qui a une réputation d'être un club où il peut y avoir des débordements. On a des amendes infligées par la fédération parce qu'on considère le club responsable de tout, même si on fait tout ce qu'il faut pour espérer éviter de tels incidents. Le décompte aujourd'hui, sans prendre en considération ce match, on atteint déjà 125 000 euros pour la saison écoulée en dégâts infrastructures, en amende de la Pro League, en amende de la fédération. Je crois que les sanctions, c'est une chose, mais la prévention s'impose.
5: Voilà pour l'interview donc de Pierre-François. C'est ici que se referme ce journal. Merci de nous écouter.
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5: On fait un point sur le trafic avec vous, Denis Lagasse. Vous nous emmenez sur le 40 où il y a des problèmes à cause des retours de la mer.
2: Bah oui, probablement des retours de la mer, hein, jeudi. En tout cas, des ralentissements constatés sur la 40 à hauteur de Bruges vers Bruxelles. C'est 20 minutes de ralentissement. Et puis du côté de l'autoroute des Ardennes, la E411, eh bien, ça freine entre Bouges et Dossus. C'est 5 à 10 minutes de perdu. Ajoutez aussi 10 minutes de plus à l'approche de Bruxelles. Et puis toujours d'actualité, vous l'évoquiez, l'incendie d'un bâtiment sur la Nationale 6 à hauteur de Tubize. La chaussée est fermée dans les deux sens et des déviations locales sont mises en place.
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5: Le retour de Yes Weekend sur Vivacité avec Thomas Loridez. Donc on croise les doigts pour que ça roule.
0: Exactement. Aussi. Normalement, ça devrait rouler jusque 18h. Et si vous vous êtes coincé dans les bouchons avec les retours de vacances, soyez prudent et surtout, soyez patient.
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1: Dernière partie, dernière ligne droite pour Yes Weekend avec encore des replays à vous proposer, ceux des pigeons avec leur fou rire du matin ou encore la venue de Nathalie Marquet-Pernaud dans le 8-9. Voilà pour le menu. La musique d'Elena, on va repartir avec elle maintenant et son titre Capuche. Belle fin de journée et surtout, bon début de soirée avec nous.
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La capuche d'Elena Survivant en musique avant le son de Denis Edwards et celui de Marguerite qui arrive très vite sur Viva. Et avant ça, un nouveau zapping. Yes Weekend, on va chez les pigeons.

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18: Et on va chez les pigeons, il est question de chocolat dans ce replay avec Simon François et son équipe. Et des fois, juste avec un sujet comme ça, ça peut déraper.
19: Vous voulez parler chocolat?
20: Ouais.
19: Allez, parlons chocolat. Et si votre tablette de chocolat avait aussi un impact sur les forêts tropicales?
20: Allez, dites-moi, quand vous achetez du chocolat, est-ce que vous pensez à la nature?
21: Toujours.
22: Je pense surtout à mon estomac.
19: En permanence. Je pense toujours à la nature.
20: Oui, je sais.
19: Mon estomac fait partie de la nature.
23: Je mange même du chocolat dans la nature.
20: Ici, oui. C'est vrai qu'on le sait, que souvent le chocolat peut avoir un impact sur les forêts tropicales. Le WWF, je ne sais jamais comment le dire en français.
23: Ouf.
20: L'ouf.
19: Le ouf. Il s'occupe aussi des chiens.
22: Oui, ça marche.
19: Le WWF, oui.
20: Le WWF.
18: Je vous l'avais dit, avec rien, des fois ça peut partir en vrille chez les pigeons que vous retrouvez dès demain, 10h30, pour à nouveau vous aider avec Simon et toute l'équipe.
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0: C'est le retour de Jennifer Lopez, associée cette fois à David Guetta. Ça donne Save Me Tonight sur Viva. Lui aussi chante, mais pas la même chose. D'abord, c'est en français et c'est pour les petits et pour les grands.
1: Écoutez ta chanson, non, non, non.
0: Ah, je vous l'avais dit. Hein. Pas la même chose que Jennifer Lopez et David Guetta. Lui, c'est Monsieur Nicolas. 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

J'espère que tout se passe bien du côté de chez vous avec la musique de Yes Weekend et Junior Senior Survive avant celle de Taylor Swift et de Theodora qui se prépare. Mais avant tout ça, un dernier replay Yes Weekend avec une invitée passée dans le 8-9.

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13: Et c'est Nathalie Marquet-Pernot qui est passée dans le 8-9 cette semaine pour vous parler de son premier roman.
14: C'est Nathalie Marquet-Pernot qui est avec nous ce matin. Bonjour Nathalie.
15: Bonjour, bonjour à tous.
14: Bonjour.
15: Vous venez commence de faire... bien là. Non, j'ai pas peur.
14: Oui, vous venez de faire connaissance plus, avec le phénomène plus, de l'équipe.
15: Oui, j'adore.
14: Attendez la chanson dans quelques minutes.
15: D'accord, j'ai hâte.
16: Là, vous allez partir.
14: Il y aura un avant et un après dans votre vie. On a un classement des têtes les plus surprises.
15: D'accord.
14: Au moment de la chanson, peut-être que vous intégrerez le podium.
15: Ah.
14: Qui est à la première place? Est-ce que c'est pas Franck Dubosc?
17: Dubosc, oui.
14: Ouais, Dubosc. Deuxième, on a Pascal Obispo.
17: Oui.
15: Ah.
14: Ouais. Donc, vous allez découvrir ça dans un petit instant. Mais vous êtes là pour nous parler de votre livre, Méfiez-vous des morts. C'est pas votre premier livre, mais c'est votre premier roman.
15: Tout à fait, tout à fait.
14: Qu'est-ce qui vous a donné envie de...
15: Bah, on est venu chercher parce que mon éditeur m'a dit ça serait bien que tu surprends tes lecteurs et ça serait bien que tu fasses ton premier roman. Et je dis, moi, je suis incapable d'écrire un roman, je vois pas comment et je sais pas quelle thématique je vais prendre et puis il faut que ça soit adéquat avec moi. Mmh. Et je dis, laissez-moi réfléchir et tout. Et puis le soir, c'est toujours là que ça vient les idées, soit sous la douche ou soit en dormant. Et là, je me dis, ah mais bien sûr, en 1990, je ne sais pas si vous avez connu, mais j'ai vu le film Ghost, ouais, qui m'a vraiment marqué. Pour moi, dans les années 90, marqué, c'est un jeu de mots, tiens. Pour moi, l'année 1990, ça a été l'année la plus belle histoire d'amour dans Ghost. Justement, cet amour qui est toujours relié malgré la mort, ce que j'ai toujours aussi avec Jean-Pierre. Et aussi, ça m'a beaucoup aidée parce qu'à l'âge de 21 ans, 22 ans,

0: deux ans, je faisais beaucoup de rêves prémonitoires, mais qu'un cauchemar qui était très, très, très violent. J'ai eu des dates de mort de certaines personnes qui m'entouraient. Enfin, je ne vais pas rentrer dans tous ces détails, sinon on va y rester toute la matinée.
1: C'est flippant, ça. Oui,
0: c'est très flippant, mais après, on s'habitue. Et en fin de compte, c'est pour vous préparer, pour préparer les autres. En fin de compte, c'est bien.
1: Vous avez
0: c'est
1: encore
0: un don.
1: Ça ?
0: Oui, bien sûr.
1: Mais donc, une fois que vous avez une date, vous allez trouver la personne ?
0: Non, ça dépend
1: c'est
0: qui.
1: C'est horrible.
0: Oui, bah, j'ai eu pour la date exacte pour Johnny Hallyday, j'ai eu la date exacte du frère de Jean-Pierre, de notre jardinier, beaucoup de choses comme ça.
1: Comment vous vivez avec ça ? Au début c'est
0: horrible, on comprend pas, on dit mais c'est nous-mêmes, on se le provoque, c'est pas possible. Et puis après, on dit non, c'est un don du ciel en fin de compte, je remercie et ça m'aide à prévenir les autres qui sont autour de moi pour me préparer déjà moi pour soutenir les autres.
1: C'est particulier dans votre livre parce que c'est pas une biographie,
0: non,
1: c'est
0: du tout.
1: Un roman, mais il y a des clins d'œil avec vous.
0: Oui, il y a des clins d'œil de ma vie privée, comme ça rend le thriller encore plus passionnant et encore plus réel pour moi.
1: Rien que dans l'histoire, parce qu'on est un peu dans les médias, même beaucoup dans les médias, et aussi un peu dans un comité de concours de beauté.
0: De beauté.
1: Vous avez bien connu avec votre victoire à Miss France. Mm-hmm. Et on sent qu'il y a une ambiance qui n'est pas top top, alors que souvent les candidates nous disent ouais, non, tout le monde est sympa, il n'y a pas de compétition entre nous.
0: Oui, mais moi, c'était mon année en 87, c'était pas pareil. Quand vous regardez mon élection, il y en a une qui se barre, il y en a une qui crie, il y avait beaucoup de jalousie. Ouais. Et c'est vrai que maintenant, à notre époque, non, elles ont toutes déjà un métier, elles s'entendent, c'est vrai, pratiquement toutes. Après, bon, il y a toujours des petites querelles à droite, à gauche, ça c'est sûr, mais je veux dire, dans la plupart du temps, ça se passe très très bien, et heureusement, parce que sinon elles sont virées de toute façon, les candidates.
1: Alors, on découvre une enquête. On découvre une enquête dans votre livre, et on découvre qu'il y a des signes qui viennent de l'au-delà.
0: Tous les signes sont vrais.
1: C'est des signes que vous avez eus.
0: Oui, tous. Moi, j'ai beaucoup l'odeur du parfum de Jean-Pierre. D'ailleurs, mon fils est très terre à terre. Et un jour, j'étais pas dans la maison, c'était au mois d'août. Mon fils, il m'appelle et il me dit, maman, c'est catastrophe. Parce que j'ai ma meilleure amie qui habite en haut de ma maison. J'ai un appartement.
1: Ouais.
0: Et il me dit, maman, j'ai dû appeler Muriel, donc qui est ma meilleure amie, parce que je devenais fou. Ça sentait l'odeur du parfum de papa partout au premier étage. Donc j'ai appelé Muriel. Elle est descendue. Elle dit, mais Tom, mais qu'est-ce que t'as fait ? T'as mis le parfum de ton père sur toi. Et voilà, il y a des choses comme ça qui sont surprenantes. Il joue beaucoup avec la télé, mais bon, ça m'étonne pas. Et puis souvent, quand je lui pose des questions, je lui parle beaucoup. Bien sûr, on va me prendre pour une folle là. C'est vous qui allez partir et moi je vais rester toute seule ici.
2: Mais non.
0: Mais bon, moi c'est mon quotidien. On y croit, c'est bien, on n'y croit pas, voilà, c'est pas grave. Moi j'assume, je sais ce que je vis. Je ne suis pas folle, je vis avec. Ça m'empêche pas de vivre avec mes enfants, mon travail. Je travaille énormément. Mais je parle beaucoup à Jean-Pierre et c'est vrai que quand j'ai envie d'avoir quelque chose, par exemple quand c'est Noël, quand c'est mon anniversaire, je l'engueule pour qu'il me fasse un cadeau. J'ai dit, tu te débrouilles, il faut que tu me fasses un cadeau. Et c'est ce qui se passe toujours. Donc, par exemple, à Noël, je vais dans le lieu où on allait tout le temps en vacances ensemble et avec nos amis. Donc, c'était en Martinique et tout. Et je dis, c'est Noël, j'attends ton cadeau. Et puis donc, je prends mon petit déjeuner sur la terrasse. Et vous savez, les plumes, les oiseaux, c'est beaucoup à voir avec les gens de là-haut. Et il y a un oiseau qui arrive juste devant moi. Je fais, Jean-Pierre, si tu t'arrêtes à l'oiseau, ça me suffit pas, il me faut beaucoup plus. Et puis...
1: Il se fait engueuler.
0: Ah oui, le pauvre.
2: Mais
0: ça, c'est les femmes. on a la culotte, comme on dit. Et donc là, à un moment, je mets du pain. Je sais que c'est pas bon de donner du pain aux oiseaux. Mais bon, je mets quand même du pain sur ma main. Je fais, maintenant, fais que l'oiseau vienne dans ma main et mange. Et il est venu. J'ai la vidéo dans mon téléphone. L'oiseau est venu. Il a pas eu peur. Alors, c'est vrai, il me dit, mais quand vous donnez à manger... Non, essayez. Un oiseau que vous connaissez pas, que vous avez sur votre terrasse, et essayez, vous allez voir. Donc, c'est des signes. Et les oiseaux, c'est beaucoup. Voilà, les plumes, les pièces de monnaie, il y a plein de choses comme ça. Et puis, à un moment, je vais acheter deux fois de suite, dans la même année, au moment de la Toussaint, je voulais racheter des plantes pour Jean-Pierre. Là, c'était pour le 1er mai, je voulais ramener du muguet. Je vais au marché. Et là, à ce moment-là, le monsieur, il joue de l'accordéon. Un jour, mon prince viendra. C'est notre chanson préférée à tous les deux. Donc, c'est comique comme chanson préférée. Pourquoi, au moment où je prends les plantes pour l'emmener au cimetière, il y a cette musique-là. Il y a plein de choses, plein
1: de
0: trucs.
1: Vous parlez de beaucoup de signes comme ça dans le livre. Vous parlez aussi du milieu médiatique et de la violence dans le milieu médiatique. Vous en avez connu beaucoup.
0: Violence.
1: On a connu beaucoup.
0: On nous a toujours déjà bien critiqués tous les deux pour notre couple. Moi, j'ai eu. Ça a été violent quand j'ai eu l'histoire du Cruet derrière mon dos. Mais bon, Jean-Pierre et moi, on était des gens. normaux, on sortait pas, on restait toujours beaucoup en famille. Voilà, c'est ce qui comptait. Mais c'est vrai que bon, c'est un monde de cruel, mais tout partout, hein, en médecine, c'est un monde cruel. Voilà. Après, il y a des super trucs géniaux aussi. Enfin, ouais. Je veux dire, voilà, c'est très belle. On va pas se plaindre non plus. Jean-Pierre a fait le métier qu'il adorait. Il a été adoré, adulé. Il aimait beaucoup ce qu'il faisait. Il a eu énormément de chance.
1: Dans le livre, j'ai l'impression que vous annoncez déjà une suite.
0: Oui, tout à fait.
1: C'est prévu ?
0: Ah oui, oui, ouais. J'ai déjà la moitié dans ma tête déjà. Oui, et mon rêve, donc, c'est faire, s'il se vend bien, la suite, faire un troisième, et ensuite j'aimerais le mettre en téléfilm. Et que ma fille soit l'héroïne du film.
1: Alors, votre fille, justement.
0: Elle est influenceuse. Parce que
1: dans le livre, l'héroïne est influenceuse. Votre fille l'est aussi. Elle fait face à beaucoup de critiques. Mmh. Hier, vous étiez sur LN24. Il y a un extrait de votre interview qui a été diffusé. Vous êtes fortement critiqué aussi. Il y a des super messages, mais il y a aussi beaucoup de critiques. Qu'est-ce qui se passe avec les réseaux sociaux ?
0: Ah ben moi, on est toujours critiqué quoi qu'on dise hein, de toute façon, mais ça c'est normal. Mais comme je dis à ma fille, les vrais gens c'est pas ceux qui sont sur les réseaux. Et pendant une période, ma fille, ben, elle était pas bien du tout, ce qui est normal. Elle est jeune, quand on lui dit que t'es grosse sans arrêt, et quand on lui dit on aurait préféré que tu prennes la place de ton père, c'est violent. Parce que là, à ce moment-là, elle avait 19 ans, 20 ans, donc c'est très violent. Donc je lui dis, écoute, soit tu arrêtes les réseaux, ou soit ben, tu te remplumes comme ton père et moi on a toujours fait. Et c'est pas les vrais gens. Donc, viens avec moi quand on sort ensemble. Regarde, dès qu'on nous reconnaît toutes les deux, on vient vers toi. Qu'est-ce qu'on vous aime? Vous êtes trop mignonne. On voit votre complicité. J'adore votre fille. Elle est franche. Elle est comme ça. Et je dis, ça, c'est les vrais gens qui sont en face, qui te disent les choses. Même s'il y avait une personne en face et qui te dit une mauvaise chose, elle ose te le dire en face. Donc, s'il y a quelque chose qui ne lui plaît pas,
1: peut-être qu'il faut faire une explication. Et ce sera dit avec plus de forme que sur les réseaux.
0: Exactement. Oui. Donc, les réseaux, c'est un truc moderne qui est complètement nul. Mais on s'en sert tous. Voilà. Et puis, bah,
1: Vous dites à votre fille qui est dessus, ouais, c'est complètement nul.
0: Moi, j'aime pas. Jean-Pierre et moi, on n'a jamais aimé ça de toute façon. Mais bon, c'est son métier. Oui, mais bon, c'est les jeunes qui adorent ça et on peut pas s'en passer, ça c'est sûr. C'est un outil de travail, mais c'est pas la vraie vie pour moi. Ça, c'est clair.
1: L'enquête dans le livre, c'est quelque chose qui vous aurait plu, ça, dans la vraie vie
0: Ah ben, j'aurais pas voulu être morte, hein, déjà.
1: Non, pas morte, mais
0: parce que c'est moi et Jean-Pierre qui sommes morts.
1: Oui.
0: Et tous les personnages, c'est le deuxième prénom, c'est-à-dire Jean-Pierre s'appelle Alfred, moi je m'appelle Marguerite, et Dubois, à savoir que le nom Dubois, c'est pas, j'ai pas mis n'importe quoi, c'est le nom de famille que je donnais à Jean-Pierre quand il rentrait à l'hôpital pour pas être embêté par les paparazzis.
1: D'accord.
0: Donc même là-dedans, même ce petit clin d'œil-là, je l'ai mis là-dessus.
1: Mais les enquêtes, c'est un truc qui vous aurait plu comme métier ?
0: Ah ben c'est pas mal, oui. Moi, comme j'ai beaucoup de ressentis, comme je ressens les choses, souvent quand je regarde un téléfilm, j'ai compris tout de suite qui est l'assassin. Donc c'est un peu chiant ça par contre.
1: Ouais, après si vous parlez de Columbo, ça...
0: Non mais ça, oui, ça, tout à fait. Non, mais souvent, il faut toujours mettre la personne où on ne s'attend pas du tout. Et c'est celle-là qui est...
2: Ok.
1: Il est à découvrir en librairie. Méfiez-vous des morts, c'est le premier roman de Nathalie Marquet-Pernaud. Merci d'être venue nous en parler ce matin.
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0: Belle fin de journée à toutes et tous avec Yes Weekend sur Vivacité. On était dans le 8-9 il y a quelques minutes dans le dernier replay. Le 8-9 qui demain et toute la semaine vous offrira des places pour Astérix, entrée famille s'il vous plaît, à remporter avec Cyril dès demain et toute la semaine dans le 8-9.
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0: C'est avec les Spice Girls qu'elle referme ce nouveau numéro de Yes Weekend. On ne se quitte pas pour autant, on reste ensemble, on se retrouve avec les playlists de Vivacité. Rendez-vous après les infos de 18h et la météo de Pascal Laroche. C'est important en cette soirée quasi caniculaire.
1: Ce lundi de Pentecôte avait parfois un vrai goût de vacances avec des terrasses bondées, des jardins animés et une lumière magnifique sur le pays. Ce soir encore, l'ambiance reste très agréable avec des températures qui auront du mal à redescendre rapidement. La nuit s'annonce parfaitement calme, étoilée et souvent douce, avec des minima compris entre 12 et 17 degrés. Demain matin, plein soleil dès le réveil avec déjà beaucoup de douceur le matin. Et demain après-midi, la chaleur atteindra son maximum avec parfois 32 voire 33 degrés, surtout vers la Campine. On attend par exemple demain après-midi 30 degrés à Namur, 29 à Virton, 25 à Ostende et 31 du côté de Tournai. Ensuite, mercredi et jeudi offriront une petite respiration avec 4 à 5 degrés de moins grâce à un flux de nord-est un petit peu plus respirable, une petite bise. Mais le soleil gardera largement la main et les températures repartiront déjà à la hausse pour la fin de semaine.
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0: Les playlists de Vivacité arrivent dans un instant. Le temps de s'informer avec le journal de 18h et Marie-Laure de Kerckhoff.
3: Important incendie à Tubize, en Brabant Wallon. Le feu a pris dans un entrepôt textile. Pas de blessés, mais des fumées toxiques qui contiennent de l'amiante. Les conséquences de l'incendie ont touché plusieurs communes avoisinantes. La première encyclique du pape Léon XIV a été publiée aujourd'hui. Un texte attendu dans lequel, entre autres, il demande pardon pour le retard avec lequel l'Église a condamné le fléau de l'esclavage et qui parle aussi beaucoup des dangers de l'intelligence artificielle. Elise Mertens, qualifiée pour le second tour des internationaux de tennis à Roland-Garros, elle a battu l'Allemande Tatiana Maria en 2-7. Bonsoir à tous. Plusieurs communes sont touchées par les conséquences de l'important incendie qui s'est déclaré ce matin dans un bâtiment de textile le long de la rue de la Filature à Tubize, dans le Brabant Wallon. Par mesure de précaution, plusieurs habitations situées dans la rue de Bruxelles et la chaussée d'Onzocht ont été évacuées. Laetitia habite juste en face du bâtiment en feu.
4: J'ai vu la fumée qui a commencé, oui. J'ai téléphoné, mais il y avait déjà quelqu'un qui avait prévenu. Puis, après, oui, là, ouais, c'était fameux. Parce que j'ai jamais vu ça de ma vie. Mais nous, dans, en haut, on voit surtout les grosses flammes, en fait. La fumée, les flammes, les petites explosions, là, qui font peur et tout. Ça fait vraiment peur.
3: Les explosions ont été provoquées par des bonbonnes d'acétylène qui se trouvaient dans l'entrepôt. L'incendie s'est propagé à plusieurs habitations. Odile Lehert, vous êtes sur place. Où en est-on à cette heure-ci?
5: Eh bien, les pompiers nous ont dit que l'incendie était en train de baisser en intensité, mais qu'il pourrait aussi durer plusieurs jours, notamment à cause de la météo actuelle. Même chose pour les dégagements de fumée, ça devrait continuer. Des fumées âcres qui prennent à la gorge, des fumées toxiques aussi, puisque, vous l'avez dit, il y a peut-être de l'amiante dans ces fumées, vu que des panneaux d'éternite se trouvaient dans ce bâtiment de 2000 mètres carrés qui a complètement brûlé. Il y a donc sûrement de l'amiante dans ces fumées. Les riverains sont priés de fermer leurs portes, leurs fenêtres, de couper leur ventilation depuis ce midi, malgré la chaleur. Les communes de Braine-le-Comte et de Soigny ont aussi invité leur population à faire pareil. C'est une histoire de vent, c'est pas une question de kilomètres autour, c'est une histoire de vent. Et à Tubize, les autorités communales ont décidé de fermer les écoles demain, mardi, et peut-être aussi mercredi. Le bourgmestre ne rouvrira les écoles que lorsque les nouvelles seront suffisamment rassurantes.
3: Merci Odile. Odile Lehert en direct avec nous à Tubize. La vague de chaleur se poursuit en Belgique avec des températures maximum de 30 degrés aujourd'hui, 33 degrés prévus pour demain. Selon les données de l'Institut Royal Météo, ce mois de mai est le 16e mois consécutif au au-dessus des normales de température, une série inédite depuis le début des relevés dans le pays. En France, on parle de dôme de chaleur avec des températures bien au-dessus des normales de saison. Et au Royaume-Uni, c'est carrément un record historique de température pour un mois de mai qui a été battu aujourd'hui, 33,5 degrés enregistrés près de Londres. Une chaleur qui devrait durer jusqu'au week-end prochain, alors les secours prennent les devants. La Croix-Rouge de Belgique déploiera pour la première fois des unités spéciales pour venir en aide aux personnes victimes de coups de chaleur aux 20 km de Bruxelles qui ont lieu dimanche prochain. Le reportage de Karim Fadoul.
6: Dans ce parc bruxellois, nombreux sont les coureurs qui préparent les 20 km de Bruxelles malgré les fortes chaleurs.
7: En effet, je participe.
6: Jean-David, 30 ans, sait que le jour J, dans le feu de l'action, il devra se ménager.
7: On a toujours envie d'aller un petit peu plus vite, un petit peu plus loin et parfois ignorer un petit peu ses propres limites.
6: Alors, des bains de glace pour celles et ceux qui seront victimes d'un coup de chaleur.
7: Je pense que c'est une super bonne initiative, surtout que cette année, il va faire extrêmement chaud.
6: Steph a, elle, déjà participé une dizaine de fois aux 20 km.
8: Personnellement, si je devais le faire, je ne le ferais pas. Je ne sais pas si le passage du très chaud au froid, si c'est vraiment bon pour la santé en fait.
6: Nancy Ferroni, porte-parole de la Croix-Rouge.
9: Il y a des études qui montrent que quand la température est fort élevée, plonger le patient dans une unité glacée permet de faire chuter rapidement cette température corporelle. Ça peut aller jusqu'à 39 degrés et donc ça peut devenir très très critique.
6: Le corps qui monte en température, ce n'est pas forcément lié au soleil qui tape.
9: Ça arrive chaque année. C'est vraiment le coup de chaleur, le corps qui fait un effort physique intense.
6: Concrètement, la Croix-Rouge installera 3 unités fixes de refroidissement et 2 unités mobiles. Pour cette édition 2026 des 20 km de Bruxelles, 430 secouristes volontaires et professionnels seront mobilisés.
3: Un reportage signé Karim Fadoul. À Rennes, en France, une adolescente de 15 ans a été interpellée cet après-midi au lendemain de la découverte près du centre-ville du corps d'un garçon de 11 ans. Une serviette de bain mouillée nouée très serrée autour de son cou. Une première interpellation avait eu lieu dans la matinée, celle d'un garçon de 16 ans. Ces deux jeunes avaient été vus hier après-midi en présence de la victime, quelques heures avant son décès. Les deux jeunes sont actuellement en garde à vue. L'Ukraine s'attend à de nouveaux bombardements de l'armée russe. Aujourd'hui, les ressortissants étrangers vivant à Kiev, dont les personnels diplomatiques ont été invités par la diplomatie russe à quitter la capitale. La Russie a averti que des frappes seraient menées sur des centres de décision et des entreprises du complexe militaro-industriel de Kiev. Attention à la révolution digitale qui pourrait nuire à l'humanité. C'est le message lancé par le pape Léon XIV dans sa première encyclique Magnifica Humanitas, l'humanité magnifique. Le pape qui alerte le monde sur les bienfaits mais surtout les risques d'une révolution digitale sans limite ni contrôle. À Rome, Valérie Dupont.
10: C'est avec un bon vieux stylo et non pas un outil digital que le pape Léon XIV a signé sa première encyclique. Magnifica Humanitas est un texte concret, une sorte de boussole destinée à l'humanité au temps de l'intelligence artificielle.
11: Artificial intelligence needs to be disarmed.
12: L'intelligence artificielle a besoin d'être désarmée. Je sais que ces mots sont forts, mais je les ai choisis consciemment parce que ce moment a besoin de mots qui attirent l'attention pour réveiller les consciences et indiquer un chemin pour toute l'humanité.
10: Léon XIV demande donc à l'humanité de rester vigilante, mais cette encyclique devrait surtout devenir la bible éthique des géants de l'IA. OpenAI, Google, Meta, Anthropic, qui souvent renâclent à l'idée de ralentir ou de se voir imposer des règles au nom du profit. Là aussi, le pape innove en invitant autour de la table un représentant de cette industrie, Chris Ola, le cofondateur d'Anthropic.
13: Nous avons besoin de critiques éclairées qui alerteront quand nous nous trompons. Nous avons besoin de voix morales que nous ne pouvons pas ignorer. Aujourd'hui, ce n'est que le début.
10: L'encyclique n'est que le début. Le pape Léon XIV a créé un groupe de travail au Vatican sur l'intelligence artificielle, car sans la mettre à l'index, il appelle le monde à ne pas en faire une tour de Babel qui risque de détruire l'humanité.
3: Valérie Dupont, notre correspondante en Italie. En tennis, Elise Mertens a validé son ticket pour le deuxième tour de Roland-Garros en cette deuxième journée des internationaux de France à Paris. La Belge s'est imposée en 2-7, 7-5, 6-0 contre l'Allemande Tatiana Maria. Le premier set a été extrêmement serré avec 3 breaks pour Tatiana Maria et 4 pour Elise Mertens qui a finalement pris les commandes sur son service. La Limbourgeoise a ensuite déroulé avec 3 nouveaux breaks pour valider sa qualification sur la première balle de match dans une seconde manche, bouclée en 22 minutes à peine. Elle est satisfaite, mais elle le reconnaît, le jeu de Tatiana Maria peut être déconcertant.
14: C'était une joueuse atypique, elle jouait que les slices, suivait en filet, tout ça, donc Oui, le premier set était un peu plus difficile. Toujours quelqu'un comme ça, quelques fois de l'année, c'est que elle. Après, j'ai trouvé mon rythme. Après le premier set, le deuxième, ok, je dois vraiment suivre au filet, jouer plus agressif, faire quelques drives volés. Le premier service était mieux aussi.
3: Elise Mertens, interrogée par notre envoyée spéciale Christine Anquet. Au deuxième tour, elle rencontrera la Polonaise Maja Chwalinska, 114e mondiale et issue des qualifications. Chez les hommes, Raphaël Collignon affronte en ce moment l'Australien Alexander Vucic. Collignon a remporté le premier set. A noter aussi que l'Australien Alex de Minaur sera l'adversaire d'Alexander Bloks au deuxième tour. De Minaur a remporté son match du premier tour en 3 sets, 6-4, 6-4, 6-2, contre le Britannique Toby Samuel, tombeur de David Goffin aux qualifications. Et puis en football, les prochains matchs entre le Standard et Charleroi se joueront sans supporters visiteurs à la saison prochaine. Annonce du directeur général du Standard de Liège. Pierre-François a exprimé ses regrets après les incidents survenus lors du derby de samedi. Une cinquantaine de sièges ont été détruits, des sanitaires vandalisés, des grilles forcées et un LED incendié. Le patron de la Pro League a annoncé un renforcement des sanctions. Le parquet de l'Union Belge a ouvert une enquête. Des sanctions disciplinaires pourrait s'ajouter. Voilà pour le journal, merci d'être avec nous.
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0: Voilà pour l'actualité, direction les routes à présent, RTBF Mobile Info, et on fait un point sur vos conditions de circulation.
13: Oui Thomas, et des ralentissements constatés sur la E40, sur la section stand de Bruges, et bien c'est 30 minutes de perdu vers Bruxelles. Dans la partie sud, moins de ralentissements sur la E411 entre Bourges et Doussu, ça freine de 5 à 10 minutes de perdu, ajouté aussi 5 à 10 minutes de plus à l'approche de Bruxelles.
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0: Bonsoir à celles et ceux que je n'ai pas encore croisés et bienvenue dans les playlists de Vivacité 2h au cœur des années 2000 pour bien finir la journée. C'est le menu jusque 20h. On démarre avec un titre devenu culte dans les festivals électro. Je veux parler de Paul Kalkbrenner avec le titre Sky and Sand, un morceau né pour le film Berlin Calling et qui a fini par dépasser le film lui-même. Et juste après, les Black Eyed Peas avec Meet Me Halfway. À l'époque, le single avait été enregistré alors que le groupe bossait sur 3 continents différents, rien que ça. Chacun a donc envoyé ses idées à distance, comme quoi, même séparés, le groupe savait fabriquer des tubes énormes. Les playlists, c'est parti. Bon début de soirée avec nous.
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0: sont de retour dans quelques instants. 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
7: On s'arrête en 2000 précisément maintenant. Cette année-là, Alizé arrive. Et franchement, difficile d'oublier Moi Lolita. À seulement 15 ans, elle explose partout en Europe avec ce titre signé Mylène Farmer et Laurent Boutonnat. Et juste derrière, Take That avec Back For Good. Des petites anecdotes, Gary Barlow aurait écrit cette chanson en à peine 15 minutes. Pour autant, c'est un slow mythique et surtout le plus gros carton du groupe dans le monde. Retour en 2000 donc, maintenant pour flatter vos petites oreilles.

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1: Un peu de douceur à présent dans vos playlists avec l'année 2011. Pour en parler, je vous cale la version de Over the Rainbow, signée Israël Kamaka Wiwo Olle. C'est pas facile à dire, elle a été enregistrée cette version en une seule prise, en pleine nuit, dans un studio d'Honolulu. Et ensuite, place à Zaz avec La Fée, un titre léger, poétique, exactement dans l'univers de la chanteuse. Belle soirée avec nous.

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8: Bon début de soirée avec vos playlists Millennium. Nous voilà maintenant en 2016. Cette année-là, les

belge de Delta visait la Lune. Un peu comme DNCE qui débarquait à la radio avec le titre Cake by the Ocean. Le groupe qui comprend l'un des Jonas Brothers a bénéficié d'une belle boulette sur le titre. Les producteurs suédois voulaient parler d'un cocktail Sex on the Beach, mais ils se sont trompés de nom et dans les grandes largeurs. Le groupe a donc gardé la bourde et ça a donné un tube mondial. Et si c'est l'heure de l'apéro chez vous pour finir ce long week-end, chin chin, avec modération bien sûr. Oh, no.

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6: Vos playlists accueillent à présent le retour de Dépêche Mode. Nous sommes en 2023. Le single Ghost Again est sorti quelques mois après la disparition d'Andy Fletcher, le membre fondateur du groupe, un morceau lumineux malgré le thème. Dans un autre style, cette année en question, Pierre Garnier célébrait la vie également avec Ce qu'on était, un titre qui a explosé juste après la victoire du chanteur à la Star Academy.

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1: Les playlists de Vivacité enchaînent maintenant avec l'année 2002. Johnny Hallyday cartonnait avec Marie, une chanson énorme écrite par De Palmas. Johnny disait d'ailleurs lui-même à l'époque que c'était l'un des titres les plus importants de sa carrière. Marc Lavoine viendra ensuite avec Claire Keim en duo sur Je ne veux qu'elle. Nous sommes en 2002 toujours. Leur histoire faisait beaucoup parler et la chanson a encore renforcé l'image du couple parfait. Voilà ce qui vous attend pour illustrer cette nouvelle année.

0: Les playlists de Vivacité s'arrêtent quelques instants, le temps de s'informer et de faire le point sur la météo. Juste après, retour dans vos playlists Millennium et on repart avec l'année 2021. À tout de suite.
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0: Les 19h. Bonsoir à tous, Julie Buron pour ces informations. Un important incendie s'est déclaré ce lundi dans le centre de Tubize. Les flammes ont ravagé un entrepôt de vêtements. Cet incendie pourrait se poursuivre durant plusieurs jours. De l'amiante a été détecté dans les fumées. Des habitations ont été évacuées. Les riverains doivent rester confinés et les écoles de Tubize seront fermées demain et peut-être même mercredi. Bonne nouvelle pour les pommes belges, ou plutôt ceux qui les produisent. Leurs récoltes pourront être exportées vers la Chine. Le ministre fédéral de l'Agriculture, David Clarinval, parle d'un accord historique et d'une excellente nouvelle pour nos agriculteurs et notre secteur fruitier. Les premières exportations sont attendues au plus tôt lors de la prochaine saison de culture. La Russie appelle ce lundi les ressortissants étrangers présents à Kiev à quitter la ville. Moscou se prépare à bombarder des installations industrielles de défense et des centres de commandement dans la capitale ukrainienne. Dans un communiqué, le ministère russe des Affaires étrangères présente ses frappes comme une riposte à ce qu'il a qualifié d'attaque délibérée menée vendredi par l'Ukraine contre une résidence étudiante dans l'est de l'Ukraine. Kiev a dit avoir ciblé une unité de drones russes. Aux États-Unis, la menace d'explosion d'une cuve de produits chimiques qui aurait entraîné des émanations toxiques dans une zone habitée de Californie a été éliminée. C'est ce qu'annoncent les pompiers de la banlieue sud de Los Angeles, où environ 50 000 personnes sont encore interdites de rentrer chez elles. Depuis vendredi, un réservoir contenant environ 26 000 litres de métacrylate de méthyle, un liquide inflammable utilisé dans la fabrication de plastique, menaçait de s'épandre dans l'environnement ou d'exploser près de quartiers d'habitation du comté d'Orange. Raphaël Collignon dispute son premier tour au tournoi de tennis de Roland-Garros. Il est face à l'Australien Alexander Vukic. Le Liégeois a remporté les deux premiers sets 6-3, 6-3 et dans le troisième, c'est actuellement 5-5. Avant cela, Elise Mertens s'est imposée au premier tour de Roland-Garros. La Belge, 23e mondiale, a battu l'Allemande Tatiana Maria. Victoire en 2-7, 7-5, 6-0. Elle affrontera au deuxième tour la Polonaise Maja Szwalińska. C'est tout pour ces informations. Bonne soirée à notre écoute.
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2: Voilà pour le point complet sur l'actualité. On part sur les routes. 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

0: Un point sur les routes avec, on le sent, hein, retour de ce long week-end, un accident sur la E411 à hauteur de Assès vers Bruxelles, 20 minutes pour passer cet accident. Plus loin sur la E411, ça bouchonne aussi pour atteindre la capitale, comptez 15 minutes depuis Overijs. Des files sur la E40 aussi, des retours de la côte, hein, des retours de la mer. Sur cette section Bruges-Gand, c'est 30 minutes de perdu vers Bruxelles. Et puis on évoquait des embarras sur la Nationale 6 en raison de cet incendie à Tubize. La chaussée est fermée dans les deux sens.
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2: Bienvenue dans la suite des playlists de Viva, si vous arrivez. Notre balade musicale dans les années 2000 s'arrête maintenant en 2021. Kid Laroi et Justin Bieber arrivaient avec Stay, un morceau devenu l'un des plus gros succès streaming de cette année-là. Plus d'un milliard d'écoutes en quelques mois seulement, un sacré record. Et juste après, on poursuit avec Clara Luciani et Respire Encore, un hymne très positif né pendant la période post-confinement. Les playlists de Viva, c'est reparti jusque 20h. Merci de votre fidélité.

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2: Dans vos playlists Millennium, je vous emmène en 2005 et on va retrouver le britannique Michael Gray avec le titre The Weeknd, un titre dance qui cache en fait un sample d'un titre soul des années 80. Bref, une recette simple mais totalement imparable sur les dance floors. Et on enchaînera toujours en 2005 avec Grégory Le Marchal et Écrit l'Histoire, un morceau devenu symbolique pour toute une génération de téléspectateurs de la Star Academy dont vous faites peut-être partie. Souvenir dans une seconde.

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1: Les playlists font un stop à présent en 2018 avec Orelsan et Stromae. Leur duo accouche du single La Pluie. Leur première vraie collaboration ensemble, deux univers différents mais une ambiance immédiatement reconnaissable. Et juste après, Alice on the Roof avec T'as quitté la planète, un titre aussi planant que le nom de scène de la chanteuse. Bon long week-end avec nous.

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4: One République débarque maintenant avec Counting Stars. C'est l'un des deux titres que l'on a choisi ce soir pour accompagner l'année 2014. Ryan Tedder, le chanteur, avait écrit ce titre alors qu'il bossait sur un autre album dans la même pièce. Comme quoi, les meilleures idées arrivent parfois entre deux sessions. Et le deuxième titre qui se prépare, c'est une reprise très touchante de Mistral Gagnant. Elle est signée Cœur de Pirate pour l'album Hommage à Renaud. C'était aussi en 2014.

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1: Dans la suite de vos playlists Millennium, c'est Sia qui arrive avec Clap Your Hands en 2010. Elle écrivait surtout des tubes pour les autres. Beyoncé, Rihanna, David Guetta vont de devenir une star mondiale elle-même grâce à ce titre. Et ensuite, Gaëtan Roussel entre en scène pour cette même année avec Dis-moi encore que tu m'aimes, extrait de son album Ginger. Belle fin de week-end de Pentecôte avec RTBF Vivacité et merci d'être là.

0: sont de retour dans quelques instants. 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
2: Nous voici maintenant en 2022. Aimé Simone arrive sur le devant des scènes avec Shining Light. Aimé Simone qui mélange électro, pop et influence hyper moderne et qui commence sérieusement à s'imposer un peu partout. Puis ce sera ensuite au tour d'Amir d'arriver avec ce soir un titre solaire pensé comme une invitation à lâcher prise et profiter du moment présent. J'espère d'ailleurs que le moment présent qu'on passe ensemble vous plaît. Merci dans tous les cas de votre fidélité.

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1: Bon début de soirée avec vos playlists. Arcade Fire débarque maintenant avec Everything Now, le groupe canadien. S'est inspiré des pubs et de la surconsommation pour écrire ce morceau ultra énergique. Et ensuite Arcadian avec Folie Arcadienne. Alors oui, c'est presque le même nom, mais pas la même musique. On est plutôt dans une ambiance pop française. Merci d'être là et belle soirée.

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1: Que votre soirée soit douce avec RTBF Vivacité, fin de vos playlists pour ce soir. Je vous laisse avec la météo et les infos. On se retrouve le week-end prochain. Très bonne semaine à vous.
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2: Les soirées commencent sérieusement à prendre des airs d'été avec cette douceur qui s'attarde encore largement ce soir. Le soleil a baigné pratiquement tout le pays aujourd'hui et il brillera encore généreusement demain et la suite de la semaine. Alors cette nuit, le ciel restera souvent parfaitement étoilé avec un vent quasiment absent et de la douceur. Demain matin, le ciel bleu va s'imposer parfaitement et immédiatement sur tout le pays. Et demain après-midi, le thermomètre va grimper encore d'un cran avec un pic de chaleur remarquable pour une fin mai. On attend autour des 30 degrés tout de même. Ensuite, mercredi et jeudi, l'air change légèrement de visage avec des températures un peu moins élevées, toujours sous le soleil donc, et avant le retour progressif de la chaleur ensuite.
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6: Il est 20h. Bonsoir à tous, Julie Buron pour ces informations. Cap sur la porte d'Auteuil à Paris, Raphaël Collignon a passé le premier tour au tournoi de tennis de Roland-Garros. Christine Anquet, le Liégeois, a dominé l'Australien Alexander Vukic.
7: Oui, effectivement, Raphaël Collignon a joué son tout premier match dans le tableau final de Roland-Garros et il l'a donc gagné avec énormément de maîtrise contre Vukic, 6-3, 6-3, 7-6. Il a quand même dû sauver 3 balles de troisième set, mais il l'a fait avec beaucoup d'autorité et sans paniquer du tout. Au deuxième tour, Raphaël Collignon jouera sans doute contre l'Américain Ben Shelton, le cinquième joueur du monde, en tout cas si Shelton termine bien un premier tour qu'il est en train de dominer. Côté masculin, la Belgique a donc qualifié Raphaël Collignon et Alexander Blocks et perdu Zizou Berks. Chez les dames, Elise Mertens est passée et Anne van de Winkel jouera son premier tour demain. De toute façon, le bilan est meilleur que l'an dernier, ce qui n'était vraiment pas difficile puisque tout le monde avait perdu au premier tour en 2025.
6: Effectivement, merci Christine pour ces précisions. À Tubize, changement de stratégie pour les pompiers. Un incendie s'est déclaré à la mi-journée dans le centre-ville. Il a ravagé un hangar qui renfermé du textile. Le bâtiment s'est ensuite effondré sur lui-même. Le feu est maîtrisé, mais il couve toujours sous les nombreux débris. C'est pour ça que les pompiers vont utiliser un hélicoptère à ballon qui va venir lâcher des tonnes d'eau pour tenter de noyer ce feu qui continue de couver. Par ailleurs, les épaisses fumées noires qui se sont dégagées sont potentiellement toxiques. C'est pourquoi des riverains ont été évacués. D'autres doivent rester confinés. Demain, les écoles de Tubize resteront fermées. Plusieurs collaborateurs de la société de transport de l'Aisne et des agents de police ont été blessés hier soir lors d'une bagarre survenue dans un tram au Coq à la côte belge. Quelques jeunes sans titre de transport allaient être contrôlés. Trois des quatre jeunes qui n'avaient pas de titre de transport valide ont tenté de s'enfuir. Les contrôleurs de l'Aisne ont essayé de les retenir, ce qui a fait dégénérer la situation. Un quatrième jeune originaire de Ninove a pu être interpellé non sans heurts par la police. C'est tout pour ces informations. Merci de nous écouter.
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2: Et on fait un point sur le trafic avec Denis Lagasse. Bonsoir Denis.
9: Bonsoir Quentin.
2: Comment ça roule? Pardon, allez-y.
9: Oui, on va y arriver. Je vous parlais d'un accident sur la E411 à hauteur de Assès en direction de Bruxelles. Eh bien, retour à la normale de ce côté-là. Le principal des embarras se situe à cette heure-ci en Flandre. Des files sur la E40 sont constatées. Le retour de la côte. Conséquence, eh bien, sur la section Bruges-Gand, c'est 30 minutes de perdu vers Bruxelles. Et puis, pour être complet, on le rappelle, des soucis sur la nationale 6 en raison de cet incendie à Tubize. La chaussée est fermée dans les deux sens.
10: Merci beaucoup Denis et bon courage à ceux qui sont sur la route en ce moment. À bientôt, bonne soirée à vous. Prudence si vous êtes dans la voiture.
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0: n'ai rien compris du tout.
1: Bonsoir les amis et bienvenue sur Vivacité. Si vous nous rejoignez en ce lundi 20h03, nous sommes partis pour Stoum Peke et Derawet, un nouvel épisode totalement inédit à vous proposer en ce lundi soir. Nous allons retrouver Liv Yanushkov, Tamara Payne et Martin Charlier, bien évidemment comme à notre habitude, et ils vont nous emmener à travers la Wallonie, à travers Bruxelles également, pour différentes histoires, différentes us et coutumes et traditions. On va parler aussi de langue. Bref, on a plein de choses au programme. Ça va nous rafraîchir dans cette journée bien chaude qu'on a vécue ici en Belgique. Je vous propose de les écouter, d'écouter le sommaire aussi de notre émission et de retrouver du Bruno Mars juste après.
2: Bonjour à tous, c'est Livia Duskoff. Je suis ravie de vous retrouver une fois de plus pour mettre à l'honneur nos régions dans ce rendez-vous 100% bonne humeur. On ne change pas une équipe qui gagne, évidemment. J'ai donc toujours ma dream team avec moi. Ça va les copains?
3: Eh oui Livia, comment est-ce que ça va de ton côté?
2: Mais bien, et Martin?
4: Ben bonjour ma petite Bourselle.
2: Quant à moi, si je devais résumer le mood du jour en un mot, je dirais doudou.
3: Ah bah oui.
2: Et pour moi, ça veut dire beaucoup.
3: C'est peut-être un détail pour vous.
2: Oui. Il sera mis à l'honneur avec notre représentante de la région du Hainaut, Stéphanie Delepeau. J'ai hâte de voir ce que je peux encore apprendre de nouveau sur ce folklore qui m'est cher. Ensuite, nous parlerons pâtisserie avec une spécialité typiquement wallonne, la neure d'oreille. À ne pas confondre avec la blanque d'oreille, qui est une tarte au riz.
4: Ah oui, ben je ne savais ni la blanque ni la neuve.
2: Tamara, quiz wallon et chanson. Et ça sonne comme une émission TV ou radio, hein. Mais c'est le résumé de votre séquence du jour.
3: Tout à fait. Martin va devoir deviner des chansons, évidemment, avec les paroles en wallon.
2: Oh là là, j'ai hâte. Et puis direction le musée des Celtes de Libramont avant de continuer notre périple sur les légendes de Wallonie et de Bruxelles. Aujourd'hui, direction Namur pour parler de l'histoire du gigantesque rocher Bayard. Bon, des légendes aux dragons, il n'y a qu'un pas, surtout quand celui-ci mène au doudou. Et ce n'est pas notre experte Stéphanie Delepeau qui va nous dire le contraire.
5: Aujourd'hui, je vous emmène à Mons, là où une fois l'an, le cœur de la ville se met à battre plus fort que d'habitude. Parce qu'à Mons, le doudou, chez n'a une fête, chez un souffle, un grand souffle collectif qui vient de loin. Sachant que vous êtes vous-même de la région de Mons, Borinage, je vous laisserai parler dans une prochaine chronique de l'histoire de cette fameuse fête la plus célèbre de Mons, à savoir la Ducasse de Mons.
2: Ça j'y compte bien.
5: Livia, savez-vous d'où vient ce mot Ducasse ?
2: Je vais vous laisser nous l'expliquer.
5: Le mot ducasse vient à l'origine de la déformation picarde du mot dédicatio, qui signifie consécration d'un temple, d'un théâtre, puis consécration d'une église. Le mot est attesté en 1391 comme une forme dialectale de l'ancien français ducasse, dicase, au XIIe siècle. Mais presque en même temps, vous avez le mot kermesse, apparu en 1397 et qui est emprunté, lui, du flamand kermis, qui signifie messe d'église, et désigne une fête patronale flamande, une fête de village. Alors Livia, outre la partie historique, savez-vous d'où vient le ducasse du doudou?
2: En fait, il y a un mélange de deux légendes, je pense.
5: Oui, effectivement Livia, mais vous savez comme moi que dans doudou, il y a la redondance de doux. Et un doudou, c'est ce que l'on offre habituellement à un nouveau-né. Généralement, c'est une peluche fétiche avec laquelle l'enfant développe des liens affectifs et cette relation devient une source de sécurité émotionnelle. Alors, ici, ça n'est pas un doudou d'enfant, non. Ah, celui-ci est typiquement montois. C'est un mot musique, un refrain ancien. Si vous écoutez bien avant de vivre le dragon, vous reconnaissez la fête à Saint-Son. Un roulement de tambour, un souffle de cuivre et puis cette ritournelle qui tourne dans la tête. Je vais vous faire écouter un bref extrait de la version de Freddy Cornet.
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5: Le doudou, c'est le nom populaire donné et joué pendant la procession et le lumeçon. Un air qui a tellement marqué les cœurs, transmis de génération en génération, qui a fini par baptiser toute la fête. C'est beau quand une tradition prend le nom d'une chanson. Ça dit bien que la ducasse, c'est d'abord quelque chose qui s'écoute et qui se partage. Le surnom s'est imposé naturellement par affection, par habitude et parce qu'il a incarné l'âme même de la fête, joyeuse, musicale, profondément populaire. Et c'est là que le folklore rejoint la langue, parce que dans le Nord, les fêtes ne sont jamais seulement les fêtes, ce sont des rituels parlés, des moments où le Picard, le Rouchy et le Ch'ti ressortent naturellement. On entend « T'as été poussé le quart d'heure ! T'as reçu un crin du dragon ! T'as de la chance, hein !» Ces expressions, ces tournures, ce rythme, c'est tout un pays qui parle à travers elles. À Mons, le doudou, chez Nain, un spectacle, chez une affaire de tertous. On se pinche, on teint les bras, on essaye d'attraper un crin du dragon, chez le porte-bonheur suprême, qui protège toute l'année. On entend les cris, les vas-y, les rires, tout y se mélange, chez le cœur de la ville qui bat. Chez une mémoire vivante, une fiette qu'on rouette, Nain, mais qu'un vit, qu'un porte, qu'un transmet. Et quand il se termine, il reste dans l'air un petit frisson, un petit goût de bonheur, chez Mons qui rebat encore tout doucement.
2: Oh, vous m'avez fait rêver, mon folklore. Mais pour me faire plaisir, est-ce qu'on ne réécouterait pas un petit air du doudou ?
5: Avec plaisir !
2: Allez, vous chantez, hein !
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4: Ah mais le doudou, ça, vous savez que pour un étudiant, c'est une fête un peu frustrante. Parce que moi, j'ai fait mes 5 ans d'études là-bas. Et
3: ah
4: c'est
3: oui.
4: Toujours quand on commence les examens que le doudou vient.
3: C'est un peu comme Roland-Garros.
4: Alors, on a deux solutions. Soit faire le doudou, soit réussir ses examens. Ouais. J'ai fait le doudou.
3: Ah ben voilà, voilà. Et c'est pour ça que vous terminez à la RTB. Très bien, bah oui, c'est vrai, on a le côté maintenant plus folklorique du doudou après les légendes, mais ce n'est pas terminé pour les légendes.
2: Mais Stéphanie m'a quand même appris quelque chose, bien que bon, je connais
4: elle
2: quand même bien.
4: Elle t'a appris quelque chose.
2: Mais oui, parce que je connais bien le folklore, donc c'est vrai, je connaissais pas mal de choses dans sa chronique, mais le mot ducasse qui vient du latin dedicatio, et en fait c'est une consécration au temple, et puis c'est devenu dans les églises, parce que dedicatio dans en dédicace, et donc on fête quelque chose, et puis bon, avec l'évolution des langues, c'est devenu ducasse. Ouais. On fait ducasse.
3: Et on fait des ducasses.

0: I Just Might, Bruno Mars sur Vivacité dans ce Stumpé qui est Derawet jusqu'à 21h. Et je pense à ceux qui sont dans la voiture en ce moment, en train de rentrer peut-être de la côte, rentrer du travail pour d'autres. Bon courage avec la chaleur, etc. Et puis soyez prudents, bien évidemment. On vous accompagne ici avec eh bien, de l'occupation. Nous avons dans quelques instants du Katsa et Gabriella pour la musique. Et puis bien évidemment la suite de ce Stumpé qui est Derawet qui continue de nous emmener à travers la Belgique.
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4: Aujourd'hui, notre émission met à l'honneur un trésor du patrimoine wallon, la Neure d'Oreille. Vous connaissez ?
5: La Neure d'Oreille, moi ça me fait penser à c'est des choses pas très propres qu'il y a dans les oreilles, mais je vois pas si ça.
6: D'Oreille, c'est de la tarte en wallon, donc je dirais une tarte noire, moi. Mais
4: exactement,
5: une tarte noire.
4: Oui, la tarte noire, aussi appelée tarte au corin. Longtemps présente sur les tables familiales lors de grandes occasions, cette spécialité a peu à peu disparu. Jusqu'à ce que des passionnés décident de lui redonner vie, comme Michel Burgers, maître boulanger-pâtissier à Plombières, en province de Liège, au cœur des trois frontières. Avec lui, on comprend que la tarte noire possède une histoire riche et familiale. Il s'agit d'un savoir-faire transmis de génération en génération. Mais comment est-il arrivé jusqu'à lui ? Il nous l'explique avec passion.
7: Oui, en effet, cela fait plus de 100 ans que nous fabriquons la tarte noire à base de pommes dans notre boulangerie. Mon grand-père en confectionnait déjà. J'ai encore des souvenirs d'enfance, il y a plus de 45 ans, où nous achetions des pommes fermées qui possédait encore des arbres aux tiges disparus depuis.
4: Et la recette, justement, on parle de cette variété de pommes devenues rares. C'est quoi donc cette variété et comment la préserver ?
7: Ben, en fait, ce sont des pommes douces. Personne ne sait vraiment me dire quelle variété c'est, parce que d'une région à l'autre, elles différentes. Mais ce sont des petites pommes qui sont vraiment typiques, comme des rainettes, et qui ne sont pas consommables telles quelles. Il faut absolument les cuire. On peut aussi les sécher, comme nous faisons pour faire la tarte noire. Mmh. Et ce sont aussi des pommes qui sont très appréciées par les siropiers.
4: Alors, il existe une association, les Amis de la Tarte Noire, qui défend cette gourmandise. À votre avis, comment peut-on faire redécouvrir la tarte noire au grand public et donner envie à d'autres artisans de la préparer ?
7: Ben, je pense qu'ils prennent des bonnes initiatives en visitant des marchés de produits locaux, comme ils font, pour y faire déguster un morceau de tarte noire. Et aussi, certains de leurs membres plantent des pommiers aux tiges avec des variétés anciennes. Parce que c'est ça justement la difficulté de ce type de pommes, c'est que c'est souvent des pommiers aux tiges et qui sont très difficiles à récolter. Voilà, maintenant ici, il faut beaucoup de promotion, un peu dans les marchés locaux, sous des fois, sur des petites fêtes locales où ils présentent la tarte noire.
4: Alors, votre région possède une identité bien à elle. Hein. Comment s'appelle votre patois et comment appelez-vous la tarte noire ? Ce n'est pas la Neure d'Oreille, je pense.
7: Non, nous, en fait, on parle de patois, ce qui est un patois alémanique, qui est très influencé par le français, l'allemand et le néerlandais. Et on appelle ça le plat tutsch. Et notre tarte, on l'appelle la Schwattevlam.
4: La Schwattevlam.
7: Schwattevlam, oui, donc tarte noire comme Neure d'Oreille, quand on traduit. Et en effet, nous sommes vraiment une région très particulière parce que nous sommes vraiment entourés par l'Allemagne, les Pays-Bas, la Belgique, et puis on a encore la région germanophone et les fourrons de l'autre côté. Donc nous sommes vraiment entourés par les langues germaniques. Et c'est pour ça que notre dialecte est très influencé par ces langues-là.
5: Ah ben je suis bien contente que ça n'a rien à voir avec quelque chose qui se passe dans les oreilles. C'est donc de la pomme.
4: T'en as déjà mangé ?
6: Oui, je n'aimais pas trop moi ça quand j'étais petit. J'avais l'impression que j'étais puni, mais j'en ai mangé plus tard et c'était bon effectivement.
5: On va la baptiser la tarte de la punition. Tu veux une tarte ?
4: Pourquoi c'est trop sucré ?
6: Non, c'est l'aspect, c'est le fait que ce soit noir. Ah, oui. On ne se dit pas que ça va être bon, que ça va être bien sucré, que ça va être tu vois.
5: Quand on est enfant, on aime bien le bleu, le rose,
6: oui.
5: Le jaune,
6: le blanc, le rose,
5: mais pas le noir.
6: Ah non hein.
4: Tu manges avec les yeux.
6: Voilà, c'est ça.
4: Oui. Mais en fait, c'est bon.
6: C'est très bon. Et je vous conseille à tous de la manger. Comment est-ce qu'ils disaient du côté de Plombières? Plateflamme,
4: cateflamme, vannée. Squatteflamme, squatteflamme. C'est un drôle de dialecte, hein, quand même.
6: Oui,
4: hein,
6: oui,
4: ces influences germaniques comme ça, c'est bizarre. On comprend pas trop le
6: c'est
4: mélange.
6: Mais c'est le coin s'appelle les Trois Frontières, parce que tu as Pays-Bas, Allemagne et
4: ben
6: Wallonie.
4: Voilà.
6: Et ben voilà.
5: Ils sont est-ce qu'on pourrait avoir un code postal, s'il vous plaît, Martin, de cette région-là?
6: De Plombières, c'est 4850, le code postal de Plombières.
5: Vérifiez
6: un peu
5: voir,
6: que je n'ai pas les bêtes.
4: Eh ben on me dit en régie que c'est correct.
6: Eh ben voilà, oh eh ben voilà.
4: Bravo. Stumpeke et Derawet.

0: Les 4 Sailles avec Gabriella dans ce Stumpeke d'Erawet jusqu'à 21h, toujours avec Livia Dushkov, Tamara Payne et Martin Charlier. Tiens, d'ailleurs, en parlant de eux deux, bah, c'est leur moment dans l'émission. Tamara va nous réserver son petit blind test en wallon. J'ai hâte. Je me plante souvent, mais pour autant, c'est toujours un super moment.
1: On est toujours ensemble dans Stumpeke d'Erawet. Tamara, tu nous proposes ta petite spécialité à toi, les classiques de la chanson, mais revue en wallon comme d'habitude. C'est Martin qui est soumis à la questionnette.
2: Allez, on y va. Abiadjou ou peut-être Benut. Astodalak Djaveu. Oui, très bien. Mais on va quand même le continuer, oui, parce que oui, c'est oui, très oui, très joli. Astodalak Djaveu Tchou et Dormu. Tout d'un coup, chaînant Traoué et le ciel, et venant d'Inulpo, arrive un Nouérec. 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Et on y va, on l'écoute.
3: Oh,
2: eh oui.
3: Mais c'est beau. Je me demande si ce n'est pas encore plus beau en wallon.
2: Moi, je trouve ça encore plus joli en wallon, personnellement.
3: Sûr.
2: En tout cas, tu l'as trouvé très vite. Félicitations. Je vais devoir durcir ce jeu. Martin trouve tout de suite.
3: Oui, c'est-à-dire que quand je trouve, j'ai envie de le dire tout de suite. Hein. Mais c'est pas grave, on continue.
2: On peut continuer, évidemment. Et c'est parti pour le deuxième. Et pourtant, elle est belle, les pratiques n'y voyeux clay. Il faut dire qu'elle est vraiment faux bénavenante. Ostant qui s'est croissant, elle réveilleux amoureuse au nud d'Idins boutique. Ou de jeune homme et royant. Est-ce qu'il y a un mot là-dedans qui te dit quelque chose?
3: Ben, je pense à croissant, mais.
2: Ouais.
3: Mais. Et donc à cet univers. Oui, ça me dit quelque chose, mais. Tu...
2: Une voyeux n'éclaire, et v'là tout. Mais elle, ça venait ça. Aïe, aïe, aïe, aïe.
3: Ah oui, ben oui, ah oui. Alors le aïe, aïe, aïe, aïe, oui. C'est les petits pains au chocolat.
2: C'est les petits pains au chocolat, tout à fait.
4: Tous les matins, il achetait ses croissants au chocolat. Aïe, aïe, aïe, aïe, aïe.
2: Elle boulangère, lit sourieux.
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2: Ma infenue, attention à ça.
3: Aïe, aïe, aïe.
2: Bravo, avec l'imitation en plus, je peux te dire que là, tu as gagné quelques points. Bravo, Martin.
3: Aïe, aïe, aïe, à ne pas confondre avec zaï, zaï, zaï, zaï, ça, c'est la petite colline.
2: Il aimait beaucoup les aïe, aïe, aïe, en tout cas. Il ne devait pas sentir très beau de la bouche. Alors, suivant, numéro 3. Disputin que j'y prends patience, dit dans elle chambla. On s'amusait qu'on chante dans le corridor, et n'saki a don djou le verra, et j'ai plongé via le grand djou. 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
3: La corrida.
2: Oui, bien, et les djins autour. Dans les premiers moments, j'ai cru qu'il fallait semence disfeindre, mais s'plein ça là. Et sans sortie, j'y commence à comprendre. Évidemment, c'est le taureau dans la corrida,
3: oui,
2: de Cabrel.
3: Quelle chanson magnifique.
2: Ah, évidemment, on peut l'écouter.
4: Quelqu'un a touché le.
2: En sacu à Djonjou le verra, j'ai plongé via le grand jou. 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Félicitations, bravo Martin.
3: Tu sais que tu me fais penser avec la traduction wallonne que ça sonne mieux corridor que couloir, parce que corridor, c'est très proche de corrida.
2: De la corrida, tout à fait. On aurait pu dire le corridor de la
3: c'est
2: corrida.
3: Vrai.
2: Tout
3: c'est
2: à fait.
3: Vrai.
2: Allez, c'est parti pour le suivant et le dernier. Martin, accroche-toi. Jam et Jean Harrison G. Tandis G. Lily. Jim Saint-Sien Sorcili. Qui maman m'a dit Rastor G.
3: Sensualité.
2: Très bien. On y va, on l'écoute.
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2: 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Tout est déjà sans douceur. Tout doucement, main nouée sensualité. Ou stop, un moment. J'aime rebé que ces moments-là. Arro, point mon chat d'année. Et sensualité. Très bien. Je vois d'ailleurs Martin en studio. Malheureusement, vous n'avez pas l'image.
3: Et heureusement, je
2: qui dirais. Est très sensuel. Qui est très sensuel, il faut le dire. En tout cas, bravo Martin. Félicitations.
3: Merci Tamara. Mais j'aime bien ces exercices-là, c'est bien.
2: C'est toujours un plaisir.
1: Eh bien, la première, Barbara, je ne vais pas tilter tout. Mais en même temps, elle était tellement rapide, je n'ai pas eu le temps de répondre,
2: ah
1: évidemment.
2: Ah oui, mais Martin, il est exceptionnel à ce niveau-là.
1: Mais les trois autres, je les avais.
3: Faudrait que je joue une fois contre Livia.
1: Oh non.
2: Ah, bah, c'est parce que tu as été
3: très vite aussi.
2: Oui, vous êtes très rapide. C'est tous vrai les deux, que vous m'étonnez.
1: Mais les petits pains au chocolat de Joe Dassin, c'était la première fête scolaire de ma nièce. Donc c'est un souvenir, vous voyez, qui me reste en tête. J'ai versé toutes les larmes de mon corps.
2: Oui, mais pour ça, il faut avoir une petite base de wallon. Oui. Et vous l'avez, les amis.
1: Oui, mais c'est quelques mots. Et vous savez, le corridor. Bah,
3: Ça t'a fait penser à corrida aussi.
1: Mais oui. Mais c'est parce qu'aussi, chez moi, on disait le corridor. Et d'ailleurs, ma maman disait toujours, ferme la porte du corridor, il va avoir des courants d'air. Et du coup, quand j'étais petite, je disais, on est dans le courant d'air, au lieu de dire le corridor.
2: Alors, prends ton anorak, mets tes baskets dans le corridor.
1: Mais voilà. Donc, je pensais que c'était le nom de la pièce, le courant d'air, vous voyez. Et c'est super chouette comme truc. Mais c'est vrai qu'un jour, on va se faire une petite battle.
3: Oui, il faudrait faire une battle avec Livia. Je sens qu'elle est très forte aussi.
0: Mais je commence à m'y mettre aussi. Hein. Je ne vais pas vous mentir, j'avais réussi à trouver quelques titres et je suis persuadé que vous aussi, vous aviez quelques titres de ce blind test. Dans un instant, est-ce que vous avez celui-ci?

0: C'est bien évidemment l'artiste belge Mentissa qui arrive dans un instant avec le titre Les Enfants Fragiles, juste avant la suite de Stoum Peke et d'Erawet bien évidemment.
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0: donner.
1: Alors, c'est une question bien compliquée. Je dirais d'abord dans le cheval, hein, ce fameux cheval ardennais. Le cheval était extrêmement présent chez les Celtes et utile. Hein, c'était un animal avec lequel on utilisait sa force, mais aussi on l'utilisait pour la guerre. Et on retrouve énormément d'éléments décoratifs que l'on utilisait sur ce cheval. Donc vraiment, le premier élément qui me vient en tête, ben, c'est le cheval. Après, en Ardennes aussi, ce qu'on va retrouver, c'est le nom des fleuves, sans doute des toponymes celtes à la base.
0: Selon vous, quelle pratique ou savoir-faire celtique surprennent le plus les visiteurs lorsqu'ils découvrent la vie quotidienne de l'époque?
1: Alors, je pense que ce qui surprend le plus, c'est la finesse des artisans celtes. Donc, c'est-à-dire qu'on a des objets qui sont extrêmement petits et réalisés avec une précision qui nous semble parfois un petit peu étonnante pour les celtes. Je prends un exemple, par exemple, de la falaire, qui est l'élément décoratif qu'on va retrouver sur le cheval. Cette falaire, on sait qu'elle a été réalisée au compas.
0: Ah bon ?
1: Oui, voilà. Donc, il y a 2500 ans dans nos régions, on avait déjà le compas.
0: Et les élèves l'oubliaient déjà dans leur cartable ?
1: Ça, je n'en sais rien, par contre.
0: Comment ressent-on ce lien très fort entre les Celtes et leur environnement naturel lorsqu'on fait la balade ?
1: Alors, la balade, elle a lieu dans les bois de Bonance. Le lien, malheureusement, on a un peu dû le créer parce qu'aujourd'hui, nos bois, ce sont des bois faits de sapins. Et à l'époque des Celtes, ce sapin, il n'était pas encore présent dans nos régions. On était plus sur du chêne, du hêtre. Donc, en fait, tout le long de la balade, on va vous mettre en avant ce que les Celtes auraient pu utiliser. Les essences de bois, mais aussi les fruits sauvages qui vont pour la cueillette, les fibres végétales. Donc, c'est par là-bas qu'on va avoir ce lien entre notre terroir et les Celtes.
2: Et moi, je viens d'apprendre quelque chose. Donc, les Celtes avaient déjà inventé le compas.
0: Mais
2: un compas.
0: Toi, comme t'es là, tu l'oubliais toujours à l'école.
2: Bien sûr.
0: Mais oui.
3: Et l'équerre aristo, est-ce qu'on l'avait ?
2: Mais oui, mais même un compas, tu veux utiliser ça dans la vie de tous les jours, à part à l'école.
3: Visiblement, les Celtes l'utilisaient
2: je
3: déjà.
2: Je veux un compas pour mon anniversaire.
3: Bon, donc le musée des Celtes, ça donne envie d'y faire un tour.
0: Oui, ouais. Moi, j'y suis jamais allée, ouais. Mais c'est vrai que Lise, là, me l'a bien vendu, j'ai envie de dire. Petite visite à faire prochainement.
4: Eh bien, on est parfaitement d'accord. On rajoute ça à l'agenda aussi dans ce Stoum Peké Derawet jusqu'à 21h. Et puis, nous allons encore voyager, évidemment, dans un instant. Mais avant ça,

0: encore la Belgique mise à l'honneur, bien évidemment, ici en musique avec Tiff Barrow et le titre Now, Now, Now, dans un instant sur Vivacité.
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0: 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À travers 5 épisodes, je vous invite à explorer 5 légendes uniques et fascinantes. Laissez-vous porter et entrez dans un monde où le réel rencontre le merveilleux. Direction la province de Namur, dans la vallée de la Meuse, entre Dinan et Ansrem, là où se dresse une spectaculaire aiguille rocheuse d'une quarantaine de mètres, le rocher Bayard. Un rocher si incroyable qu'il semble fendu par une force surnaturelle. Et derrière cette roche dressée comme une flèche, se cache l'une des plus grandes légendes de l'Ardenne, celle des 4 fils Aymon et de leur cheval fantastique. Pour comprendre cette histoire, il faut remonter au temps des grandes épopées médiévales. Les héros de cette légende sont les célèbres 4 fils Aymon, Renaud, Allard, Guichard et Richard. Ces 4 frères, fils du duc Aymon de Dordogne, sont connus pour leur courage, leur loyauté fraternelle et leur cheval légendaire Bayard, capable de prodiges extraordinaires. Ils vivent à la cour de Charlemagne, prêt à devenir chevalier. Mais lors d'une partie d'échecs, un drame éclate. Renaud tue le neveu de l'empereur. Pris de panique, les 4 frères s'enfuient. Pour échapper rapidement à la colère impériale, ils montent tous les 4 sur un seul cheval, Bayard, un destrier féerique offert par leur cousin Maugis, qui est magicien. Bayard est immense, puissant et capable de porter les 4 frères d'un même élan. Bayard galope dans la forêt d'Ardenne, franchissant rivières et ravins d'un seul bond. Les soldats de Charlemagne sont loin derrière, mais l'empereur refuse d'abandonner la poursuite. Les 4 frères trouvent refuge sur un promontoire rocheux où ils bâtissent, avec l'aide de Maugis, un château appelé Montessor, dominant la vallée de la Meuse. Mais l'armée impériale finit par les retrouver. Le siège commence. Les frères s'échappent par un souterrain et la fuite reprend. C'est ici que la légende rejoint la géographie. Acculés au bord de la Meuse, les frères n'ont plus d'issue. Devant eux, le fleuve. Derrière, les troupes de Charlemagne. Alors, Bayard recule, gratte le sol, s'élance. Et dans un bond prodigieux, il franchit la Meuse. La force de son saut est telle que, selon la légende, ses sabots fendent la roche. Le rocher Bayard serait ainsi né. Un monolithe séparé de la falaise par la frappe du cheval féerique. Encore aujourd'hui, on affirme y voir l'empreinte du sabot. Bien sûr, une version plus terre-à-terre existe. Le passage entre la roche et la paroi a été élargi par les troupes de Louis XIV pour y faire passer l'artillerie au XVIIe siècle. En réalité, un petit pic existait à l'origine. Mais la roche a été séparée par les soldats quand ils avaient envahi Dinan afin de construire une route facile le long de la Meuse. Cette route fut par la suite élargie pour permettre le trafic automobile. Mais la légende s'était déjà imposée. Et pour les habitants de la région, le rocher Bayard reste un témoin de l'exploit du cheval magique. Malheureusement, dans la légende, le valeureux cheval Bayard ne survit pas. Charlemagne exige sa mort pour conclure la paix. Il est jeté dans la Meuse. Mais selon certaines versions, n'oublions pas que c'est un cheval surnaturel, il parvient à s'enfuir dans la forêt, où son esprit rôderait encore lors des nuits sans lune. On dit même que son galop résonne encore dans les forêts de l'Ardenne. La légende des 4 fils Aymon, quant à elle, continue de vivre à travers les siècles, transmise par la littérature, les récits populaires et les traditions locales. Elle rappelle des valeurs universelles, la fraternité, la résistance face à l'injustice et le courage face à l'adversité. Le rocher Bayard a inspiré les écrivains et les artistes peintres. En juillet 1838, Victor Hugo en fait une description dans un de ses recueils. L'artiste peintre Gustave Courbet, surtout connu aujourd'hui pour son tableau controversé « L'origine du monde », l'a représenté vers 1856. Le rocher est aujourd'hui l'un des lieux les plus photographiés de la région de Dinan. On y passe en voiture, littéralement entre la montagne et le rocher, comme si l'on glissait dans l'empreinte du sabot du cheval Bayard. Il est devenu un symbole, celui de la liberté et de l'imaginaire ardennais. Dans l'Ardenne, paysages et légendes marchent ensemble. Chaque rocher, chaque vallée semble raconter une histoire. Et lorsque le soleil se couche sur la Meuse, le rocher Bayard devient une ombre géante. Un rappel que là, un cheval magique aurait fendu la pierre pour sauver quatre frères condamnés.
1: Ah là, vous m'avez cueilli, ça parle d'animaux.
2: Magique en plus.
1: Mais oui, d'animaux magiques. Alors moi, dans toutes les histoires, les humains peuvent mourir, mais jamais les animaux.
2: Ah oui, on pleure quand le chien
1: c'est
2: dans
1: terrible,
2: le
1: film. C'est terrible. Non mais c'est incroyable comme légende.
2: C'est beau.
1: Le rocher Bayard, oui, c'est très joli.
2: Tu connaissais Martin ?
3: Oui, je connaissais le cheval Bayard, enfin le cheval Bayard et le rocher Bayard, mais je viens quand même de revérifier pour le revoir en photo. Effectivement, j'y suis déjà passé quelques fois tout près.
2: Ah, oh, c'est très joli. Hein. D'ailleurs, je ne sais pas si vous avez retenu, mais y a un auteur célèbre qui l'a décrit et un peintre aussi célèbre.
1: Victor Hugo.
2: Oui, Victor Hugo et le peintre
1: Courbet.
2: Oui. Bah lui, il est plutôt connu pour l'origine du monde. C'est un autre style.
1: C'est pas la même chose, mais c'est tout aussi
2: pas
1: pollu.
2: La même chose. C'est là-dessus qu'on se quitte. On se retrouve tout bientôt pour un nouveau numéro de Stumpeke et Derawet. Toujours plus savoureux. Bisous les copains, merci.
1: Bisous, bisous.
4: Bisous. Et merci à Olivier Duschkoff, Tamara Payne et Martin Charlier de nous avoir accompagnés une fois de plus en ce lundi soir. Nous poursuivons musique entre nous avec du Pia et le titre Mieux sans toi juste avant Madonna sur Vivacité.

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Madonna avec le titre Into the Groove sur Vivacité dans ce Stumpeke d'Arouette qui s'est terminé il y a quelques instants, mais qui peut continuer d'ores et déjà avec Ovio, où vous retrouvez tous les épisodes de Stumpeke et d'Arouette. Dans un instant, c'est Viva Musique, et comme il me reste une petite place musicale pour la fin de ce Stumpeke d'Arouette, eh bien nous allons laisser la place à une demande de Virginie qui nous dit: bonsoir Quentin, j'espère que tu vas bien ainsi que tous les auditeurs de la région de Tubize qui sont confinés par ce beau temps. Pourrais-tu passer le titre de Johnny Hallyday, Le Feu, allumer le feu, pardon, afin d'éteindre définitivement celui de Tubize. Un grand merci aux pompiers s'ils nous écoutent, et courage à ceux qui sont blessés. Le message est passé. Merci beaucoup Virginie. Voici Johnny Hallyday.

0: Vous écoutez Vivacité jusqu'à 23h dans quelques instants, c'est le début de Viva Musique. On se retrouve juste après les informations de 21h avec Julie Buron pour écouter les titres que vous allez choisir pour nous ici sur Viva. A tout de suite.
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4: Il est 21h. Bonsoir à tous, Julie Buron pour ces informations. À Tubize, les pompiers ont changé de stratégie pour éteindre définitivement l'incendie qui a ravagé un hangar renfermant du textile en plein centre-ville. Ils ont décidé de le noyer avec un hélicoptère équipé d'un ballon rempli d'eau. Objectif donc noyer le feu qui couve toujours sous les nombreux débris du bâtiment effondré. Par ailleurs, les épaisses fumées noires qui se sont dégagées sont potentiellement toxiques. Les riverains ont donc été évacués, d'autres sont restés confinés dans leur logement et demain les écoles de Tubize resteront fermées. Ce sera encore peut-être le cas mercredi. Bonne nouvelle pour les pommes belges, ou plutôt ceux qui les produisent. Leurs récoltes pourront être exportées vers la Chine. Le ministre fédéral de l'Agriculture, David Clarinval, parle d'un accord historique et d'une excellente nouvelle pour nos agriculteurs et notre secteur fruitier. Les premières exportations sont attendues au plus tôt lors de la prochaine saison de culture. Deux adolescents de 15 et 16 ans placés en garde à vue à Rennes, en Bretagne. Ils sont interrogés dans le cadre de l'enquête sur la mort d'un enfant de 11 ans. Son corps a été retrouvé hier, une serviette nouée autour du cou. L'autopsie doit déterminer si l'étranglement est à l'origine du décès. Selon le procureur de la République de Rennes, en France donc, les deux jeunes arrêtés ont été vus en compagnie de la victime sur les lieux des faits. La Russie appelle ce lundi les ressortissants étrangers présents à Kiev à quitter la ville. Moscou se prépare à bombarder des installations industrielles de défense et des centres de commandement dans la capitale ukrainienne. Dans un communiqué, le ministère russe des Affaires étrangères présente ses frappes comme une riposte à ce qu'il a qualifié d'attaque délibérée menée vendredi par l'Ukraine contre une résidence étudiante dans l'est de l'Ukraine occupée par Moscou. Kiev se défend et dit avoir ciblé une unité de dronistes russes. Raphaël Collignon a passé le cap du premier tour des internationaux de France à Roland-Garros en tennis. Le Liégeois, 62e mondial, a pris la mesure avec autorité de l'Australien Alexander Vukic, 96e mondial. Il s'est imposé en 3 manches, 6-3, 6-3, 7-6. L'Américain Ben Shelton, 5e mondial, qui a écarté l'Espagnol Daniel Merida au premier tour, sera son prochain adversaire. C'est tout pour ces informations. Merci de nous écouter.
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0: Angèle et Justice avec What You Want sur Vivacité.
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0: Jusqu'à 23h, c'est Viva Musique en ce lundi soir. On est parti pour une toute nouvelle semaine. Et cette fois-ci, les amis, si vous aimez la musique, vous allez être ravis puisque c'est la semaine entière que nous allons passer ensemble à écouter vos titres et vos demandes avec le WhatsApp 0470 07 20 23 ou encore les SMS 30 63 50 centimes le message où je vois John de Frères. Bonsoir John, bonsoir. Également à Sébastien Virginie qui nous avait envoyé un petit message un peu plus tôt pour soutenir les pompiers qu'on embrasse évidemment et à qui on envoie toute notre force pour l'événement à Tubize en ce moment même. Marc de Namur nous a rejoint également, je pense à Seb de Moucron, Mathieu, Béatrice de Mézières. Merci pour vos messages les amis. Sébastien nous avait envoyé son message dans tout début d'émission. Vous voulez du Soul King et on va commencer tout de suite avec le titre Suavemente. Si vous aussi vous voulez écouter un titre que vous avez envie de passer dans la playlist de Vivacité ce soir, vous n'hésitez surtout pas, hein, 0470 07 20 23. C'est le numéro de téléphone WhatsApp et c'est gratuit et je vous le passe avant 23h. 21h, ça va faire un petit peu short. Allez, Soul King, Suavemente sur Vivacité.

Tess Ménard avec le titre Sleeping Satellite sur Vivacité dans ce Viva Musique avec Jean-Pierre de Verviers, Nathalie, Béatrice de Mézières aussi qui nous dit waouh, Quentin, la chanson Ange et démon de Nuit Incolore est sortie ainsi que le clip. Quel banger, nous dit-il. J'espère qu'elle sera un jour dans la bécane. Bonne émission à tous. Bisous. Merci beaucoup, Béatrice. Ça change, hein, ce titre. Il est très sympa, mais ça change. Et j'espère aussi qu'on l'aura dans la bécane, évidemment, pour pouvoir le passer ici et l'écouter tous ensemble. Merci en tout cas pour les messages que je reçois. Nathalie nous demande s'il y a une soirée à thème de prévu. Eh bien, il y en avait une de prévu notamment pour l'anniversaire de Sébastien qui approche d'ici 3 semaines approximativement, mais on peut s'en caler une cette semaine avec grand plaisir. Et je crois que Marc de Namur nous avait demandé une petite soirée sur les années 90. Après tout, la dernière fois, on a fait les années 80. Pourquoi ne pas continuer sur les années 90? Ça peut être très sympa. Si vous êtes d'accord ou si vous avez envie de proposer autre chose, évidemment, n'hésitez surtout pas.

0: Sébastien, content d'avoir écouté Suavemente tout à l'heure. Il nous dit beau travail de l'équipe de Vivacité. Il nous dit je vais quand même soit m'endormir, soit les musiques vont réussir à me motiver. Eh bien, je te souhaite l'un ou l'autre, mais en tout cas de la bonne manière. Fabrice d'Anderlu nous a rejoint. Merci Fabrice pour le message. U2 arrive dans un instant avec Song of the Future sur Vivacité.
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Zazie avec le titre Speed sur Vivacité dans ce Viva Musique, avec notamment Martine qui nous dit: Quentin, Audin se joint à moi pour te souhaiter une bonne soirée musicale, et aux auditeurs aussi. Et ben on vous embrasse tous les deux, merci pour le message, ça fait plaisir. Didier qui nous dit: bonsoir à tous et à toi Quentin. Oui, les années 90, et moi aussi mon anniv le 16 juin, ça c'est bien noté. Et puis on a aussi Marc qui nous dit qu'est pour ses, pour les années 90. Et ben on va partir là-dessus avec grand plaisir. Hello.

0: Et Marc qui nous dit par message, hier la ville de Namur a battu le record du monde avec 1700 personnes qui ont dansé la danse des canards et en même temps. Il y avait un ramassage de petits canards en plastique sur la Sambre pour des associations. Je faisais partie des gens qui ramassaient les petits canards sur l'eau. Et de mon kayak, j'entendais les 1700 personnes faire la danse des canards. Ça devait être génial, cette ambiance. Merci Marc du partage. Et nous allons poursuivre dans quelques instants avec Ravin Ninaël, le titre Love Me Not, ainsi que Antoine Arménan avec Je Garde. Ça, c'est une demande que j'ai reçue par WhatsApp.
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Antoine Armédan avec le titre « Je garde sur Vivacité ». C'est une demande que j'ai eue de Sébastien Seb de Bruxelles, si je ne dis pas de bêtises, non, de Moucron, pardon. Il m'a dit « Bonsoir, est-ce que ça serait possible d'avoir « Je garde » pour faire plaisir à ma femme et à mon fils ?» Merci beaucoup et merci pour ces moments de musique. Merci Seb, on vous embrasse tous les trois, bien évidemment. Merci pour la demande. Virginie aussi nous dit « Merci beaucoup pour le titre, bonne soirée ». Bonne soirée également. Ça fait plaisir, en tout cas, de vous savoir aussi nombreux et nombreuses parmi nous. Allez, dans un instant, on va faire plaisir à ceux qui aiment Laurent Voulzy avec Le Pouvoir des Fleurs. Et juste avant ça, il y a Marine avec Escroc sur Vivacité.

0: Kyle Smith et Niall Horan avec Drive Safe, c'est ce qui arrive dans un instant. Et puis on aura également Foreigner avec I Want to Know What Love Is sur Vivacité.
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Qu'est-ce que j'aime ce titre, Foreigner, I want to know what love is, sur Vivacité. Marilyn nous dit bonsoir Quentin, voilà déjà la fin d'un magnifique week-end. Que cela est chouette d'être encore dehors à 21h30. J'aimerais écouter El Professeur, Bella Ciao, merci et bonne nuit. Merci beaucoup Marilyn pour le message ce soir. Et belle fin de week-end à vous toutes et tous évidemment qui nous écoutez. Je vous propose de poursuivre. Alors Marilyn, évidemment, j'ai bien pris en compte le message, mais je continue à remonter tout doucement mes titres. Et nous sommes sur la demande de John, de frère, qui voulait écouter Olivia Ruiz, le titre Elle panique pour sa maman. Eh bien, on vous embrasse tous les deux, John, évidemment. Et Olivia Ruiz, Elle panique, nous accompagne tranquillement vers 22h ici sur Vivacité. Belle soirée avec nous.

Christophe Maé avec ce sublime titre La Lune sur Vivacité, c'est Viva Musique, c'est jusqu'à 23h et c'est au rythme de vos demandes avec l'une de vos demandes, tiens justement, juste après ce Fine Young Cannibals et le titre Go Thing qui nous emporte vers 22h sur Vivacité.

0: Théodora avec le titre Demito sur Vivacité pour Mathieu qui nous a demandé ça par message. Allez, on se retrouve juste après les informations de 22h sur Vivacité et les informations avec Julie Bureau.
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9: Il est 22h. Bonsoir à tous, Julie Buron pour ces informations. À Tubize, ce changement de stratégie des pompiers, un incendie, vous le savez, s'est déclaré à la mi-journée dans le centre-ville. Il a ravagé un hangar qui renfermait notamment du textile. Le bâtiment s'est effondré sur lui-même. Le feu a été maîtrisé, mais il continuait de couver sous les nombreux débris. C'est pourquoi les pompiers se sont équipés d'un hélicoptère à ballon qui a lâché des tonnes d'eau pour noyer ce feu. Par ailleurs, les épaisses fumées noires qui se sont dégagées sont potentiellement toxiques. C'est pourquoi des riverains ont été évacués. D'autres ont dû rester confinés chez eux. Demain, les écoles de Tubize resteront fermées. Plusieurs collaborateurs de la société de transport de l'Aisne et des agents de police ont été blessés hier soir lors d'une bagarre survenue dans un tram au Coq à la côte belge. Quelques jeunes sans titre de transport allaient être contrôlés. Trois des quatre jeunes n'avaient pas de titre de transport validé. Ils ont tenté de s'enfuir. Les contrôleurs de l'Aisne ont essayé de les retenir, ce qui a fait dégénérer la situation. Un quatrième jeune originaire de Ninove a pu être interpellé, non sans heurts, par la police. Aux États-Unis, la menace d'explosion d'une cuve de produits chimiques qui aurait entraîné des émanations toxiques dans une zone habitée de Californie a été éliminée. C'est ce qu'ont annoncé les pompiers de la banlieue sud de Los Angeles, où environ 50 000 personnes sont encore interdites de rentrer chez elles. Depuis vendredi, un réservoir contenant environ 26 000 litres de métacrylate de méthyle, un liquide inflammable utilisé pour la fabrication de plastique, menaçait de s'épandre dans l'environnement ou d'exploser près des quartiers d'habitation du comté d'Orange. En tennis, Raphaël Collignon a passé le cap du premier tour des internationaux de France à Roland-Garros. Il a battu en 3-7 l'Australien Alexander Vukic, 6-3, 6-3, 7-6. L'Américain Ben Shelton, 5e mondial, sera son prochain adversaire. Elise Mertens, elle aussi, s'est imposée au premier tour de Roland-Garros. La Belge, 23e mondial, a battu l'Allemande Tatiana Maria. Victoire en 2-7, 7-5, 6-0. Au prochain tour, elle affrontera la Polonaise Maja Szwalinska. C'est tout pour ces informations. Merci de nous écouter.
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0: This is Mélodrama sur Vivacité dans ce Viva Musique, c'est jusqu'à 23h.
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0: Jusqu'à 23h, Viva Musique, jusqu'à 23h, au rythme de vos demandes, par le biais de WhatsApp 0470 07 20 23. Ou alors par SMS 3063, 50 centimes le message. Et je vois d'ailleurs un petit message de la part de Pascal de Basse-Baudeux, Trois-Ponts. Merci Pascal pour le message. On va bien évidemment écouter ta demande dans quelques instants. Jean-Pierre de Verviers qui me demande le petit pêcheur de Manon Lisa. J'ai pas l'impression de voir le titre dans la bécane, malheureusement. Je vais quand même continuer de chercher un petit peu. Ça se trouve, j'ai mal écrit quelque chose, même si j'en ai pas l'impression. Je vais jeter un coup d'œil tout ça. Merci beaucoup en tout cas Jean-Pierre pour le message. Je vous propose de débuter cette nouvelle heure avec le titre White Town de Your Woman sur Vivacité dans ce Viva Musique.

4-0 avec 1987 sur Vivacité. Et moi, je vous propose qu'on aille 3 ans plus loin avec 1990 et les années 90 de manière générale demain. Voilà, on se fait ça demain. Réfléchissez bien au titre des années 90 que vous avez envie d'écouter, parce que demain, ça sera une spéciale sur le thème des années 90. On écoutera que ça dans vos demandes. Dans quelques instants, Somber avec Homebreaker.

0: J'ai eu un petit message de Mogarami qui me dit « Salut Quentin, comment va ? Je me demande si c'est possible de passer Bite Me de la série Murder Drones sur YouTube. Série que je conseille d'ailleurs car c'est très drôle. La série a été traduite en français. Merci et bonne soirée. De bisous. » Merci beaucoup pour le message et des bisous également. Alors j'ai regardé si on avait ça dans la bécane. Pour le moment, c'est pas encore le cas, mais peut-être que ça viendra. Merci pour le petit message. Et puis s'il y a autre chose pour faire plaisir, évidemment, ne pas hésiter. Thierry nous dit merci d'avoir diffusé à 21h40 Drive Safe. Un beau message d'intérêt général. On est bien d'accord. Merci Thierry de nous rejoindre ce soir. Et il salue tout le monde, bien évidemment. Allez, Somber Homebreaker arrive. Et puis la demande de Marilyn aussi, juste après sur Vivacité.
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Manu Pilas avec Bella Ciao sur Vivacité. La demande de Marilyn. Merci Marilyn pour ça, évidemment, ça fait plaisir. Dans un instant, Pascal de Basbeau de Trois-Ponts nous a dit qu'il voulait écouter le hit de l'Eurovision de la Belgique qu'il dédie à toutes les

0: Et il salue tous les auditeurs qui écoutent Vivacité tout comme lui. Il adore. Merci beaucoup Pascal pour le message. Essila Dancing on the Ice arrive dans un instant. Et puis Titillo également avec Come Long sur Vivacité.
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0: Titillo avec Homme Lang sur Vivacité dans ce Viva Musique avec Alain, agriculteur du côté de Sprimont et qui nous envoie un petit message et qui nous dit « Bonjour Quentin, je rentre des champs, merci de nous accompagner toute la soirée sur le tracteur avec une musique variée. Il voudrait écouter du Morane lui. » Et ben on va essayer évidemment. Louisa et Carbone avec Étincelle, c'est ce qui nous accompagne maintenant. Et puis juste après, la demande d'Annie de Montréal.
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0: Patrick Fiori avec le titre Elle sur Vivacité dans ce Viva Musique.
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0: Et ce Viva Musique jusqu'à 23h avec à l'instant la demande d'Annie de Montréal-May qui nous avait donc choisi ce Patrick Fiori, un Patrick qu'il fait bon d'écouter avec ce titre Elle. Bonne soirée à toi et à tous les auditeurs de Viva Musique, nous dit-elle. Elle dit aussi merci beaucoup Quentin, bonne fin de soirée, merci pour tes émissions, bisous, bisous Annie, ça fait plaisir de te savoir parmi nous. Merci pour vos messages en tout cas les amis. On va dans un instant écouter encore un titre que vous m'avez demandé. J'en profite quand même pour dire, alors parce que je vois que Fabrice Danderlu nous a demandé du Patrick Sébastien avec un titre que je n'ai pas. Voilà, comme ça c'est dit. Et puis pareil pour Mogarami qui nous dit j'ai une question, les musiques diffusées, c'est sur des sites de streaming, sur YouTube, des téléchargements. Bah ici, on a une base de données, évidemment, de musique qu'on a téléchargée en amont, avec une version pour la radio. Hein. Donc, on n'a pas tout et on n'a pas non plus ce Waterflame qu'on trouve notamment sur YouTube. On a plus des titres classiques, entre guillemets, même si on a beaucoup, beaucoup de titres. Donc voilà, merci beaucoup Mogarami pour la question. Dans un instant, Scorpion, Wind of Change. Et puis avant ça, Pierre Demar, je pense à vous sur Vivacité.

Scorpion avec Wind of Change sur Vivacité. Comme c'est magnifique ce titre, c'est super pour terminer la soirée tout en douceur. Tout comme le titre que nous allons écouter maintenant, qui est une demande d'Alain, qui nous a dit vouloir écouter ce soir, parmi toutes ces musiques variées, un bon Morane. Et je me suis dit, tiens, on va varier un petit peu. C'est vrai que d'habitude, on écoute sur un prélude de Bach. Eh bien, pourquoi pas toutes les mamas pour ce soir. Voici Morane, donc, pour nous accompagner vers 23h sur Vivacité. Merci Alain pour la demande.

J'adore ce titre. Olivia Dean, So Easy to Fall in Love sur Vivacité. C'est Viva Musique qui vous accompagne jusqu'à 21h en ce lundi soir. Je vous rappelle que cette semaine, nous sommes ensemble tous les soirs pour profiter de 3 heures de vos musiques, vos titres. C'est vous qui faites la programmation musicale, évidemment. Allez, je vous propose de terminer en beauté avec du Jamiroquai. Voici Love Philosophy sur Vivacité.

0: Jamiroquai avec Love Philosophy sur Vivacité. C'était Viva Musique.
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0: Et oui, toutes les bonnes choses ont une fin et on se rapproche de 23h. Alors forcément, ce Viva Musique se termine pour aujourd'hui, mais revient dès demain à partir de 20h. Pour évidemment à nouveau une belle soirée au rythme de vos demandes. Bon, je sais que j'ai pas pu passer quelques titres ce soir. Je pense notamment à Marc qui m'avait demandé La danse des canards. Bon, pour un petit extrait, c'est vrai que c'est sympa. Mais en version entière, j'ai privilégié d'autres titres pour ce soir. En tout cas, merci pour vos messages, votre présence, pour les photos aussi que je reçois. Je vous dis à demain et on écoute la météo.
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2: Ce lundi de Pentecôte avait parfois un vrai parfum de vacances avec cette lumière éclatante et cette chaleur déjà très estivale. Beaucoup d'entre vous ont probablement prolongé la soirée dehors et cette nuit, le ciel restera souvent parfaitement étoilé sur tout le pays avec un vent presque absent. L'ambiance restera très douce jusqu'à tard dans la nuit. Demain matin, le soleil reprendra immédiatement possession du ciel avec déjà beaucoup de douceur dès le réveil et demain après-midi, on atteindra le sommet de cette séquence chaude avec parfois 32 à 33 degrés. Et quelques records possibles. Pensez à fermer volets et rideaux durant l'après-midi pour garder un peu de fraîcheur à l'intérieur. Ensuite, mercredi et jeudi, une petite parenthèse plus respirable avec quelques degrés de moins, mais cette baisse sera temporaire, les hautes pressions continueront de dominer et les températures repartiront progressivement à la hausse pour la suite de la semaine et pour le week-end prochain.
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6: Il est 23h. Un violent incendie s'est déclaré à la mi-journée à Tubize. Le feu, bien que maîtrisé, couve toujours sous les débris du bâtiment qui s'est effondré. Les fumées qui se sont échappées sont potentiellement toxiques. À Rennes, un enfant de 11 ans a été retrouvé mort hier, une serviette mouillée autour du cou. Aujourd'hui, deux mineurs de 15 et 16 ans ont été arrêtés. Raphaël Collignon au deuxième tour du tournoi de tennis de Roland-Garros en France. Il a battu facilement l'Australien Alexander Vukic. Bonsoir à tous, Julie Buron pour ce journal. Un incendie s'est donc déclaré dans une usine du centre de Tubize. Rapidement, le bâtiment de 2000 m² a été ravagé par les flammes. Les différents étages se sont effondrés. Une centaine de pompiers a été déployée pour maîtriser le feu. Le colonel des pompiers du Brabant Wallon.
7: On avait plusieurs objectifs, c'est évidemment sauver les maisons contiguës. C'est veiller éventuellement à effectuer des sauvetages, mais fort heureusement, nous n'avons pas de blessés parmi les riverains. On a 3 sapeurs-pompiers qui ont subi des coups de chaleur. Et effectivement, c'était d'éviter la propagation de ce sinistre assez virulent, conséquent, aux autres maisons. Et fort heureusement, la mission a été accomplie.
6: Oui, le colonel des pompiers du Brabant Wallon, Philippe Vos de Waal. L'incendie a donc rapidement pu être maîtrisé, mais le feu continue de couver sous les débris. Quant aux fumées qui se sont dégagées à cause du feu, eh bien, elles sont potentiellement toxiques.
7: Il y avait des panneaux de marque Eternit et donc on présume qu'il y a effectivement éventuellement de la présence de particules d'amiante et dans ce contexte, par mesure de précaution, on prend toutes les mesures. C'est-à-dire qu'effectivement, on va mettre des systèmes de décontamination, il y aura un plan de mesure qui va être effectué, donc on va faire des prélèvements pour voir s'il n'y a pas de danger, bien évidemment.
6: Le plan de sécurité de la ville de Tubize a été activé. On écoute le bourgmestre de Tubize, Samuel Dorazio.
8: On a de la chance d'avoir un vent particulièrement limité. Nous avons pris des mesures, nous, pour toute la ville de Tubize. Et donc, ça concerne toutes nos écoles, parce que ces fumées, malgré tout, elles se déplacent, même si c'est à 10 km/h, elles se déplacent quand même. Et comme elles durent depuis ce matin, déjà, elles ont déjà bien parcouru. Nous avons informé aussi toutes les communes voisines, que ce soit Halle, Lembeek, Braine-le-Château, Ittre, Rebec, jusqu'à Braine-le-Comte. Et je pense que mes collègues bourgmestres ont pris les mêmes mesures.
6: Des propos recueillis par Jennifer Istas. Un hélicoptère bombardier d'eau a été appelé en renfort ce soir pour tenter de noyer l'incendie. l'incendie le plus vite possible. Les pompiers sur place espèrent que cet incendie pourra être circonscrit durant la nuit. À 7h, les riverains qui ont été évacués ont été relogés. Les autres qui sont toujours chez eux doivent rester confinés. Une ligne d'information exclusivement réservée aux habitants de Tupilise a été ouverte. Voici ce numéro, c'est le 02 391 39 66. Le 02 391 39 66. Un jeune de 17 ans dans un état critique après être tombé aujourd'hui dans le canal de Willebroek à Grimbergen en Brabant flamand. D'après les premières informations, l'adolescent est tombé dans le canal en fin d'après-midi et ce pour une raison inconnue. Les secours ont été immédiatement alertés et sont arrivés rapidement sur les lieux. Le garçon a été sorti de l'eau peu après grâce à l'intervention des secours. Il a ensuite été transporté à l'hôpital dans un état critique. Les circonstances de l'incident font l'objet d'une enquête. Plusieurs collaborateurs de la société de transport de l'Aisne et des agents de police ont été blessés hier soir lors d'une bagarre survenue dans un tram au Coq à la côte belge. Quelques jeunes sans titre de transport allaient être contrôlés. Trois des quatre jeunes qui n'avaient pas de titre de transport valide ont tenté de s'enfuir. Les contrôleurs de l'Aisne ont essayé de les retenir. C'est ça qui a fait dégénérer la situation. Un quatrième jeune originaire de Ninove a pu être interpellé, non sans heurts, par la police. Deux adolescents de 15 et 16 ans placés en garde à vue à Rennes, en Bretagne. Ils sont interrogés dans le cadre de l'enquête sur la mort d'un enfant de 11 ans. Son corps a été retrouvé hier, une serviette nouée autour du cou. Daniel Fontaine, que sait-on de cette mort qui choque en France ?
9: Eh bien, c'est un pêcheur qui a donné l'alerte hier. Il se trouvait au bord de la Vilaine, le fleuve qui traverse Rennes, lorsqu'il a entendu les cris d'un enfant. Trois jeunes avaient été aperçus peu avant, deux garçons et une fille. Le corps du garçon de 11 ans a été retrouvé vers 17h dans un endroit boisé de la rive. Il avait une serviette mouillée, serrée autour du cou. L'autopsie doit déterminer si l'étranglement est à l'origine du décès. Un garçon de 16 ans a été interpellé ce matin à son domicile. Une fille de 15 ans s'est ensuite présentée spontanément au commissariat. Selon le procureur de la République de Rennes, il s'agit des deux jeunes qui avaient été vus en compagnie de la victime. Ils sont entendus dans le cadre de l'enquête pour meurtre sur mineur de moins de 15 ans, ouverte par le parquet. Des pompiers plongeurs ont encore inspecté la rivière toute la journée à la recherche d'indices. Sous le choc, les habitants du quartier se demandent s'il s'agit d'une agression ou alors d'un jeu d'adolescent qui a mal tourné.
6: La Russie a appelé ce lundi les ressortissants étrangers présents à Kiev à quitter la ville. Moscou se prépare à bombarder des installations industrielles de défense et des centres de commandement dans la capitale ukrainienne. Dans un communiqué, le ministère russe des Affaires étrangères présente ses frappes comme une riposte à ce qu'il a qualifié d'attaque délibérée menée vendredi par l'Ukraine contre une résidence étudiante dans l'est de l'Ukraine occupée par Moscou. Kiev se défend et dit avoir ciblé une unité de drones. Chroniste russe. Tennis, Raphaël Collignon a passé le cap du premier tour des internationaux de France à Roland-Garros. Il a battu en 3-7 l'Australien Alexander Vukic, 6-3, 6-3, 7-6. Écoutez sa réaction juste après sa victoire sur la terre battue parisienne.
10: Ouais, évidemment, à la fin, c'est vraiment un sentiment extraordinaire. Il y a toute la pression qui part. Évidemment, je suis rentré sur le match assez stressé parce que il y avait vraiment beaucoup de Belges, il y avait beaucoup de membres de ma famille, donc j'ai vraiment pas envie de décevoir, j'ai vraiment à cœur de gagner ce match. Évidemment, quand t'arrives à le faire dans une ambiance comme celle-là, bah c'est que du bonheur et tu te rends compte que tous les sacrifices que tu fais, ça en vaut la peine pour des moments comme ceci. Donc c'était vraiment une émotion extraordinaire quand j'ai réussi à gagner le match et de gagner en Roland-Garros, c'est encore plus spécial pour moi.
6: Des propos recueillis par Christine Anquet. Au prochain tour, Raphaël Collignon sera opposé au 5e mondial Ben Shelton. Chez les dames, Elise Mertens, elle aussi, s'est imposée au premier tour de Roland-Garros. La Belge, 23e mondiale, a battu l'Allemande Tatiana Maria. Victoire en 2-7, 7-5, 6-0. Elle affrontera au deuxième tour la Polonaise Maja Chwalinska. Ce sera une première. La Croix-Rouge de Belgique va déployer des unités anti-hyperthermie aux 20 km de Bruxelles qui ont lieu dimanche prochain. Concrètement, 5 dispositifs de bains glacés seront ainsi installés sur le parcours pour prendre en charge rapidement les coureurs victimes de coups de chaleur. Écoutez Nancy Ferroni, porte-parole de la Croix-Rouge.
11: Il y a des études qui montrent que quand la température est fort élevée, plonger le patient dans une unité glacée permet de faire chuter rapidement cette température corporelle. Elle augmente très fortement, ça peut aller jusqu'à 39 degrés, et donc ça peut devenir très, très critique. Pour vous donner une petite image, c'est un peu comme un brancard, mais un brancard avec des côtés. Donc dedans, on va mettre de l'eau glacée, des glaçons également, et le patient va pouvoir être complètement plongé dedans. Si vous voulez, c'est comme une baignoire mobile, mais sous forme d'un brancard un peu flexible. Mais ça arrive chaque année, ces problèmes-là. C'est pas nécessairement parce qu'il fait chaud, c'est vraiment le coup de chaleur, le corps qui fait un effort physique intense.
6: Des propos recueillis par Karim Fadoul. Les 20 km, c'est donc ce dimanche. 49 000 coureurs et coureuses devraient y prendre part. C'est un record de participation. C'est tout pour ce journal. Merci de nous écouter.
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0: Il est minuit.
1: Bonne nuit à tous, Julie Buron pour ces informations. Les suites de cet important incendie qui s'est déclaré ce lundi dans un entrepôt de textiles à Tubize en raison de la possible toxicité des fumées, notamment liée à la présence de particules d'amiante. Les habitants de Tubize et des communes voisines ont été invités à rester confinés à l'intérieur, à maintenir portes et fenêtres fermées et à éviter tout déplacement inutile. Les entités de Hal, Lembeek, Braine-le-Comte, Ittre et Rebec sont concernées. Sur le site de l'incendie, les pompiers luttaient toujours contre les flammes ce lundi soir. La structure métallique du bâtiment s'est effondrée et le feu est toujours actif sous les décombres. Un hélicoptère de la police fédérale est venu en renfort pour s'approvisionner en eau dans le canal pour ensuite la larguer sur le feu. Au niveau judiciaire, le parquet du Brabant wallon privilégie actuellement la thèse de l'accident. Ce mardi, les écoles et les crèches de la commune de Tubize seront fermées. Un jeune de 17 ans, dans un état critique après être tombé ce lundi dans le canal de Willebroek à Grimbergen en Brabant flamand. À ce stade, on ne sait pas pourquoi il est tombé dans le canal. Les secours sont arrivés rapidement sur les lieux. Le garçon a été sorti de l'eau peu après. Il a ensuite été transporté à l'hôpital dans un état critique. Les circonstances de l'incident font l'objet d'une enquête. Deux adolescents de 15 et 16 ans placés en garde à vue à Rennes en Bretagne. Ils sont interrogés dans le cadre de l'enquête sur la mort d'un enfant de 11 ans. Son corps a été retrouvé hier, une serviette nouée autour du cou. L'autopsie doit déterminer si l'étranglement est à l'origine du décès. En tennis, Raphaël Collignon a passé le cap du premier tour des internationaux de France à Roland-Garros. Le Liégeois a battu en 3-7 l'Australien Alexander Vukic, 6-3, 6-3, 7-6. L'Américain Ben Shelton, 5e mondial, sera son prochain adversaire. Elise Mertens, elle aussi, s'est imposée au premier tour de Roland-Garros. La Belge, 23e mondiale, a battu l'Allemande Tatiana Maria. Victoire en 2-7, 7-5, 6-0. Au prochain tour, Elise Mertens affrontera la Polonaise Maja Szwalińska. C'est tout pour ces informations. Merci de nous écouter.
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0: Bonne nuit à tous, Julie Buron pour ces informations. Les suites de cet important incendie qui s'est déclaré ce lundi dans un entrepôt de textiles à Tubize en raison de la possible toxicité des fumées, notamment liée à la présence de particules d'amiante. Les habitants de Tubize et des communes voisines ont été invités à rester confinés à l'intérieur, à maintenir portes et fenêtres fermées et à éviter tout déplacement inutile. Les entités de Hal, Lembeek, Braine-le-Comte, Ittre et Rebec sont concernées. Sur le site de l'incendie, les pompiers luttaient toujours contre les flammes ce lundi soir. La structure métallique du bâtiment s'est effondrée et le feu est toujours actif sous les décombres. Un hélicoptère de la police fédérale est venu en renfort pour s'approvisionner en eau dans le canal pour ensuite la larguer sur le feu. Au niveau judiciaire, le parquet du Brabant wallon privilégie actuellement la thèse de l'accident. Ce mardi, les écoles et les crèches de la commune de Tubize seront fermées. Un jeune de 17 ans dans un état critique après être tombé ce lundi dans le canal de Willebroek à Grimbergen en Brabant flamand. À ce stade, on ne sait pas pourquoi il est tombé dans le canal. Les secours sont arrivés rapidement sur les lieux. Le garçon a été sorti de l'eau peu après. Il a ensuite été transporté à l'hôpital dans un état critique. Les circonstances de l'incident font l'objet d'une enquête. Deux adolescents de 15 et 16 ans placés en garde à vue à Rennes en Bretagne. Ils sont interrogés dans le cadre de l'enquête sur la mort d'un enfant de 11 ans. Son corps a été retrouvé hier, une serviette nouée autour du cou. L'autopsie doit déterminer si l'étranglement est à l'origine du décès. En tennis, Raphaël Collignon a passé le cap du premier tour des internationaux de France à Roland-Garros. Le Liégeois a battu en 3-7 l'Australien Alexander Vukic, 6-3, 6-3, 7-6. L'Américain Ben Shelton, 5e mondial, sera son prochain adversaire. Elise Mertens, elle aussi, s'est imposée au premier tour de Roland-Garros. La Belge, 23e mondiale, a battu l'Allemande Tatiana Maria. Victoire en 2-7, 7-5, 6-0. Au prochain tour, Elise Mertens affrontera la Polonaise Maja Szwalińska. C'est tout pour ces informations. Merci de nous écouter.
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0: deux heures.
1: Bonne nuit à tous, Julie Buron pour ces informations. Les suites de cet important incendie qui s'est déclaré ce lundi dans un entrepôt de textiles à Tubize en raison de la possible toxicité des fumées, notamment liée à la présence de particules d'amiante. Les habitants de Tubize et des communes voisines ont été invités à rester confinés à l'intérieur, à maintenir portes et fenêtres fermées et à éviter tout déplacement inutile. Les entités de Halle, Lembeek, Braine-le-Comte, Ittres et Rebec sont concernées. Sur le site de l'incendie, les pompiers luttaient toujours contre les flammes ce lundi soir. La structure métallique du bâtiment s'est effondrée et le feu est toujours actif sous les décombres. Un hélicoptère de la police fédérale est venu en renfort pour s'approvisionner en eau dans le canal pour ensuite la larguer sur le feu. Au niveau judiciaire, le parquet du Brabant wallon privilégie actuellement la thèse de l'accident. Ce mardi, les écoles et les crèches de la commune de Tubize seront fermées. Un jeune de 17 ans, dans un état critique après être tombé ce lundi dans le canal de Willebroek à Grimbergen en Brabant flamand. À ce stade, on ne sait pas pourquoi il est tombé dans le canal. Les secours sont arrivés rapidement sur les lieux. Le garçon a été sorti de l'eau peu après. Il a ensuite été transporté à l'hôpital dans un état critique. Les circonstances de l'incident font l'objet d'une enquête. Deux adolescents de 15 et 16 ans placés en garde à vue à Rennes, en Bretagne. Ils sont interrogés dans le cadre de l'enquête sur la mort d'un enfant de 11 ans. Son corps a été retrouvé.